Les propriétaires de la maison où je me trouve sont présents. Et comme d'habitude, ils doivent s'occuper de cette propriété qui demande travaux de toutes sortes, et surtout les arbres, les plantes et les fleurs. Une maison, ça bouge et ça vit, et il faut s'en occuper, c'est du concret. J'ai aussi repris la lecture du livre de Jacques Grandmaison, le chanoine Grandmaison, que j'avais délaissé au profit d'un autre livre. L'autre livre, j'étais fasciné, c'était une biographie de sœur Lucie de Fatima. J'avais déjà lu une première biographie, et là, j'en ai une seconde qu'on m'a prêtée, et ça me ravit, ça me passionne de lire cette vie de sœur Lucie de Fatima. C'est vraiment étonnant. Il y a des épisodes très drôles aussi. C'est ce qui m'emporte, et je vais mettre de côté le livre de Jacques Grandmaison. Alors, j'y reviens. Et là, il parle du testament spirituel que les gens devraient faire. Alors, qu'est-ce qu'il veut dire ? Il veut dire, avant de penser à faire un legs ou des héritiers, qu'est-ce que l'on pourrait leur écrire et qui donne sens à la vie qu'on a vécue ? C'est intéressant. C'est bien beau faire un legs, c'est bien beau inventer des héritiers. Mais est-ce qu'on pourrait leur écrire le sens de la vie qu'on a vécue? Puis, je lis quelques pages sur la foi. Il a un paragraphe où il ne mâche pas ses mots pour décrire cette foi tellement personnelle dont tant de Québécois s'affichent, mais qui, en bout de ligne, et comme un fouillis d'éléments pris un peu partout, dans d'autres religions qu'ils ne connaissent même pas. C'est pas moi qui le dis, c'est le chanoine Grandmaison. Un fouillis d'éléments pris un peu partout, dans d'autres religions qu'ils ne connaissent même pas. Ils ont une foi qui ne leur permet pas de se comprendre, car ils ne comprennent pas grand-chose de ce qu'ils cherchent. C'est ce que dit Jacques Grandmaison. C'est un paragraphe assez dur, mais qui semble bien près du réel. Il suffit de se demander quelle réponse je donnerais pour définir ma foi et comprendre que le désert de mots risque de nous sauter aux yeux. Le récit que vous entendrez 3 juillet autour de la fontaine de Tourny, dont je suis l'auteur, sera lu à ma demande par Jacques-Henri Gagnon. Vous plongerez dans le vieux Québec que je connais bien pour y avoir vécu. Entrez dans la réalité des personnages, lieux de cette mémorable journée du 3 juillet, fête de la ville de Québec, écrit en 2010.

Mode côté cour. Le soleil allait bientôt lancer ses pleins feux. Le Grand Saint-Laurent donnerait une perspective éblouissante. Falaise léchée par les rayons blancs. Une partie seulement du château Frontenac percerait le regard de ses fenêtres neuves en ce jour naissant, tandis que les tourelles offriraient leur part d'ombre. La vieille ville ne s'étirait pas de tout son long chaque matin de lumière. La partie nord-est dormirait encore longtemps avant le réveil de ce petit quartier latin. Dès 5 heures, les bruits bourdonnaient dans les ruelles. On s'y affairait déjà pour tout genre de travaux. Du lavage de rue au ramassage des poubelles. Et l'été n'a rien de l'hiver dans cet espace intramuros. Tôt nettoyée, elle se salit sur le tard. Mais tout le long du jour, la cité chanterait son histoire. Le réveil a fait naître le déplacement des réfugiés. Dormir à la belle étoile, c'est aussi s'exposer à être debout dès les premières lueurs de l'aube. Le soleil est implacable dans ses découvertes. Il court partout. Rien ne lui échappe. Anne et Judith descendaient la rue Saint-Denis pour atteindre la porte Saint-Louis et sortir de leur nuit. À pas lents, elles se dirigeaient vers la fontaine. Il était 6h13. Toutes deux n'avaient qu'une idée en tête, plonger leur visage dans l'eau pour quitter l'emprise du sommeil. À peine s'en eurent-elles approchées et porté machinalement l'eau sur leur visage qu'une voix d'enfant les interpella. « Ce n'est pas une buanderie ici. » Interloquées, les deux filles cherchèrent à repérer d'où pouvait provenir cette mise en garde pour le moins insolite, en vain. Se dévisageant, elles se demandèrent mutuellement si elles avaient bien entendu la même chose. Mais enfin, d'où vient-elle cette voix? Médusées davantage, pour ne pas dire éberluées, elles firent lentement le tour de la fontaine scintillante de beauté et de fraîcheur. Sous l'effet conjugué du vent léger qui agrémentait leur retour à la vie et des vapeurs humides de l'eau, elles finirent par sortir tout de bon de leur torpeur matinale. Sans vouloir pour autant répéter leur tentative précédente, elles ne purent résister de glisser leurs mains sous la cascade. La voix revint aussitôt les admonester. « Si toute la ville vient se laver ici, je ne tiendrai pas jusqu'au soir. » Là, il n'y avait plus de place pour le doute. Il s'agissait à coup sûr d'un enfant. Judith affirmait que ce devait être un petit garçon. Anne pensait davantage à une petite fille. Désireuse de se donner raison, elles reprirent en sens contraire le scénario de leur singulière découverte. Rien. Sans se l'avouer, elles partageaient l'étrange impression que les angelots les avaient interpellés. La chose défiait toute logique. Aucun présage ne pouvait sortir de ces chérubins immobilisés dans la fonte depuis des années. Il fallait chercher ailleurs, mais où ? Elles étaient bel et bien seules sur ce point du monde. 4 oreilles entendant en même temps une voix de fille ou de garçon, c'était à ne rien comprendre. Estimant qu'il était bientôt, en cette aube naissante pour débattre de telles considérations, d'un commun accord, ils se couvrirent les oreilles des écouteurs de leur iPod. Anne opterait pour le « Concerto de Québec » d'André Mathieu, joué magistralement par Alain Lefebvre, Judith pour les chansons de Nicolas Ciccone. À peine avait-elle entamé leur écoute qu'un homme aux longs cheveux sortit derrière un ensemble de buissons et vint à la fontaine. C'était donc la voix, pensèrent-elles sans se le dire. Qu'à cela ne tienne,
l'inopportun n'aurait droit qu'à leur silence. Et pour mieux le signifier, toutes deux mirent sur leur nez leurs grosses lunettes de soleil, faussement signées « Dolce Gabbana ». Elle le suivait ainsi des yeux. L'homme fit un majestueux salut devant la fontaine, puis il déposa un sac rempli de linge. Anne et Judith se donnèrent un coup de coude, prêtes à bondir. Il n'est pas question qu'il lave son linge sale ici. L'inconnu, aux allures fort originales, sembla les ignorer.

Judith et Anne se levèrent comme deux soldats. L'homme se tourna vers elles et leur dit « Je peux partir maintenant. Elle est en sécurité. » Il disparut du côté de la porte Saint-Jean. Les deux jeunes femmes avaient bien saisi son message porté dans un synchronisme étonnant par le magistral Concerto de Québec et le Petit Monde de Ciccone. Quelqu'un n'avait-il pas déjà écrit et chanté que la beauté sauverait le monde? Pendant que Judith concluait pour elle-même que la fontaine n'est pas un lavabo où on peut se débarbouiller la face, propulsée par les doigts du pianiste, Anne pensa « La fontaine est, à sa manière, un lavoir dans la ville. » Ce 3 juillet, à 7h03, la vie de Judith et d'Anne s'enrichit du plus élémentaire des enseignements. Un point d'eau comme celui-là demandait le respect de tous les passants. Les abreuvoirs, urinoirs, perchoirs n'y feraient jamais leur nid. Le savoir-vivre est une partition musicale planétaire.

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Bonsoir et bienvenue à Reste avec nous. Eh bien, c'est à moi c'est moi qui ai le privilège de terminer cette tribune téléphonique

pour cette saison. Nous arrivons donc au terme d'une grande saison de Radio Galilée qui a commencé à l'hiver dernier, qui a parcouru une bonne partie du printemps. Ce soir, reste avec nous. Nous voulons mettre un point final à notre saison et ouvrir sur une reprise de cette émission à l'automne prochain. Qu'est-ce que vous appréciez le plus de « Reste avec nous » Dans cette tribune téléphonique, nous avons abordé différents sujets. Le père Louis, André et moi, les trois animateurs de « Reste avec nous ». Parmi tous ces thèmes que nous avons suggérés, parmi toutes ces relations que, par les ondes, nous avons entretenues, qu'est-ce qui, pour vous en tout cas, a été important? Qu'est-ce que vous avez apprécié? Et même, on pourrait dire, qu'est-ce que vous souhaitez pour l'avenir? Avez-vous des demandes à formuler? Mais c'est surtout pour que vous puissiez échanger avec les entre-auditeurs sur ce que nous avons vécu cette année, avec André, avec Louis, avec moi. C'est un moment d'intimité, parce que vous êtes seul au bout de la ligne avec l'animateur qui est seul en studio, avec l'équipe technique, bien sûr. Et vous êtes seul à l'autre bout, mais avec toutes les relations qu'on devine avec la famille, la communauté, parfois l'entreprise. Alors, notre sujet de ce soir est tout simple. Qu'est-ce que vous appréciez le plus de la tribune téléphonique « Reste avec nous » Nous attendons vos appels ce soir à 88-659-9090, 88-659-9090 ou un numéro sans frais, 1-800-447-2466, 1-800-447-2466. À vous la parole.

0: Jubilat te Deo, composé par Denis Veilleux. C'est une belle chanson pour arriver à notre terme pour la tribune téléphonique de cette année. Alors ce soir, nous échangeons sur le bilan que vous faites de cette tribune téléphonique. Qu'est-ce qui vous a davantage plu dans cette émission que vous écoutez, auquel vous collaborez? Qu'est-ce que vous avez apprécié davantage? On pourrait même dire, qu'est-ce que vous aimeriez réentendre? Qu'est-ce que vous aimeriez revivre? Qu'est-ce que vous aimeriez que nous appuyions, que nous perfectionnions, que nous soyons davantage? Alors c'est tout simple ce soir, d'une conversation intime, il vous suffit d'appeler. Je vous écoute. Je suis Pierre-René Côté, comme vous savez, et c'est un plaisir pour moi d'être en relation avec vous. Je ne peux que vous imaginer, même des auditeurs assez fidèles, je ne peux pas les visualiser. Je me fais toujours une bonne image, mais j'en ai rencontré très peu de ceux qui appellent à la tribune téléphonique. Mais il y a une relation quand même d'intimité qui s'établit, d'intimité dans la foi, d'intimité dans le souci qu'on a d'être à notre époque, dans les besoins, les difficultés, les défis de la religion, de la foi chrétienne à notre époque. Alors devant tout ce monde-là, je pense que le frère Louis, André Gagné et moi, on est très soucieux d'avoir une relation pastorale, fraternelle, chrétienne, avec vous. Alors ce soir, nous vous demandons, qu'est-ce que vous appréciez le plus de la tribune téléphonique de Reste avec nous? Je prends un premier appel. Oui, bonsoir.
1: Oui, bonsoir. Donc, il a fait beau aujourd'hui.
0: Hein? Oui, très beau.
1: Il annonçait beaucoup de pluie et puis même des grands vents, mais finalement, ça a viré de bord. Non, moi, qu'est-ce que je voulais dire? Ben, j'apprécie qu'est-ce que vous faites, vous. Mm-hmm. Et puis aussi, j'aime bien les interviews avec Louis Saint-Pap.
0: Oui.
1: On apprend beaucoup de choses, donc moi, c'est ça que j'aime.
0: Oui.
1: Qu'est-ce que je voulais dire, donc? Oui, c'est ça. Pour quelque chose de nouveau, là, je ne sais pas si c'est possible pour Denis Veilleux d'aller interviewer à Rome. Ben, je sais pas si c'est possible, tu sais. Mais moi, j'ai pas d'Internet. C'est sûr que je peux pas aller prendre sur l'Internet les informations que le pape y donne.
0: Mm-hmm.
1: Je sais qu'il y a les nouvelles à Radio Galilée que je trouve intéressantes.
0: Oui.
1: Mais je sais pas si c'est possible d'avoir un peu plus d'informations sur Rome.
0: Peut-être oui. Je pense qu'il y en a déjà beaucoup, malgré tout, à Radio Galilée. Mais il y a des choses, personnellement, le pape vient de d'écrire sur l'intelligence artificielle, qui est une chose
1: importante. Oui, ben, j'ai vu ça à Salle de Lumière, à la télévision. Là.
0: Ouais.
1: Mais c'est ça, là, donc, oui, c'est les chercheurs, il y avait demandé d'avoir un groupe de chercheurs.
0: Oui, parce
1: c'est
0: que...
1: C'est ça que vous voulez parler?
0: Ben, il y a ça, mais c'est que l'intelligence artificielle qui vient de commencer, mais c'est immense que ça apporte de possibilités, aussi bien pour bien faire que pour mal faire.
1: Ouais.
0: Avec
1: ouais.
0: L'intelligence artificielle, on pourrait enregistrer cette tribune avec vous, là, puis on prendrait votre voix, puis on vous ferait dire des bêtises avec votre voix à vous.
1: Ouais.
0: Donc là, il y a un chercheur à Montréal qui s'appelle Joshua Benjo qui a consacré sa vie maintenant à la recherche sur l'intelligence artificielle parce qu'il a dit « ça peut rendre service à l'humanité d'une manière considérable, mais ça peut aussi nuire d'une manière considérable. » Et malheureusement, on souffre davantage des méchancetés que du bon usage. Mais le bon usage, il est là. Je pose une question à mon ordinateur, puis c'est habituellement l'intelligence artificielle qui me suggère les premières réponses. C'est même la recherche de textes bibliques. L'intelligence artificielle a assimilé toute la Bible.
1: Oui, c'est ça, mais ça empêche de faire des efforts quand même. Là, que c'est rapide. Du coup, c'est complexe. Hein. Qu'est-ce qu'on vit là, aujourd'hui? Là?
0: Mais
1: c'est même le hockey, là, tu sais, je sais pas si vous le savez, mais ils prennent le bâton de hockey, ils remplacent le bâton de hockey en bois. C'est comme si c'était un crucifix. Fait qu'ils mettent la main sur le bâton de hockey, puis là, ils font des intentions de prière. Ils veulent que les Canadiens y gagnent.
0: Oh mon Dieu,
1: ça va loin, tu sais, dans le sens, c'est loin de nos valeurs.
0: Vous avez vu ça à la télévision?
1: Ben, ça avait été annoncé à la télévision, oui. Mais maintenant, les bâtons de hockey sont tous en métal, mais ils sont allés chercher un bâton de hockey en bois anciennement, et puis l'ont reproduit, et puis ils demandaient aux personnes de mettre la main sur le bâton de hockey, comme si c'était le crucifix.
0: Ah là là! Ah ben
1: ils
0: là.
1: Font des intentions avec ça, puis il faut que les Canadiens gagnent.
0: Oui, oui, ben là, ben, vous avez tout...
1: Ça devient une idole, là, le Canadien, puis...
0: Vous venez d'échapper le mot, là. C'est comme un culte, c'est comme une religion, la Sainte Flanelle, le hockey.
1: Oui, c'est ça, puis en plus, ils s'installent dans les églises avec des écrins, des bars ouverts.
0: Oui.
1: Je sais pas, là, ce qu'on s'en va avec ça, là, je trouve que ça manque un peu de réalisme, là.
0: Ben, il y a beaucoup de choses qui sont en train de changer, qui, à mon avis, doivent changer aussi. Mais ce qui doit surtout changer entre vous et moi, c'est que vous, puis moi, puis nos deux, ça fait quatre, ça, qu'on fasse une communauté de disciples du Christ. Et ça, c'est encore plus urgent. Puis là, l'intelligence artificielle ne pourra pas faire des disciples du Christ. Elle peut travailler sur la parole de Dieu, ça peut aider à étudier, mais ça ne fait pas convertir le cœur.
1: Oui, c'est ça, malheureusement. Puis mais pourtant, c'est notre but. Hein. C'est... À tout le monde, on s'en va tout là, en haut.
0: Ben oui, mais il faut
1: connaître... Mais c'est pour comprendre ça aux gens, là, tu sais, que notre but, c'est ça. Là, c'est ça qu'ils veulent, puis les autres ne veulent pas entendre ça.
0: Ouais. Eh bien, merci d'avoir partagé votre point de vue. Vous avez inauguré notre soirée.
1: OK, bonsoir.
0: Merci, bonne disciple du Christ. Alors, je vous rappelle notre sujet de ce soir. Puisque nous arrivons au terme de la tribune téléphonique, reste avec nous. Et pour mettre un point final à cette saison d'hiver-printemps, on pourrait... penser, en vue de l'automne prochain, à souligner ce que vous avez apprécié davantage. Alors, pour améliorer notre tribune en privilégiant des sujets qui vous préoccupent, que vous avez appréciés, et que ce soit Louis, André ou moi, on a traité d'une manière qui vous a rejoint. 88-659-9090 ou un numéro sans frais, 1-800-447-2466. 1-800-447-2466. À vous la parole.

0: Galilée de nos amours, un rendez-vous pour notre monde. Eh bien, c'était un chant thème de Radio Galilée que vous avez entendu, encore un chant de Denis Veilleux. Au soir de notre dernière tribune téléphonique, nous vous invitons à nous partager sur ce que vous avez apprécié davantage. Qu'est-ce que vous avez aimé de cette saison de l'hiver et du printemps que nous avons animé à Radio Galilée avec cette tribune téléphonique? Qu'est-ce qui vous a davantage rejoint? Qu'est-ce qui vous a davantage plu dans notre programmation de cette tribune téléphonique? Je prends un autre appel, oui. Bonsoir, je vous écoute.
1: Oui, Père Côté, bonsoir
0: à vous. Bonsoir à vous.
1: Alors, c'est déjà la fin... C'est déjà la fin des émissions et le début des vacances. Moi, je trouve que vous commencez trop tard, vous finissez trop tôt. Alors ça, il faudrait peut-être en aviser la direction de Radio Galilée, peut-être qu'elle puisse changer, faire des ajustements au niveau des horaires.
0: Qu'est-ce que vous voulez dire?
1: Ben, vous faire commencer plus tôt, vous faire finir plus tard, puis peut-être rallonger un petit peu la tribune.
0: Ah oui, même ça?
1: Ben oui, ça sera pas de trop, je crois.
0: Il y a certains soirs où il y a très peu d'appels, mais...
1: Oui, mais encore une fois, ça dépend des soirs. Hein. Vous avez malheureusement la concurrence de la télé et,
0: oui.
1: Et en ce temps-ci, ben, surtout de la religion du hockey qui devient une folie. Là. C'est devenu une folie. Complètement un enflure médiatique. On voit à quel point les médias sont puissants.
0: Oui.
1: Quand ils entraînent toute une partie de la population dans leur folie, ben le monde embarque là-dedans, puis sans regarder si ça vaut vraiment la peine. Là. Alors, franchement, faut pas venir fou pour le hockey, là, pour des pucées de rondelles. Là. faut pas virer fou avec ça. Là.
0: Mais je ne sais pas si vous avez remarqué, il y a beaucoup d'éléments religieux qui reviennent dans l'enthousiasme de la foule qui porte les gilets.
1: C'est une religion qui, moi, ne me touche pas beaucoup, là, franchement, non.
0: Mais
1: moi,
0: ça...
1: ce que j'apprécie Radio Galilée, ben, c'est à travers tout ce vacarme que l'on perçoit dans ce monde de fou. Ben, Radio Galilée, ça fait un peu une oasis de paix.
0: Uh-huh.
1: Ça fait du bien. Ça fait du bien aux oreilles, ça fait du bien à l'âme. De prendre un peu de temps d'arrêt, puis d'écouter un peu d'arrêter de vivre dans ce monde de fou, puis prendre un peu de recul, là, puis de prendre le temps de réfléchir. Ça fait du bien. Ça manque dans le monde d'aujourd'hui.
0: Oui, c'est vrai.
1: De la réflexion, puis du recul sur les événements, puis des analyses profondes. Ça manque énormément. On est dans l'instantanéité, on est dans l'action. C'est tout ce qui compte. Hein. Il faut vivre à pleine vitesse, rapidement. Et puis, là, tout ce qui est lent, tout ce qui demande de la réflexion, ben, c'est plutôt mal perçu. Puis c'est une perte de temps. Puis c'est ci, puis c'est ça. Je crois que au niveau de la civilisation, ben, c'est pas une bonne chose.
0: Mais c'est peut-être pas jugé. Une perte de temps, là, mais c'est comme inaccessible, on dirait, pour certaines personnes.
1: Ben, ce n'est pas inaccessible. Je dirais que c'est plutôt le contraire, mais c'est parce que c'est une question de valeur humaine. Si les gens valorisent davantage l'action puis les gestes irréfléchis, où on ne prend pas la peine de s'arrêter puis d'analyser les choses puis de trier le bon de l'ivraie, ben, écoutez, ça, on peut pas forcer les gens à faire ce qu'ils ne veulent pas faire.
0: On peut pas les forcer, mais on peut les initier, on peut leur donner le goût de... Mais ça, pour ça, il faut être en relation interpersonnelle avec ces personnes-là.
1: Ben, c'est sûr que ça aide, évidemment. Mais moi, ce que j'aimerais davantage de Radio Galilée, c'est que, particulièrement au niveau de la tribune que vous animez, et tous les autres qui le font aussi, parce qu'ils font un travail, un très bon travail aussi, là, tous vos collègues.
0: Mon travail.
1: Mais il y a des auditeurs comme moi qui sont des fidèles et qui sont à l'écoute. Et on a chacun nos abeilles qu'on apprécie davantage. J'aurais pas dit qu'on déprécie les autres, mais on a plus à tout me crocher avec certains que d'autres.
0: Oui.
1: Et dans mon cas, ben, vous êtes celui avec celui j'ai le plus à tout me crocher.
0: Aha.
1: Alors moi, j'aimerais entendre davantage d'analyses sur la situation mondiale. J'aimerais davantage qu'on prenne le temps de réfléchir aux grandes questions qui touchent le monde. La pauvreté, l'exclusion, l'habitation, la santé, puis comment va notre monde? On sait que notre monde ne va pas bien. Alors, j'aimerais davantage qu'on développe ces thèmes-là, qu'il y ait des débats qui incluiraient la participation du public, par exemple, dans une tribune. On pourrait avoir une tribune un peu plus longue dans laquelle le public serait invité à participer peut-être à des débats sur des sujets qui touchent la société de près.
0: Vous me rejoignez beaucoup sur ce que vous dites là, parce que nous sommes en train de vivre un changement d'époque qui va nous obliger à repenser les grandes encycliques du pape comme Rerum Novarum et même celle du pape Léon d'Ilexité qui nous ramenait aux questions sociales. Mais on est devant des problèmes sociaux considérables. L'itinérance, le chômage, la manipulation.
1: L'intelligence artificielle, M. Labbé, va faire des ravages au niveau de l'emploi.
0: Ben oui.
1: Ça va causer énormément de souffrance. Ça va causer de l'indigence, de la pauvreté. Ça va augmenter la criminalité. À ne pas en douter, là, c'est un sujet très important dans lequel certains spécialistes commencent à sonner l'alerte.
0: Oui, puis même des gens d'Église, on s'y intéresse. Comme Léon XIII s'est intéressé à l'industrialisation au 19e siècle et aux inconvénients que ça causait pour les travailleurs, ben, de la même façon, il faut s'intéresser. Le pape Léon vient d'en parler, d'ailleurs, dans ces derniers jours. Mais l'intelligence artificielle nous oblige à une grande réflexion. Et je pense que vous allez trouver de quoi vous nourrir à Radio Galilée dans la programmation de l'automne.
1: Moi, je préfère davantage l'IA, l'intelligence humaine.
0: Oui, mais vous empêcherez pas. Elle est là, l'intelligence artificielle, maintenant.
1: Parce qu'il y a quand même, on voit nos politiciens qui nous gouvernent, qu'on voit bien que ces gens-là ne travaillent pas pour notre intérêt. Et j'aimerais que l'Église le dise davantage. J'aimerais que l'Église s'implique davantage. Elle doit être du côté des pauvres, des exclus, de la société. Elle doit parler, quelqu'un doit parler à leur nom à ces gens-là. On les entend pas assez souvent.
0: Ils sont là pourtant, puis ils sont au milieu d'eux.
1: C'est son devoir de défendre les plus démunis, les plus faibles.
0: Mm-hmm.
1: Hein, la théologie de la libération, il y a des prêtres qui l'ont vécu là-haut au Salvador, etc., mais il y en a qui ont été assassinés pour ça.
0: Bien sûr.
1: Alors ça, il faut que l'Église prenne position fermement contre certaines politiques qui sont en place par nos gouvernements. Elle doit élever la voix, même si sa voix est de moins en moins entendue, mais elle doit quand même le faire par souci de vérité. Elle doit quand même le dire et le proclamer.
0: Je pense que il faudrait faire un voyage avec vous pour faire le tour du monde et découvrir que ce que vous souhaitez, c'est déjà un fait dans plusieurs pays du monde. Il y a déjà une Église très engagée. Puis quand on parle d'Église engagée, c'est pas seulement des évêques et des prêtres, là. C'est des baptisés.
1: Des gens qui font un travail extraordinaire avec des moyens dérisoires.
0: Oui.
1: Ils font absolument des choses formidables qui devraient être mises de l'avant, dont on devrait parler davantage. Et moi, j'aimerais aussi que, à ce niveau-là, dans votre tribune, qu'on parle davantage, par exemple. Moi, c'est les sujets qui m'intéressent, les sujets ésotériques, par exemple le surnaturel, les anges, les miracles, tout ça. les prophéties. J'aimerais en savoir davantage, j'aimerais qu'on en parle davantage et que le public s'y intéresse davantage.
0: Ça ne rentre peut-être pas dans une tribune téléphonique, mais ça fait partie des sujets que nous traitons à Radio Galilée dans les émissions qui sont des émissions de contenu. Mais c'est une bonne suggestion. On prend note.
1: Oui, ben prenez en note, effectivement, parce qu'il y a un besoin. Là, je pense que...
0: Mais déjà, je crois que Radio Galilée est soucieux d'y répondre. Si vous écoutez bien, là. C'est déjà...
1: Ben, moi, je suis pas un auditeur assidu de Radio Galilée. Là. Moi, j'écoute la tribune. Quelques autres émissions, comme j'aime beaucoup, par exemple, les souvenirs de ceux qui sont décédés, dont on refait le... On les remet en onde sur des entrevues qu'ils ont données de leur vivant. Ça, j'aime énormément ça.
0: Déjà en mémoire, oui.
1: Oui, voilà, le chemin de la mémoire, ça c'est quelque chose qui me plaît. Et puis, évidemment, la tribune, ça, il y a des fidèles, on les reconnaît dès qu'ils les appellent, et puis tout le monde est bienvenu, il y a de la place pour tous, pour toutes les différences, sont les bienvenus. Et puis, en espérant que vous allez conserver la santé, qu'on va pouvoir conserver encore un bon bout de temps.
0: Ah ben c'est gentil.
1: On n'est pas pressé de vous voir partir.
0: Ben ça veut dire que si on était dans une église, là, vous seriez dans le comité d'accueil.
1: Oh ben écoutez, je ne sais pas si je suis au comité d'accueil.
0: Je vous engage.
1: si j'y serais par hasard, vous seriez certainement le bienvenu.
0: Merci beaucoup.
1: On n'est pas plus religieux que le pape, comme on dit, mais bon...
0: Vous êtes préoccupé pour le monde.
1: On est dans un monde tellement laïcisé maintenant où la religion est vue comme quelque chose de malsain ou de quelque chose qui a existé mais qui n'en vaut plus la peine. Moi, je trouve ça dommage parce qu'il y a de la place pour tout le monde. Et puis, d'un certain point de vue, la laïcité, c'est bien. Mais parfois, quand ça va trop loin, il faut aussi le dire et...
0: Mais il y a de la place pour l'Évangile, c'est l'Évangile,
1: place,
0: c'est la vie des chrétiens.
1: Il y a de la place pour tous.
0: Oui.
1: Il faut... on doit vivre, on doit quand même s'assurer de bien vivre entre nous.
0: Mm-hmm.
1: Il faut se respecter dans nos différences aussi. Mais conserver ce à quoi on croit, c'est quand même important aussi. C'est
0: oui,
1: la tradition, la derrière de l'histoire.
0: C'est sûr, mais...
1: Ça mérite un peu de respect quand même.
0: On ne peut pas imposer ça à la population. Vous devez le faire pour vous-même et je dois le faire pour moi-même. Et je dois être un peu contagieux autour de moi, comme vous êtes contagieux vous aussi, en propageant les mêmes idées.
1: Bon, vous savez, c'est pas trop mon fort d'imposer mon point de vue aux autres. Moi, je fais
0: oui, ça. Surtout pas imposer.
1: Alors, je le fais en participant à la tribune. Je le fais comme aujourd'hui, par exemple. Je vous avais parlé la semaine dernière pour vous donner comme je vous disais, les gens ont la possibilité d'agir de leur propre chef. Alors, j'ai appelé aujourd'hui pour donner des informations. J'espère qu'on vous les a transmises.
0: C'était dans les papiers qu'on m'a donné, oui.
1: Bon. Alors, sur ce, là-dessus, le reste du chemin, c'est à vous de le faire.
0: Merci.
1: Prenez ces informations-là et puis traitez-le comme vous l'entendez, mais je crois que c'est des informations qui vont susciter des réactions, je crois.
0: Ben, c'est possible. En tout cas, les sujets que j'ai sous les yeux, là, c'est très préoccupant et très d'actualité.
1: Ouais.
0: Merci beaucoup.
1: Bonne saison, bon repos et bonnes vacances.
0: À vous aussi.
1: Au revoir.
0: À la prochaine.

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0: Pèlerin de ma vie, chanté par Denis Veilleux. Et vous avez entendu les dernières paroles. Reste avec nous, reste avec nous. Alors, notre Saint-Père Denis, il s'est inspiré de ce pèlerin qui accompagne les disciples que nous sommes. Je prends un autre appel, oui, bonsoir, je vous écoute.
1: Oui, est-ce que c'est à mon tour?
0: C'est à votre tour.
1: Ok. Ben, c'est pas une grosse contribution, mais c'est pour dire que moi, oui, j'aime beaucoup votre émission
0: Tribune téléphonique, oui.
1: De tribune téléphonique, exactement, sans vouloir condamner ou quoi que ce soit, là, mais c'est un beau partage, c'est un bel écho de ce que la population ressent et tout. Et puis, pour les heures, ben moi, je dirais que c'est déjà bien. C'est même presque trop parfait parce que c'est dans mes heures de travail. Alors, des fois, j'ai des trous où je peux participer ou réussir à prendre l'émission. D'autres fois, faut que je mette ça un peu de côté, mais ça reste ce qu'on dit, là, un feedback, un écho là qui... Je pense qu'il est nécessaire pour moi, c'est nécessaire dans ma vie. Puis, oui, j'aime beaucoup. Oui, des fois, il y a des sujets qui pourraient être abordés, là, comme l'autre auditeur disait. Mais bon, peut-être pas faire de surabondance non plus quand c'est trop sérieux. Là, à un moment donné, on voit trop de nuages noirs ou de nuages gris. Là, on a déjà un printemps un peu. On peut presque dire qu'il y a une saveur automnale, mais on se retient encore un peu. Alors, c'est ça. Moi, pour les heures, puis la quantité, j'aime beaucoup. Si on vous perd pour l'été, disons qu'on va attendre votre retour avec plus de comment on pourrait dire de pas d'anxiété, mais de plus de le plus d'émotion, le plus de, enfin, peut-être pas une fièvre aussi ardente que celle qui entoure certains matchs de hockey, mais sûrement beaucoup. Alors c'est ça, moi c'est pour vous dire que j'apprécie beaucoup votre travail là, à vous et toute l'équipe là. Je pense que vous êtes deux ou trois à vous partager les
0: choses là.
1: Et puis j'aime beaucoup des fois je réussis pas à prendre toutes les émissions que je voudrais ou tous les commentaires, mais ça reste dans mes émissions préférées. Oui, comme ça.
0: Merci beaucoup, vous êtes abonné à un bon poste de radio.
1: Bon, on va vous souhaiter une bonne soirée puis une bonne continuation. On vous attend là à l'automne avec encore de bonnes émissions, peut-être de meilleures idées. Puis je pense que je vais le répéter encore, mais c'est un écho nécessaire là de nos populations. Là.
0: Merci pour votre réconfort, c'est encourageant. Merci d'exister.
1: Merci, bonne journée à vous.
0: Bonne soirée. Alors, je vous rappelle notre sujet de ce soir. Reste avec nous. Nous voulons mettre un terme final à notre saison d'hiver-printemps et ouvrir sur une reprise de cette émission à l'automne prochain. Alors, comme notre auditeur vient de le dire, il y a des attentes pour l'automne déjà. Qu'est-ce que vous appréciez le plus de la tribune téléphonique? Reste avec nous. Qu'est-ce que nous faisons déjà qui vous a plu, qui vous a intéressé et que vous souhaiteriez encore que nous abordions davantage? Alors, c'est à vous la parole à ce sujet-là. Je vous rappelle notre numéro de téléphone, 88-659-9090, 88-659-9090, ou un numéro sans frais, 1-800-447-2466, 1-800-447-2466. On attend vos appels.

Vous venez d'entendre un extrait de Un nouveau commencement, Jésus de Nazareth à Jérusalem. La fresque, c'est un spectacle musical de Pascal Obispo. Alors, c'est notre sujet de ce soir. C'est le terme de notre grande saison de Radio Galilée pour Reste avec nous. Nous voulons mettre un point final donc à cette saison en vous ouvrant la possibilité de nous dire ce qui vous a plu davantage au cours de l'année, ce que vous souhaitez même que nous continuions à développer. Qu'est-ce que vous avez apprécié davantage au cours de cette année de Reste avec nous? 88-659-9090, 88-659-9090, ou un numéro sans frais, 1-800-447-2466, 1-800-447-2466. Qu'est-ce qui vous a plu cette année, particulièrement dans la tribune téléphonique de Reste avec nous, que ce soit avec le Père Louis, que ce soit avec André ou que ce soit avec moi? À vous la parole.

0: Vous avez reconnu Robert Lebel qui chantait « Lumière du monde ». Je prends un autre appel, oui, bonsoir.
1: Bonsoir.
0: Bonsoir à vous.
1: Bonsoir, René Côté. Ça fait longtemps que je t'ai pas appelé, hein?
0: C'est bien bienvenue.
1: Bienvenue, oui. C'était pour parler des... Vous avez des différents sujets, hein, à chaque semaine.
0: Oui.
1: Puis c'est ça, ça nous instruit, tu sais. Ça nous permet de connaître les questions du monde, les questions du monde, tout le monde a son opinion, hein?
0: Mm-hmm.
1: Puis c'est ça, puis moi, qu'est-ce que j'aime de Radio-Galilée, tu sais, à chaque jour, il y a un chapelet à 3h30.
0: Oui.
1: Un chapelet à 3h30 jusqu'à 4h, là, avec l'abbé Veilleux.
0: Oui.
1: Bon, ça me fait du bien écouter ça, tu sais, puis avec le monde qu'on voit aujourd'hui. On est chanceux au Québec, on n'a pas de guerre. Hein? Ceux qui sont en guerre là-bas, là, en Iran et en Ukraine,
0: oui.
1: Ils doivent être mal pris, autres, mais nous autres, on est mal pris, mais on a des conséquences de ça, mais au moins, on peut dormir sur nos deux oreilles, c'est vrai. Hein?
0: En tout cas, avec un minimum de justice et de vérité. Hein?
1: Qu'est-ce que vous en pensez?
0: Ah, je pense que... Je suis d'accord avec vous qu'on a ici une certaine sécurité, un confort, un bien-être, et que c'est toujours fragile dans le monde, le respect des droits, la justice, la vérité, la solidarité. On a nos problèmes ici aussi, mais pas comme ceux qui sont en guerre, hein, vous l'avez bien compris.
1: Ouais. Puis moi, il y a un sujet que j'ai bien aimé, c'est le sujet sur... La prière, la prière, c'est veut dire la passion, notre Seigneur, là.
0: Oui.
1: Vous en parlez des fois, tu sais. Il y en a qui ne peuvent pas dire, tu sais. c'est ça. Les jeunes, ça pratique quasiment plus à ça. Nous autres, les gens âgés, dans les années, vous avez connu ça, les années 70?
0: Oui.
1: Ça pratiquait dans ce temps-là. Il y a les églises, on allait à la messe de minuit dans ce temps-là.
0: Ouais.
1: À ça, on n'est plus capable, elle veut dire, avec les changements climatiques et tout, là, puis que vous en pensez?
0: Mm-hmm. Ah ben, c'est ce que je pense qu'il y a beaucoup, beaucoup de choses qui ont changé et qui continuent à changer, mais c'est un peu pour ça que Radio-Galilée existe. Parce
1: mais,
0: qu'il
1: mais trouvez-vous que ça pratiquait plus de temps-là des années 70?
0: En tout cas, il y a beaucoup plus de gens qui mettaient leur corps dans l'église. Est-ce qu'ils pratiquaient pendant ce temps-là? Je ne sais pas. J'imagine.
1: Moi, je me rappelle, j'allais à l'église Saint-Charles de Limoilou, là.
0: Uh-huh.
1: Puis avant la messe, ça faisait la file où les confessionnaux, là.
0: Uh-huh.
1: On allait à confesse, là. Devant les confessionnaux à l'église. Ça se fait plus ça, quasiment. Hein?
0: Ah, ben là, je serais porté à vous chanter dans le bon vieux temps. Ça se passait de même. Mais.
1: Vous en pensez?
0: Je pense que vous êtes heureux de vivre aujourd'hui et d'être témoin de votre foi.
1: Puis je voulais vous dire aussi que, tu sais, là, c'est la fête de Saint-Antoine qui s'en vient.
0: Peut-être, oui.
1: Saint-Antoine de Padoue.
0: Oui.
1: C'est ça, c'est un grand saint pour moi. Puis aussi, moi, qu'est-ce qui m'aide dans ma vie, là, c'est... je croyais, tu sais, puis je vais en mettre toutes les fins de semaine. Samedi, je reste à Sainte-Thérèse de Lisieux, hein? Mm-hmm. Samedi, il y a une messe à 4h. Puis dimanche, il y a la messe à 10h. Moi, je manque pas ça. J'écoute beaucoup Radio-Galilée. Il y a différents...

0: Mais 3 000 par semaine, moi, je faisais une lecture, puis je chantais, là.
1: Oui.
0: Ça, ça a tout tombé à l'eau. À cette heure, qu'est-ce qui tient l'Église, nous autres, Sainte-Thérèse? Je ne sais pas si vous connaissez, c'est l'abbé oui. Richard Lessard.
1: Mais c'est pas le sujet de ce soir, alors on va s'arrêter là, si vous permettez. Je prends un autre appel, oui, bonsoir.
2: Oui, bonsoir. Est-ce que c'est moi?
1: Oui, c'est vous!
2: Bon, moi, je vous appelle d'abord au tout début, je voudrais vous remercier d'être là et aussi vous dire comment je trouve vous accueillez tellement bien les personnes. Vous êtes capable de les mettre en confiance. Je vous dis ça parce que parmi les gens qui vous appellent, il y a beaucoup de personnes âgées. Des personnes qui parlent pas le jour beaucoup, hein.
1: Mm-hmm.
2: Alors, des fois, le soir, c'est plus difficile. Mais vous êtes toujours là pour leur faciliter quand les difficultés commencent. Je tenais à vous dire ça. Et
1: merci.
2: Puis, je l'apprécie beaucoup. L'autre chose, le sujet que je... D'abord, j'aime bien les sujets qui passent à Radio-Galilée, presque tous. Là, il y a un sujet que je... qui pourrait peut-être aider, encore une fois, les personnes âgées. Quelqu'un qui serait bien, bien mandaté, là, un théologien, parce que autrefois on parlait beaucoup hein, de le purgatoire, l'enfer, bon. Je crois que ça serait bien peut-être d'avoir une avenue là, dans la programmation où on pourrait parler un peu de la mort. La mort, c'est quelque chose qui nous attend tous et toutes. Pas nécessairement que ce soit triste, mais on a tellement parlé autrefois, hein, comme je viens de dire, du purgatoire, de l'enfer. Aujourd'hui, on n'entend plus parler de ça. Et on parle à la messe, à l'Eucharistie le dimanche, on parle de l'accueil des prier pour nos défunts, bon, accueillir, mon Dieu, accueille-le dans ta lumière. Je sais pas, peut-être faire un tout petit temps encore, à un moment donné, peut-être dans la période du carême, ça serait peut-être l'endroit où placer ce sujet. Je comprends là que les gens vont dire qu'est-ce qu'elle parle, la bonne femme de mort ce soir, je comprends, mais c'est un sujet qui est déjà assez difficile d'y faire face, que je crois que ça serait bien qu'on en parle, qu'on éclaircisse un peu.
1: De manière très positive, comme vous l'avez connu quand on parlait de nos fins dernières.
2: Oui, les fins dernières.
1: Ça sert à quoi de vivre, puis on s'en va vers quoi?
2: Puis oui, bien, les fins dernières, il n'y a plus... C'est triste à dire, mais c'est pas tellement... Il n'y a pas tellement de... On entoure ça beaucoup moins qu'autrefois. Aujourd'hui, ça s'appelle vite fait.
1: Oui.
2: Et il me Et semble là. Que ça devrait... Il devrait y avoir... plus d'informations. Les informations sur la mort, c'est pas nécessairement négatif.
1: Non, non, non.
2: Si on a la foi, avec une radio chrétienne, je crois que le sujet passerait bien, parce que vous avez sûrement beaucoup de personnes âgées qui vous écoutent.
1: Ah oui, oui, puis vous me touchez beaucoup, je prends note... J'ai des émissions à préparer, puis peut-être que vous allez m'inspirer.
2: Non, je ne sais pas. Non, l'inspiration, j'en suis pas. Mais c'est un sujet qui me tient à cœur. Probablement parce que je suis sur le bord de, disons que mon passeport, je ne sais pas quand il va arriver à échéance. Mais dans l'ordre des choses, je vais avoir 97 ans demain.
1: Ah, vous me battez.
2: Bon
1: anniversaire.
2: Profitez-en. Alors, c'est pour vous dire que c'est un sujet que beaucoup de personnes n'en parlent pas, mais que c'est un sujet qui tient à cœur à bien des personnes.
1: Oui, vous avez raison. Et quant à moi, vous pouvez compter sur moi, je vais l'aborder.
2: Mais je vous remercie beaucoup et je vous souhaite un bel été.
1: Merci à vous aussi. Et bon anniversaire.
2: Merci.
1: Je prends un autre appel, oui, bonsoir.
3: Oui, bonsoir.
1: Bonsoir à vous.
3: Oui, ça me fait vraiment plaisir de te parler. Je crois que ça fait quelques années que je t'écoute, puis là, je me suis dit pour la dernière émission, je vais prendre mon courage, puis je vais vous appeler, là.
1: Merci, monsieur le courageux.
3: Oui.

0: Premièrement, je suis vraiment d'accord avec la dame qui vous a parlé là, par rapport à lorsque vous disiez que vous mettez en confiance des gens justement que peut-être qu'ils sont plus isolés dans leur vie. Puis vraiment, vous avez cette capacité-là. Puis c'est pour ça que j'adore vous écouter là.
1: Merci.
0: Vraiment. C'est ça. Moi, je suis pas. Tu sais, je suis quand même jeune là. J'ai 30 ans. Donc, sous, j'ai une éducation moins chrétienne. Mm-hmm. Mais vraiment, quand je vous écoute, on dirait que je redécouvre le Québec à travers les gens qui parlent.
1: Oui.
0: Donc, tout à travers l'histoire, je me rappelle une émission que vous avez faite sur la tire Sainte-Catherine, tu sais. Il y a l'aspect vraiment communautaire de tout ça. Puis toute l'histoire que la religion a laissée comme trace, c'est vraiment super intéressant. Donc, j'aime vraiment ça.
1: Eh bien, merci. C'est réconfortant de vous entendre.
0: Vraiment, c'est ça, des émissions pour faire parler les gens, vraiment à toutes les gens qui écoutent. Moi, je vous écoute avec grand plaisir, puis tous vos partages, je les prends, puis je les partage même autour de moi. Vraiment, vous me touchez à chaque fois, là.
1: Eh bien, c'est ce pourquoi on existe, alors c'est réconfortant de vous entendre.
0: Ben, merci beaucoup, puis je vous souhaite un bel été, vraiment.
1: Ben, merci d'exister, puis bon été à vous aussi. Yes. Merci. Je prends un autre appel. Oui, bonsoir.
2: Oui, bonsoir. C'est à moi.
1: Oui, c'est vous.
2: Oui, je suis contente de vous rejoindre. Vous savez, il faudrait qu'on ait encore une autre soirée plus jeudi soir, parce que j'apprécie beaucoup votre écoute, votre approche, ça a déjà été dit. Mais vous savez, ça fait du bien de ne pas avoir avec des psychiatres ou des spécialistes. Puis ce que j'aime le plus, c'est d'écouter, parce que j'ai de la difficulté à m'exprimer. Mm-hmm. Il y en a des ordinaires qui sont facilités, puis ça nous fait tellement du bien, si vous le saviez, parce que souvent, on vit des choses semblables, mais on n'est pas capable de les dire, ou on est pris on est des fois pris dans notre cocon, je sais pas trop, parce qu'on est gêné ou pour toutes sortes de raisons. Puis vous savez, ça me fait du bien parce que maintenant, je suis obligée de demander de l'aide à cause de ma santé. Puis je suggère beaucoup, beaucoup aux chauffeurs du stack. Alors, il y a plusieurs chauffeurs du stack. Des fois, je rentre dans la voiture, puis il a de la belle musique. Oh, j'ai dit, vous avez de la belle musique. Il dit, c'est votre poste, Mme Tremblay. Oh, excusez, monsieur nommé. Ça n'aurait pas dû, mais en tout cas. C'est pour dire comment est-ce que le monde apprécie, même si on n'est pas capable toujours de vous appeler.
1: Mm-hmm.
2: J'ai une belle suggestion à vous faire.
1: Je vous écoute.
2: C'est de rajouter le jeudi soir en plus.
1: On va transmettre ça à Denis Veilleux.
2: Que ça finisse ce soir. Parce qu'on a tellement besoin de vous.
1: Ben, merci beaucoup d'avoir appelé. Puis je vais transmettre votre suggestion à notre père Denis Veilleux.
2: Oui, puis continuez de prier pour nous autres. On a besoin de vous. Merci beaucoup. Puis nous autres aussi, on prie pour vous.
1: Merci beaucoup. On en a bien besoin.
2: Merci beaucoup. Bonsoir.
1: Merci pour votre appel. Je prends un autre appel. Oui, bonsoir.
3: Allô?
1: Oui, c'est vous.
3: Okay, bon, c'est moi. Ah, ben moi, j'écoute assez régulièrement vos émissions là, de la tribune, ligne ouverte, tout ça. C'est pas tant sur les sujets que j'ai des compliments à vous faire. Ben, j'en ai aussi. Il y a des sujets très intéressants, mais des fois, c'est souvent les gens, ils vont dans leur direction. À eux, là.
1: Oui.
3: C'est quand même assez ouvert. Mais moi, ce que j'aime, c'est que le temps, on se sent pas pressé. C'est... Alors que on vit dans un monde où tout va vite, puis ça presse tout le temps. Ben, quand on est en onde avec vous, si on parle 10 minutes, on parle 10 minutes, ben, c'est sûr qu'il faut avoir, évidemment, il faut avoir quelque chose. Substantiel, en tout cas, d'intéressant à dire, c'est bien certain. Hein. Mais on ne sent pas toujours qu'il est bon. Vous nous écoutez seulement d'une oreille, puis qu'il faut se dépêcher à dire ce qu'on a à dire, puis à raccrocher. En tout cas, là-dessus, j'ai les bonnes et grandes félicitations à vous faire. Puis, aussi, d'un autre côté, sur la musique que vous mettez, pendant qu'il n'y a pas d'appel, par exemple. Ben, c'est des musiques. La musique, c'est quoi qu'il soit québécoise ou d'expression française.
1: Oui.
3: Alors qu'il y a tant de postes. Enfin, on entend la musique anglo-saxonne.
1: Mm-hmm.
3: Sauf que c'est pas votre cas, mettons.
1: Non.
3: Fait que, ben, c'est ça.
1: Ben, merci beaucoup de l'avoir partagé.
3: Qu'est-ce que je pourrais dire encore? Il me semble que j'avais une autre chose à dire, mais. Bon. Ben, des fois. Ah, écoutez, je pense que j'avais juste à être mieux préparé. Ça fait que. C'est ça. Justement, c'est parce qu'il y a des fois. Il y a des soirs où il n'y a pas tellement beaucoup d'appels. Là, ça,
1: oui.
3: Ça sonne, comment on dirait, entre guillemets, ça ne se garoche pas sur le téléphone.
1: Vous, c'est vrai.
3: Là, ben là, vous suppliez presque des gens de vous appeler. Puis là, je dis, bon, putain, ouais. Mais c'est arrivé quelques fois que je me fais dire, ben là, t'as déjà appelé cette semaine. Ben, la personne ne vous voit, là, en tout cas. Bref, ça, je. Il me semble que quand il n'y a pas beaucoup d'appels, on. Même si on a appelé l'avant-veille ou la veille, il me semble qu'on pourrait peut-être quand même avoir la ligne. Puis,
1: notre téléphoniste vous écoute.
3: Non, surtout quand il n'y a pas d'appel. Là, il y a deux ou trois appels dans la soirée. C'est arrivé, j'ai vu, ouf, mon dieu, il n'y avait pas beaucoup de. Il y avait beaucoup d'appelés, mais peu d'appelants, c'est mettons.
1: Eh bien, je vous remercie de l'avoir partagé.
3: OK, ben je vous souhaite un bel été. À quelle date on pense vous pensez qu'on vous revoit
1: C'est à la fin de septembre, d'habitude, vers la fin de septembre, début d'octobre.
3: Fin septembre, début d'octobre. Bon, ben bel été à vous.
1: À vous aussi.
3: Il n'y aura pas trop de canicule.
1: Au revoir.
3: Bye-bye.
1: Je prends un dernier appel, oui, bonsoir.
4: Oui, bonsoir, M. Labbé. Écoutez, alors, moi, j'aimerais, ça va être court, parce que, oui, il reste peu de temps. Je voudrais rendre hommage non seulement à vous trois, les animateurs, en vous appelant, mais aussi, en vous remerciant aussi, mais aussi de rendre hommage et remercier tous les personnes qui ont appelé et qui appellent. T'sais. J'aimerais vous dire que j'apprécie beaucoup l'ouverture de cœur des gens qui appellent. J'écoute l'émission, les trois émissions avec un grand intérêt et c'est toujours intéressant. Quand je dis que je pense à l'ouverture de cœur, c'est-à-dire que les gens, ils ne donnent pas seulement leur point de vue, mais aussi ils partagent souvent de ce qu'ils vivent, un peu de ce qu'ils vivent et même des fois de leur souffrance hein, ou de leurs difficultés. On entend ça aussi de la part des gens qui appellent.
1: Mm-hmm.
4: Alors moi, j'admire ces personnes parce que c'est leur audace, entre autres, que j'admire. Leur courage de montrer un aspect de leur vulnérabilité.
1: Oui.
4: Alors, puis vous savez, on ne sait jamais à quoi s'attendre de ce qui sera dit de l'auditeur dans votre émission, hein, ni de l'animateur. Alors, c'est toujours, toujours surprenant. Et c'est ce qui fait, c'est une des raisons de l'intérêt de votre émission, tu sais. On ne sait pas à quoi s'attendre.
1: Oui.
4: Alors, on ne sait pas ce qui s'en vient. Alors, ça offre, et peut pour tous les gens qui écoutent et qui n'auront peut-être pas cette audace, l'audace d'appeler ce soir-là, tu sais, ça offre l'occasion pour nous là, de pratiquer l'écoute empathique pour tous ceux qui écoutent. Hein, ça nous offre cette occasion-là. Et pratiquer aussi le non-jugement. Et pratiquer aussi, devant des gens qui souffrent beaucoup, ben, l'intercession. Peut-être dans la prière, on va penser à ces gens-là. Donc, je pense qu'il y a une communion qui s'installe durant le temps de l'émission et je crois qu'on est sensible à ça, les gens qui écoutent puis qui écoutent avec intérêt. C'est ce que je voulais vous dire et vous remercier beaucoup pour chacune de ces saisons que vous nous offrez, tous les trois animateurs.
1: Ben, c'est très précieux, très réconfortant ce que vous dites là.
4: En tout cas, c'est vraiment... en fait, de tout cœur, je veux dire, et puis c'est ce que je pourrais dire de plus authentique.
1: Merci beaucoup.
4: Et bonnes vacances.
1: Merci et à vous aussi.
4: C'est un plaisir de vous revoir, de vous réentendre à l'automne.
1: Eh bien, c'est réconfortant. J'ai hâte de recommencer.
4: Nous aussi, on a hâte de vous revoir, de vous réentendre, excusez-moi.
1: Alors, c'est vous qui avez les dernières paroles de la tribune cette année.
4: Merci beaucoup, Monsieur l'abbé.
1: Au revoir.
4: À la prochaine.
1: Alors, nous venons d'entendre notre dernier appel de cette saison. Merci d'avoir appelé, merci d'avoir été là. Nous entreprenons donc la saison d'été. Je vous remercie non seulement d'avoir appelé, mais aussi d'être des fidèles, non seulement des fidèles auditeurs, mais des fidèles du Christ, et que si vous m'entendez ce soir à ce moment-ci, vous êtes encore attachés à votre Christ, à votre Rédempteur, et à votre Église, au peuple de Dieu que nous formons, malgré nos faiblesses, malgré nos humiliations. Nous sommes des fils et des filles de Dieu, et nous formons un peuple saint, un peuple saint qui, chaque jour davantage, connaît son Seigneur, aime, pardonne, guérit, restaure. Bonne nuit !

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1: Voici Entre nous, version 30 minutes. 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Je vous propose en rediffusion aujourd'hui l'entrevue que j'ai réalisée avec la lexicographe Géraldine Moinard, directrice des éditions Robert, et ce sera suivi de la chronique « Le sens des mots ».

0: Géraldine Moinard, bonjour.
1: Bonjour.
0: Vous êtes lexicographe, spécialiste de la fabrication et de l'étude des dictionnaires. Vous êtes la directrice de la rédaction aux éditions Robert. Vous êtes donc, par ce fait même, bien au fait de la liste des mots qui sont ajoutés au dictionnaire chaque année. Vous avez eu des échos à propos des ajouts de cette année?
1: Oh, des échos, il y en a toujours beaucoup. Ils sont assez divergents parce que tout le monde ne s'intéresse pas aux mêmes mots. Donc c'est vrai que les échos, je suis assez étonnée parce que cette année, les mots qui ont été mis en avant sont principalement les quatre mots familiers, un peu au détriment de tout le reste. Il y a énormément de mots, des mots des sciences, des mots de société. Et puis en France, en tout cas, l'attention a été focalisée par Banger et Matrixé. Et puis au Québec, je crois que FAC a été beaucoup.
0: Oui, le FAC nous a beaucoup frappé. Pour éviter l'obésité ou l'embonpoint du dictionnaire, Géraldine Moinard, est-ce que vous enlevez des mots au moment où vous en ajoutez?
1: Alors non, Robert, notre politique, c'est de ne pas enlever de mots. C'est de le moins possible. Alors tous les ans, ça fait une vingtaine d'années qu'on n'a pas retiré le mot dans le Petit Robert, tout simplement parce que les mots, quand bien même certains mots finissent par vieillir, ça arrive, il y a un cycle de vie aussi, on a toujours besoin de les comprendre parce qu'on les trouve dans des textes, dans la littérature, dans des textes historiques, donc on évite d'enlever des mots. En tout cas, on ne le fera jamais dans le numérique, et puis dans les éditions papier, on joue sur la place, c'est-à-dire que le Petit Robert a 60 ans cette année, en 1967, la première édition, c'était un peu moins de 2000 pages. Aujourd'hui, on est à 2800 et quelques pages. Pourquoi ? Parce qu'on a utilisé du papier plus fin, on a un petit peu grossi l'ouvrage, mais pas tant que ça, du papier plus fin, on a joué sur les marges, et donc tous les ans, on arrive à intégrer de nouveaux mots sans en supprimer, en tout cas, pas plus que tous les 20 à 30 ans.
0: Quels sont les moyens que vous utilisez pour être au fait des habitudes langagières qui se développent dans les différentes régions de la francophonie à travers le monde?
1: Alors, de façon générale, on a des outils aujourd'hui qui nous aident beaucoup, nous les lexicographes, à traquer les nouveautés linguistiques. On a en particulier, on va beaucoup moissonner énormément de quantités de textes qu'on va trouver sur Internet, on va mentionner énormément, surtout de presse, puisque c'est ce qui est de plus accessible, la presse française et francophone, hein, du monde entier, et puis aussi un petit peu les réseaux sociaux, c'est pareil, du monde entier, des sites institutionnels, et puis on va pouvoir comparer tous ces textes qu'on moissonne, repérer tous les mots à l'intérieur. On a un outil qui va les comparer aux mots qui existent déjà dans nos dictionnaires et qui va nous repérer les mots qui sont pour l'instant absents. Et puis tout cela est couplé, bien sûr, d'une analyse humaine, une analyse de fréquence de chaque terme. Est-ce que le mot est utilisé depuis longtemps? Par qui? Est-ce qu'il est pérenne? Quelle est sa fréquence? Et puis on va compléter aussi beaucoup toutes ces données qu'on va récolter de façon un peu programmatique par des récoltes humaines, des petites fiches que font des humains, parce que parfois, il y a aussi des mots qui existent déjà, mais qui vont prendre des nouveaux sens, comme le mot fresque, qui existe aujourd'hui, des ateliers collaboratifs qui sensibilisent à des sujets donnés, et qui, voilà, c'est pas un mot nouveau, mais il va falloir quand même repérer ces évolutions sémantiques.
0: Vous semblez partir des textes, d'après ce que je comprends, des écrits. Comment pouvez-vous aussi récupérer des phénomènes de langage?
1: Eh bien, c'est ce qui est le plus difficile, mais on y arrive. On y arrive par plusieurs biais. D'abord, les réseaux sociaux souvent sont une forme d'écrit de l'oral, c'est-à-dire que on s'exprime un peu de façon un peu plus proche que l'oral. Donc, quand on récupère des écrits des réseaux sociaux, on a une forme d'oral. Aujourd'hui, il y a aussi à disposition, malheureusement pas assez, mais un petit peu plus qu'avant, des corpus de vocaux. Il y a eu des opérations, notamment en Europe, qui étaient donner vos vocaux à la science, et donc les chercheurs récupèrent des messages vocaux qui vont ensuite transcrire et sur lesquels on peut s'appuyer. Et puis, il y a aussi ce qu'on entend, tout simplement. On va avoir les oreilles extrêmement ouvertes aussi au langage qui se parle autour de nous. L'idée n'étant pas de saisir des mots très, très nouveaux. Ce qu'on voit, c'est que les mots qui rentrent dans le Petit Robert ont déjà quelques années d'utilisation, parce que tout simplement, on attend qu'ils soient pérennes pour les faire rentrer dans le Petit Robert. Et donc, en général, au bout de quelques années, on les voit aussi apparaître à l'écrit, y compris les mots familiers, dans des transcriptions, même dans la littérature parfois aussi.
0: Vous retenez ce que vous observez. Avez-vous une préoccupation de proposer une formule plus française, parfois lorsque les mots viennent d'autres langues? Ou si vous donnez exactement ce que vous avez trouvé?
1: Oui, bien sûr. En fait, à partir du moment, à chaque fois qu'on fait rentrer, parce qu'on est un petit peu obligé des certains anglicismes dans le petit Robert. Il y en a. Il y a des mots qui viennent de l'anglais parce qu'aujourd'hui, le français emprunte beaucoup à l'anglais, énormément. C'est pas le seul procédé, mais on peut avoir facilement peut-être un mot sur 5, sur 6 qui vient de l'anglais. Et dans ce cas-là, on va toujours donner la traduction française quand elle existe. Donc quand un mot, quand on a une recommandation officielle, par exemple, soit de l'OQLF ou en France des commissions de terminologie, on va donner l'équivalent français quand il existe. Par exemple, cette année, on a le mot fast fashion qui est absolument incontournable, dont on parle partout. On va aussi donner mode éphémère, et puis en français, on parle aussi de mode éclair. Donc on va toujours donner ces mots familiers. Le air fryer, on va dire, c'est une friteuse sans huile, et ça nous permet aussi de retrouver, c'est aussi le principe d'un dictionnaire, c'est parfois de partir d'un mot, on ne connaît pas l'équivalent français, mais on va le trouver dans le dictionnaire, peut-être en passant par l'anglais.
0: C'est plus d'une centaine de mots qui ont été ajoutés cette année. Les médias ont établi un certain palmarès. On va en retenir une dizaine parce qu'on ne peut pas passer les 150 aujourd'hui, Géraldine Moinard. Si vous me permettez, je les ai un peu regroupés. Certains néologistes semblent avoir été créés pour rendre compte avec plus de justesse d'une réalité nouvelle, d'une réalité qui n'existait pas. On voit ça surtout du côté des technologies. Ça vient nettement enrichir le vocabulaire à ce moment-là. Et ce n'est pas nécessairement puisé à une autre langue. C'est un nouveau mot qui est formé. Et je pense à la narcomicide.
1: Oui, narcomicide, qui est un mot en tout cas qu'on utilise beaucoup en France, on est un petit peu moins au Québec, parce qu'il a été formé pour parler des violences et de tous les meurtres liés au trafic de drogue. Et en France, il y en a énormément ces dernières années, en particulier à Marseille, mais pas seulement. Et donc, narcomicide est un mot qui a été créé, qui est vraiment très utile, parce qu'il désigne à la fois, on avait d'un côté les règlements de compte, qui désignaient les meurtres liés au trafic de drogue, mais qui concernaient des voyous, et puis les victimes collatérales, qui étaient les personnes qui se trouvaient par hasard là, au mauvais endroit, au mauvais moment. Et narcomicide regroupe ces deux réalités-là et permet de mieux compter les victimes des narcotrafics de façon globale, que les personnes soient impliquées ou non. Donc ce mot a eu un franc succès dans la presse, et aujourd'hui est vraiment le mot adéquat pour parler de ces violences-là.
0: Est-ce que c'est un mot que je qualifierais d'être un mot technique et réservé à une catégorie de gens? Par exemple, les policiers peuvent parler ou les agents de police chez vous, la médecine ou le droit, mais les gens dans la rue qui se piquent à tous les jours, je ne pense pas qu'ils parlent de narcomicide.
1: Alors, les gens qui parlent dans la rue, je ne pense pas qu'ils parlent de narcomicide. En revanche, en tout cas, c'est le cas en France. Ils sont confrontés à ce mot en permanence, puisque c'est le mot qu'utilisent les médias à 100% pour parler de ce genre de choses, et on en a très régulièrement. Donc, c'est un mot qui est énormément, qu'on entend beaucoup et qu'on a besoin de comprendre. C'est aussi un mot qui a connu des fortes épisodes aussi de médiatisation à différents moments. Donc, il faut absolument qu'un dictionnaire l'explique.
0: Un autre jour que je trouve intéressant, c'est la manosphère.
1: Très intéressant, manosphère qui se forme avec ce suffixe sphère qui a déjà servi avant lui à former la complosphère, la fachosphère, et donc manosphère qui est un mot un peu plus nouveau, qui connaît vraiment un essor ces derniers mois, ces dernières années, avec la montée des masculinismes qui fait aussi la une des médias et qu'on retrouve énormément sur les réseaux sociaux.
0: Donc lui est emprunté un peu à l'anglais à cause du man.
1: Oui, bien sûr. Et bien, à la base, c'est un anglicisme, manosphère en anglais. Alors moi, je prononce beaucoup moins bien l'anglais que les Québécois, mais c'est vrai que ensuite, on l'a francisé vraiment en manosphère avec l'accent grave comme en français. Et c'est devenu vraiment un mot français à part entière.
0: Donc, c'est un mot qui vient signifier un domaine d'activité ou un domaine d'intérêt particulier, comme on avait toutes les stratosphères et compagnie. Donc, la manosphère pour le masculinisme. D'autres mots viennent corriger, j'appellerais ça des vieilles coutumes. On a marrainé, je trouve ça intéressant, pourquoi pas? On avait depuis toujours parrainé, mais quand ça vient d'une femme, pourquoi pas marrainé?
1: Eh bien, pourquoi pas? C'est vrai qu'on a, parrain, marraine, donc pourquoi pas parrainer, marrainer, il n'y a vraiment pas de raison, et ce mot marrainer, il apparaît, on voit qu'il apparaît de façon très épisodique il y a déjà plus d'un siècle, et puis il n'est pas du tout repris, c'était vraiment des propositions éphémères, et ces dernières années, il y a vraiment un essor de l'utilisation de marrainer, marrainage, avec aussi la revendication pour rendre plus visible le féminin dans la langue française. Il n'y avait pas de raison, il fonctionne très bien sur le modèle de parrainer.
0: Les termes en référence à la cuisine, que ce soit pour nommer des mets, que habituellement on garde à peu près le terme qui est utilisé dans la langue d'origine du mets en question, il y a certains phénomènes qui sont connus, qui empruntent à la cuisine, et j'ai trouvé amusant que vous parliez de la bouilloire thermique par rapport à la passoire thermique. Donc on utilise des instruments de cuisine pour parler de chaleur.
1: C'est ça, sans doute parce que en fait tout le monde les connaît, ces instruments, donc on voit très bien de quoi il s'agit. C'est vraiment des instruments de base, même quand on n'est pas fort en cuisine, on voit ce que c'est et on se rend très bien compte. Je pense que l'image est très simple. Passoire thermique, bouilloire thermique, on voit le concept, on n'a même pas besoin du dictionnaire en fait, presque pour ça. Mais c'est quand même important de le définir.
0: Oui, mais probablement que pour vous, en France, la bouilloire thermique, c'est très connu, mais ça l'est moins chez nous. Dites-nous, c'est quoi la bouilloire thermique?
1: Alors, la bouilloire thermique, c'est des bâtiments qui sont très mal isolés et qui deviennent invivables en période de forte chaleur. Là, en ce moment, on a 35 degrés à Paris. On commence à reparler des bouilloires thermiques, mais c'est le cas un peu tous les ans. Et les passoires, par définition, c'est des bâtiments mal isolés, mais chaud, froid, en fait, c'est les deux. Ça peut être très chaud ou très froid. La bouilloire va vraiment insister sur la notion de chaleur.
0: Ce qui est une bouilloire thermique en période de canicule, en période de froid, devient quoi?
1: Eh bien, pour l'instant, on n'a pas encore la glacière thermique, mais peut-être que ça va venir.
0: Peut-être, oui. Vous allez vous mettre sur le dossier.
1: Passoire. Voilà, pour l'instant, on continue à parler de passoire thermique, passoire énergétique, mais pourquoi pas la glacière? Ouais.
0: Il y a des mots qui tiennent de mode, particulièrement les adolescents sont très créatifs pour avoir des mots qui sont à peu près les seuls à comprendre. Et un mot qui est très utilisé, qu'on connaît, c'est le mot « gavé ». Mais vous l'introduisez dans le dictionnaire cette année en ajout dans un tout autre sens qui m'a fait grincer des dents un peu.
1: Ah, ça, oui, alors c'est un sens qui est utilisé, alors en particulier en France, hein, c'est vraiment un régionalisme de la région de Bordeaux qui aujourd'hui s'est vraiment répandu dans l'ensemble de la France, mais ça reste un mot qui est plutôt français, hein, celui-ci. Je pense qu'au Québec, il n'est pas. C'est normal que vous ne le connaissiez pas, tout comme nous, il y a des mots qu'on n'utilise pas en France. Donc, gavé, quand on va dire gavé d'eux, c'est beaucoup, plein d'eux. Si on dit il y a gavé de gens, c'est qu'il y a beaucoup de monde. Si on dit que c'est d'un film, par exemple, qu'il est gavé bien, c'est qu'il est vraiment très bien. Et c'est vraiment un terme qui connaît beaucoup de succès aujourd'hui, qui est familier, hein, qui reste familier, mais qui est très imagé aussi.
0: Oui, mais on pourrait dire que la bibliothèque est gavée de livres, finalement.
1: On pourrait dire qu'elle est gavée de livres. Là, dans ce cas, oui, elle est pleine de livres. Mais on voit l'idée, on est dérivé du verbe gaver, donc elle déborde de livres, on pourrait très bien dire.
0: Il faut vraiment que ça déborde, que ce soit de trop, dans le sens de gaver peut-être. Venons faire un tour au Québec, Géraldine Moinard. Le fameux mot « fac », qui est une déformation ou qu'une contraction de l'expression « ça fait que », qui amène dans le sens une conséquence. En France, vous utilisez du coup.
1: On utilise mais du coup à toutes les sauces.
0: Oui, effectivement, on l'entend beaucoup, mais au moins, du coup, c'est très correct. Fac, c'est une contraction ou une déformation de mots. Vous l'élevez au niveau d'un adverbe.
1: C'est de fait, syntaxiquement, c'est un adverbe, hein, il a fonction d'adverbe, comme on pourrait dire de façon beaucoup plus soutenue, par conséquent, ou car, donc c'est un adverbe. Vous savez, en France, du coup, est très très critiqué aussi, il fait grincer des dents, il n'empêche que, y compris les gens qui le critiquent, l'utilisent également. Donc ça relève de la langue familière, tout comme fac relève de la langue familière, mais ce sont des mots qu'on entend énormément et qu'on a besoin de comprendre. Là, tout à l'heure, j'étais avant vous, j'ai eu un technicien au téléphone, je crois qu'il l'a dit trois fois. Donc moi, en tant que Française, en tout cas, j'ai besoin de comprendre ce que signifie fac.
0: Oui,
1: et je crois qu'on n'a pas besoin d'être pour ou contre. Ce qu'on a besoin, c'est de dire ce qu'il signifie pour un dictionnaire, de dire que ce mot est courant et de dire aussi qu'il est familier et de proposer aussi, parce que c'est le rôle d'un dictionnaire, toujours à l'article fac, on va aussi proposer des synonymes pour celles et ceux qui voudraient employer un autre mot.
0: Mais pour moi, Géraldine Moinard, vous pourrez me critiquer mon jugement sur la chose, mais autant du coup que fac, ce sont des tics de langage qui sont des mots fourre-tout que l'on place n'importe quand comme une ponctuation dans la phrase. Ils n'ont pas véritablement de sens.
1: Ils ont quand même un sens, puisque fac, vous pouvez le remplacer par autre chose. Si vous l'enlevez complètement, votre phrase n'a plus de sens, en fait. Si vous avez besoin de le remplacer, si vous voulez utiliser autre chose, bah, alors donc, par conséquent, mais vous avez besoin. Si vous dites qu'il est absent, fac, il est malade, vous ne pouvez pas enlever le fac. Il est absent, il est malade, votre phrase, elle est bancale. Donc, il a un sens, on a besoin de le définir. Il n'empêche qu'il est familier et il n'empêche qu'on a le droit de ne pas l'aimer et de ne pas l'employer.
0: Oui.
1: Ça fait, heureusement.
0: Dans le cas que vous utilisez, c'est vrai qu'il prend un sens, mais généralement, il est utilisé à tort et à travers sans porter ce sens-là. Il n'amène pas de conséquences. En tout cas, c'est mon avis. Et quand j'écoute certaines émissions françaises, par exemple des émissions de quiz ou des émissions de questionnaires ou de jeux, et que les intervenants ont du coup à tous les deux ou trois mots, ce ne sont que des béquilles de langage.
1: Oui, mais c'est sûrement une béquille, mais c'est comme le si vous dites « e » ou « un », quand vous allez hésiter, c'est il n'empêche que c'est défini aussi dans le dictionnaire, parce que c'est un mot qu'on entend, qu'on emploie, et donc c'est aussi le rôle d'un dictionnaire, voilà, de recenser tous les mots.
0: Qu'est-ce qui vous a fait choisir FAQ cette année sur l'ensemble de ces tics de langage qu'on a au Québec?
1: Alors, celui-ci, parce qu'il est extrêmement fréquent, hein, vraiment, on l'entend partout, donc c'est pour ça qu'on pensait utile de le définir. C'est pas le seul mot québécois qui est forgé au Québec qui rentre cette année dans le Petit Robert, et c'est un peu dommage qu'on ne parle peut-être que de FAQ. Voilà, on pourrait parler de découvrabilité, d'instabiléaste ou de la fête acadienne Saint-Amar.
0: Bon, oui, ben, c'est plus beau, la découvrabilité, justement, on peut en parler de ce nouveau mot-là, mais vous venez de mentionner ce beau clin d'œil aux Acadiens qui est le Saint-Amar. Je suis même étonné qu'il n'était pas inscrit au dictionnaire depuis des années.
1: Non, c'est vrai, c'est peut-être un petit peu ce qu'on pourrait appeler un rattrapage. C'est vrai qu'on s'est rendu compte que cette fête acadienne ne figurait pas dans le Petit Robert. On avait bien sûr le mot tintamarre au sens de grand bruit, mais pas dans ce sens-là. Et ça, c'est nos conseillers. On a des linguistes un petit peu partout dans la francophonie, et notre linguiste québécois a remarqué cet oubli, et donc aujourd'hui, il est rattrapé.
0: Alors, si je comprends bien, le tintamarre, vous connaissiez, il est connu un peu partout, en France comme ailleurs, mais c'est dans le sens de la fête acadienne qu'il n'était pas utilisé.
1: Voilà, c'est ça, le tintamarre au sens de grand bruit, ça c'est un mot qu'on connaît, qu'on emploie aussi en France. En revanche, c'est vrai que la fête acadienne n'est pas connue en France, et dans le reste de la francophonie, je pense.
0: Il faudrait apprendre, vous l'avez mentionné tout à l'heure un peu rapidement, il faudra apprendre à être matrixé plutôt qu'à être manipulé désormais.
1: On utilise absolument le terme qu'on veut. En tout cas, matrixé est un terme qui s'est vraiment, chez les plus jeunes et les un petit peu plus âgés, qui s'est vraiment imposé ces dernières années en France, qui a été beaucoup porté aussi par des rappeurs, et qui aujourd'hui est un mot très très employé, oui, dans le sens de conditionné, fasciné aussi. À la base, matrixé, c'est être soumis à une influence un peu néfaste. Par exemple, on est matrixé par les réseaux sociaux ou par une idéologie, terme tout à fait d'actualité vu l'état du monde, mais on peut aussi être matrixé de façon positive, hein, matrixé par un film qui est génial, et c'est vrai que c'est un mot qui est familier, qui existe depuis un certain temps et qui aujourd'hui est vraiment rentré dans l'usage courant familier. Toujours.
0: Et le mot est formé à partir justement du titre d'un film?
1: Du titre de la trilogie Matrix qui est sortie au début, fin des années, fin du XXe siècle, début du XXIe siècle. Le mot avait été un petit peu utilisé à cette époque-là, il n'avait pas été connu un grand succès. Et puis finalement, avec les suites de Matrix et puis avec la reprise par des rappeurs vers les années 2020, il a vraiment d'un coup connu une certaine gloire.
0: Géraldine Moinard, le dictionnaire qu'on a toujours pris, ben enfin moi, pendant ma scolarisation, le dictionnaire, c'était une norme. On nous disait « va voir au dictionnaire » et si c'était au dictionnaire, c'était correct. Si ça n'y était pas, c'était à bannir ou à refuser. Le dictionnaire ne se veut pas, en tout cas le Robert, ne se veut pas être une norme, mais une proposition.
1: En fait, il n'y a pas un dictionnaire, il y a des dictionnaires. Il y a des dictionnaires qui se veulent normatifs. Hein. En France, on a le dictionnaire de l'Académie française qui est très, très, très sévère et qui n'accepte presque aucun anglicisme, presque aucun mot familier, au point que ça en est parfois, à mon sens, un petit peu ridicule. Hein, si on ne va pas trouver bisous ou start-up. Le Petit Robert c'est une autre forme de proposition. C'est vraiment un observatoire de la langue. Il a été conçu par Paul Robert et plus tard par Alain Rey qui avait pris la suite. par un, comme un observatoire de la langue, y compris en intégrant vraiment tous les types de mots, y compris les mots qui ne me plaisent pas, ceux qui plaisent, ceux qui ne me plaisent pas, des mots familiers, des mots plus vulgaires, et des mots généraux et des mots scientifiques, vraiment tout type de mots, sans jugement. Et l'idée d'un dictionnaire comme le petit Robert, c'est vraiment de décrire la langue, et de donner les informations dont on a besoin pour la comprendre. Donc je vais trouver des mots scientifiques et je saurai que c'est un mot scientifique. Je vais trouver des mots soutenus, je saurai qu'il est soutenu. Je vais trouver aussi des mots familiers et j'aurai l'indication que ce mot est familier, donc pas à utiliser dans n'importe quelle circonstance. Donc l'idée, c'est de laisser l'utilisateur se faire sa propre opinion et choisir les mots qu'il a envie d'employer, en ayant les informations dont il a besoin.
0: Oui. Dans une thèse très savante à la Sorbonne, par exemple, quelqu'un pourrait-il défendre son texte en disant qu'il a puisé au dictionnaire Robert tel mot et tel mot et qu'on n'a pas de raison de lui en vouloir pour ça?
1: Alors, il ne pourrait pas, je pense, dans la mesure où s'il emploie, par exemple, s'il choisit d'employer un mot familier dans une thèse, c'est complètement inapproprié. Ce serait aussi inapproprié que de se rendre, soutenir sa thèse habillée en jogging. Donc, il y a des codes, il y a des circonstances. Chaque mot, il y a des mots qui sont adaptés à certaines circonstances et d'autres pas. Inversement, utiliser un mot très soutenu dans un dialogue avec sa famille, dans un dialogue sur les réseaux sociaux, peut aussi paraître ridicule. Donc voilà, il y a des mots qui correspondent à chaque circonstance, tout comme dans certaines circonstances, on va mettre plutôt une cravate, plutôt un jogging, plutôt s'habiller normalement. Et donc, il importe évidemment de décoder les informations dans le dictionnaire.
0: Fac à ne pas utiliser dans une thèse savante.
1: Voilà, le mot étant familier, ce ne sera pas utilisé dans une thèse.
0: Géraldine Moinard, vous êtes lexicographe, spécialiste de la fabrication et de l'étude des dictionnaires, directrice de la rédaction aux éditions Robert. Merci beaucoup pour cet entretien.
1: Merci à vous.

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La sacoche est un régionalisme familier chez nous quand on l'utilise pour désigner un sac à main chez les dames. On se souvient bien sûr de la sacoche de la colorée Monique Jérôme Forgette alors qu'elle était ministre des Finances dans le cabinet de Jean Charest. La sacoche, au vrai sens, c'est un gros sac utilitaire en toile ou en cuir utilisé par les livreurs, comme les facteurs par exemple, des sacs que l'on voit très souvent fixé à l'arrière d'une moto ou d'un vélo. Safe space. En anglais, l'expression signifie un endroit où l'on se sent en sécurité. Le sens a glissé légèrement avec le temps pour identifier un lieu où toute forme de discrimination est interdite, où toutes les personnes marginalisées ou en minorité peuvent s'exprimer, se comporter comme ils l'entendent, sans risque. Bien sûr, l'expression fut récupérée en français pour parler de cet endroit de liberté, une liberté parfois mal perçue socialement. Peut-on sauver du temps en passant, par exemple, par une voie de service? En français, on sauve ce qui est en péril. Sauver quelqu'un de la noyade, par exemple. On ne sauve pas du temps, on ne sauve pas de l'argent non plus. On économise de l'argent ou on gagne du temps en passant par une voie de service. Si des documents de valeur ou de l'argent sont menacés par l'incendie ou l'inondation, ben on pourra peut-être tenter de dire qu'on a sauvé de l'argent ou on a sauvé des documents, parce que le péril était imminent. Le verbe « scotcher » est entré dans la langue française au début des années 1960, d'abord pour souligner l'utilisation d'un ruban adhésif transparent de marque Scotch pour coller deux morceaux ensemble. Au figuré, le verbe a été utilisé au sens passif pour souligner le fait d'être attaché, immobilisé, incapable de se distraire d'une situation, être scotché à son téléviseur ou à son téléphone. Ce serait moins snob de dire que l'on est rivé à son téléphone ou à son téléviseur. Peut-on se séparer une facture après un repas, par exemple, au restaurant, ou séparer une tarte en quatre morceaux? On se sépare de quelqu'un ou de quelque chose, mais on ne sépare pas quelqu'un ou quelque chose. On divise, on partage. Au restaurant, on peut se partager l'addition, mais pas la facture. Quand j'étais jeune, mon père m'a souvent dit d'arrêter mes sparages. J'avais tendance à exagérer pour convaincre. Le terme dérivé du verbe anglais « to spar », qui, selon le contexte, peut signifier « s'entraîner » ou peut-être « se tirailler », mais en français familier, « sparage » signifie des gestes exagérés et souvent inutiles. Ces informations sont tirées du dictionnaire et du français « au micro » de Guy Bertrand et aussi de mon expérience personnelle.

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3: Léon XIV prie à nouveau pour le Liban. Une frappe a touché les environs de la ville de Tyr au sud du pays après des appels à évacuer de l'armée israélienne. Témoignage à suivre du directeur de l'œuvre d'Orient au Liban de retour d'une mission humanitaire dans les villages à la frontière avec Israël. Face aux multiplications des attaques hybrides commanditées par Moscou, la Pologne signe un traité de défense mutuelle avec Londres un an après avoir conclu un accord similaire avec Paris. En Espagne, la police perquisitionne le siège du Parti socialiste, formation du chef du gouvernement Pedro Sanchez, affaibli par de nombreuses affaires. Et puis face à la flambée d'Ebola, l'Ouganda ferme ses frontières avec la RDC, ce virus qui inquiète de l'autre côté de l'océan Atlantique, notamment au Mexique. À 2 semaines du début de la Coupe du Monde de football, les autorités mexicaines jouent la prévention.
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3: Bonsoir à tous. Là où tombent les missiles et les drones, les espoirs s'effondrent. Lors de l'audience générale ce mercredi matin, Léon XIV a mis en garde contre les fléaux engendrés par la guerre. Pendant son adresse aux pèlerins de langue arabe et française, le pape a particulièrement tourné ses pensées vers le Liban, victime d'un regain de violence malgré la trêve conclue le 17 avril dernier. Cet après-midi, des frappes ont touché les alentours de la ville de Tyr, dans le sud du pays, après un appel de l'armée israélienne à évacuer des larges secteurs de la zone. De retour d'une mission d'acheminement de vivres dans les villages du Sud, le directeur général de l'œuvre d'Orient au Liban, Vincent Gello, témoigne de la situation sur place. On l'écoute.
5: Le Liban compte toujours 1 million de réfugiés. Un Libanais sur 5 est aujourd'hui déplacé et la situation est extrêmement préoccupante, en particulier pour les habitants. C'est le cas d'un certain nombre de villages chrétiens où les habitants sont isolés, privés de ressources et menacés de disparaître. Sur place restent encore des milliers de familles qui refusent de quitter leurs terres. Donc nous sommes actuellement très inquiets. Évidemment, la mission se poursuit sur place. Je pense notamment aux écoles que l'œuvre d'Orient soutient, où des enfants de toutes les confessions viennent et qui sont véritablement le ciment de cette région. Mais aujourd'hui, notre crainte, c'est que cette région disparaisse sous les bombardements. Les habitants sur place sont épuisés, ils n'en peuvent plus, ils sont au bord de la rupture. Actuellement, l'armée libanaise est absente et c'est la société civile, c'est-à-dire les familles, les associations, les couvents, les écoles, qui prennent en charge le poids de cette crise humanitaire sur leurs épaules. Et aujourd'hui, une partie des habitants du sud Liban sont pris en tenaille entre d'un côté les miliciens du Hezbollah qui utilisent les habitations pour envoyer leurs projectiles de l'autre côté de la frontière et l'armée israélienne qui poursuit ses bombardements qui empêchent les populations civiles de rentrer sur place.
3: Des propos recueillis par Olivier Bonnel. Lors de l'audience générale ce matin, Léon XIV a également exprimé sa vive inquiétude concernant les intenses bombardements qui ont visé l'Ukraine ces derniers jours, en particulier sa capitale le week-end dernier. Moscou fait planer la menace d'une nouvelle escalade dans ses attaques en appelant les ressortissants à diplomates étrangers à quitter Kiev avant de nouveaux bombardements. Riposte de la France ce mercredi qui annonce avoir convoqué l'ambassadeur russe à Paris. Le ministère français des Affaires étrangères condamne les intimidations de la part de la Russie, preuve, je cite, selon le communiqué, de l'impasse militaire dans laquelle le pays se trouve en Ukraine. Outre la récente intensification de son offensive en Ukraine, Moscou multiplie également les attaques hybrides chez ses voisins européens. C'est dans ce contexte que la Pologne et le Royaume-Uni ont signé ce mercredi le traité de Northolt, un traité visant à renforcer leur coopération en matière de sécurité et de défense, et ce alors même que les États-Unis affirment se retirer du territoire européen. À Varsovie, les précisions d'Adrien Sarla.
6: Le Premier ministre polonais Donald Tusk n'a pas caché sa satisfaction à l'idée de rencontrer son partenaire britannique ce matin. Après le traité avec la France, nous en avons un maintenant avec le Royaume-Uni. Le traité se concentre sur la sécurité des deux partenaires. Mais en pratique, il s'agit surtout de la sécurité de la Pologne.
7: Il y a un an, Varsovie signait le traité de Nancy avec la France, promettant à Paris assistance et défense mutuelle en cas d'attaque. En se rapprochant de Londres, Donald Tusk espère ainsi accroître les garanties de sécurité de la Pologne, qu'il sait particulièrement à portée de frappe de la Russie et de la Biélorussie voisine. D'autant que sa relation avec son meilleur allié historique, les États-Unis, semble de moins en moins fiable à mesure que Washington annonce le retrait progressif de ses troupes du territoire européen. Ce nouveau partenariat devrait mettre en avant la collaboration polono-britannique dans l'armement, la cybersécurité, mais aussi la lutte contre l'immigration illégale et la criminalité organisée. Pour Keir Starmer, c'est aussi le moyen de se rapprocher de l'un de ses partenaires européens, lui aussi victime de tentatives de sabotage russe ces derniers mois. La Pologne, elle, espère bientôt pouvoir conclure un accord similaire avec l'Allemagne. Adrien Sarlat, Varsovie, pour Radio Vatican.
3: Au Vatican, le pape a reçu ce matin le Premier ministre espagnol Pedro Sanchez, qui accueillera dans 10 jours le Saint-Père à Madrid pour un nouveau voyage apostolique. Le chef du gouvernement espagnol s'est ensuite rendu à la secrétaire d'État. Au cours des échanges, l'accent a été mis sur la nécessité de favoriser un dialogue fructueux entre l'Église locale et les autorités gouvernementales, ainsi qu'entre les différentes composantes de la société civile, précise le Saint-Siège dans un communiqué. Parmi les autres thèmes également abordés, les conflits, les migrations ou encore l'importance du multilatéralisme. Pedro Sanchez, qui est de plus en plus fragilisé chez lui, malgré les accusations de corruption qui touchent certains de ses proches, le Premier ministre espagnol n'entend pas convoquer d'élections anticipées. Ce matin, depuis Rome, il a de nouveau affiché son soutien à l'ancien Premier ministre José Luis Rodríguez Zapatero, la correspondance de Luis Marsens.
8: Pedro Sanchez vit un printemps cauchemardesque après l'inculpation de son épouse pour corruption, les accusations de trafic d'influence contre son mentor, l'ancien Premier ministre José Luis Rodríguez Zapatero. Voilà maintenant que son propre parti est frappé de suspicion. Ce mercredi matin, la garde civile a perquisitionné le siège du Parti socialiste dans le cadre d'une enquête pour financement illégal de la formation. Pedro Sanchez a réagi sobrement en indiquant que son parti respectait la justice, mais il a également pris la défense de José Luis Rodríguez Zapatero. Je pense qu'il n'y a pas de raison de changer cette position de soutien déjà affichée la semaine dernière devant les députés, assuré le chef du gouvernement en place depuis 2018. Il a de nouveau balayé l'idée de convoquer des élections législatives anticipées, faisant valoir la stabilité à un moment, je cite, où les citoyens ont besoin de certitude. Il a vanté les avancées sociales et économiques obtenues par son gouvernement. Mais l'avenir de Pedro Sanchez ne dépend pas que de lui. Ses alliés basques et catalans pourraient lui retirer leur soutien et voter une motion de censure contre lui. Il y aurait alors des élections anticipées. Barcelone, Luis Marsens pour Radio Vatican.
3: L'Ouganda ferme temporairement ses frontières avec la République démocratique du Congo, mesure prise face à l'intensification de l'ampleur de l'épidémie d'Ebola, annonce le ministère ougandais de la Santé. Le pays a enregistré 7 infections confirmées par le variant Bundibugyo du virus depuis que l'épidémie a été déclarée le 15 mai en Ituri, région du nord-est de la RDC qui lui est frontalière. L'est du pays doit faire face à un choc catastrophique entre maladie et conflit. L'alerte est lancée par le chef de l'Organisation mondiale de la santé qui est attendu dans le pays demain dans la soirée. À l'est de la RDC, en effet, les populations sont déjà très vulnérables en raison des combats qui se poursuivent entre l'armée congolaise et le mouvement M23. Les conséquences de cette épidémie qui ont des répercussions sur le continent américain. Le Mexique, qui accueille le mois prochain la Coupe du monde de football avec les États-Unis et le Canada, s'organise en prenant des mesures de prévention. Le but est d'éviter toute contagion parmi les supporters et touristes attendus dans le pays. À Mexico, Diego Calmar.
9: Mexique, Canada et États-Unis se coordonnent face au virus Ebola en vue du bon déroulé de la Coupe du monde de football qui a lieu à partir du 11 juin. Une épidémie de ce virus mortel touche actuellement des pays africains, notamment la République démocratique du Congo, dont la sélection jouera des matchs au Texas et au Mexique. Nous sommes en train de mettre en place des protocoles de surveillance épidémiologique en coordination avec les États-Unis et le Canada, principalement dans le cadre de la Coupe du Monde, a déclaré le ministre mexicain de la Santé lors d'une conférence de presse. Il a précisé que des mesures d'isolement et un suivi étroit par les autorités des secteurs de la santé et du tourisme étaient prévus. La semaine dernière, les États-Unis ont annoncé que la sélection congolaise devrait s'isoler dans une bulle pendant 21 jours avant de pouvoir entrer sur son territoire. Impossible, vu le calendrier. À Mexico, Diego Calmar pour Radio Vatican.
3: Et puis on termine ce journal au Vatican. Le pape a poursuivi ce matin son nouveau cycle de catéchèse entamé le 20 mai dernier sur le premier document promulgué par le Concile Vatican II, la Constitution sur la Sainte Liturgie, Sacrosanctum Concilium, sur une place Saint-Pierre remplie de fidèles. Le Saint-Père a rappelé que l'Église est un organisme vivant qui sait s'adapter et se conformer aux circonstances et aux exigences qui se présentent au fil du temps. Les détails sont bien sûr à retrouver sur notre site internet www.vaticannews.va. C'est la fin de ce journal. Retour de l'actualité en langue française demain 8h. D'ici là, une très belle soirée à toutes et à tous.

Évangile de Jésus-Christ selon saint Marc, chapitre 10, versets 32 à 45. Les disciples étaient en route avec Jésus pour monter à Jérusalem. Jésus les précédait. Ils étaient effrayés et ceux qui

les fils de Zébédée s'approchent de Jésus et lui disent « Maître, nous voudrions que tu exauces notre demande. » Jésus leur dit « Que voudriez-vous que je fasse pour vous ?» Ils lui répondirent « Accorde-nous de siéger l'un à ta droite et l'autre à ta gauche dans ta gloire. » Jésus leur dit « Vous ne savez pas ce que vous demandez. Pouvez-vous boire à la coupe que je vais boire, recevoir le baptême dans lequel je vais être plongé ?» Ils lui dirent « Nous le pouvons. » Jésus répondit « La coupe que je vais boire, vous y boirez, et le baptême dans lequel je vais être plongé, vous le recevrez. Quant à siéger à ma droite ou à ma gauche, il ne m'appartient pas de l'accorder. Il y a ceux pour qui ces places sont préparées. » Les 10 avaient entendu, et ils s'indignaient contre Jacques et Jean. Jésus les appelle et leur dit « Vous le savez, ceux qu'on regarde comme chefs des nations païennes commandent en maître. Les grands font sentir leur pouvoir. Parmi vous, il ne doit pas en être ainsi. Celui qui veut devenir grand sera votre serviteur. Celui qui veut être le premier sera l'esclave de tous, car le Fils de l'homme n'est pas venu pour être servi, mais pour servir, et donner sa vie en rançon pour la multitude. » Jacques et Jean étaient deux frères. Leur père s'appelait Zébédée. Toujours est-il que Jacques et Jean font tout pour être assis tout de suite à droite et à gauche de Jésus dans son royaume. C'est un réflexe bien naturel que de chercher à se placer les pieds. L'Évangile nous exhorte plutôt à nous placer aux pieds des autres, comme Jésus l'a fait au soir du jeudi saint quand il s'est accroupi par terre pour laver les pieds de ses disciples. Non pas se placer les pieds donc, mais se placer aux pieds des autres, pour les servir. Dans notre culture, parfois, on juge ça bien important de se mettre en valeur soi-même. Je pense ici à tous ceux qui passent régulièrement au petit écran, vedettes politiques, sportives ou artistiques. Les campagnes électorales sont devenues des batailles d'image. Je pense aussi à tous ces jeunes qui sortent du collège ou de l'université et qui doivent passer une entrevue pour un emploi. Comme on dit, il faut mettre le paquet. Et quand on a le sentiment d'avoir été moche, ben, on se dévalorise. En tout cas, Jacques et Jean mettent le paquet. Ils veulent la première et la deuxième place, la médaille d'or et celle d'argent. Ils ne veulent rien savoir du bronze. Ils veulent se placer les pieds, mais ils se mettent les pieds dans les plats. Ça me fait penser à un homme d'affaires qui voulait effectuer une percée au Japon. Il agit avec les Japonais exactement comme il le fait avec ses clients par ici. Il en a mis plus que moins pour être sûr de les impressionner, mais ça a été un échec. Les Japonais, paraît-il, sont allergiques à tout ce qui sent la vantardise. Là-bas, c'est considéré comme indécent de parler de soi-même. Ce qu'ils estiment au plus haut point, c'est la modestie personnelle et le fair play envers les autres. Donc, comme Jacques et Jean, notre homme voulait se placer les pieds, mais il s'est mis les pieds dans les plats. Comme chrétiens, nous visons tous à avoir une place dans le royaume de Dieu, une bonne place. Nous risquons parfois d'agir comme si ce royaume fonctionnait selon les mêmes principes que ceux qui régissent nos affaires. En soignant notre image plutôt que notre cœur, en voulant devenir meilleur que les autres, nous croyons nous rapprocher de Dieu. Nous faisons alors la même erreur que notre homme d'affaires. La seule manière d'avoir une bonne place dans le cœur de Dieu, c'est de laisser la première place aux autres dans notre propre cœur, c'est de les estimer. La seule manière de se placer les pieds dans le royaume de Dieu, c'est de se placer aux pieds de tous, de les aimer et de les servir sans rien attendre en retour.

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1: La 11e heure.

pour ceux et celles qui sont là, tout simplement. 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

0: Voici un moment de rencontre avec le père Geoffroy Marie, prêtre de la communauté Saint-Jean à Troussure, en France. Il nous propose un entretien intitulé « Évangéliser notre vie intérieure », une production de la communauté des Béatitudes.
1: D'une vie ordinaire, passer à une vie extraordinaire, en étant imbibé de la charité. C'est tout simplement ça, le réalisme d'une vie intérieure. La vie intérieure, c'est pas de lever les yeux au ciel, c'est pas de se replier sur un moi, c'est tout simplement être en présence du bien-aimé et de vivre du bien-aimé. Rentrer dans cette prière perpétuelle, ça implique de beaucoup la nourrir. Et comme on vous le disait, pouvoir beaucoup lire, s'informer, travailler, bref, sans cesse être en quête de Dieu. Alors certains sont très pris, peut-être ils n'ont pas beaucoup de temps, mais le temps est toujours un faux problème. À partir du moment où j'en ai le désir, je veux prendre des petits moyens. Que j'ai toujours un livre dans mon sac à main, dans ma sacoche, je suis pris dans un embouteillage, j'attends chez le docteur, hop, je lis 2-3 pages. Vous voyez, être des travailleurs de Dieu. Voilà ce premier point, vous voyez, ce rapport prière-action, action-prière, qui petit à petit imbibe ma journée. L'enjeu d'une vie intérieure, il est là. Que ma vie intérieure soit cette lame de fond qui porte toute ma journée, qui porte mes joies ou mes épreuves. Alors, allons plus loin maintenant et voyons le mystère de la charité fraternelle. Évangéliser sa vie intérieure nous propulse vers nos frères et nos sœurs pour pouvoir les aimer comme Dieu et pouvoir partager ce qu'il y a de plus grand, de plus beau dans mon cœur envers mon frère. Et ceux qui sont mariés parmi vous, vous avez reçu un sacrement de mariage pour pouvoir justement avoir ces qualités de partage, ce cœur à cœur, pouvoir parler de Dieu ensemble. Je le disais à certains, il y a 2 grands tabous dans le couple, c'est le sexe et Dieu. Les 2 thèmes les plus importants et fondamentaux, Dieu et notre corps. Et comme c'est beau de voir un couple qui apprend à partager, à communiquer ce qu'il porte en eux. La charité fraternelle, c'est le plus haut de tous les commandements. Alors essayons de voir ce que ça veut dire. Que évangéliser sa vie intérieure va jusqu'à évangéliser la vie intérieure de l'autre. Le chapitre 15 de l'évangile de Saint Jean, verset 22, le jeudi saint à la scène, Jésus dit explicitement « Je vous donne un commandement nouveau. » Il est ancien, mais il est nouveau. Il ne s'agit plus d'aimer son prochain, mais d'aimer son prochain comme Jésus l'a aimé, c'est-à-dire d'une manière absolue. Alors il faut l'avouer, la charité fraternelle est un mot aussi assez dénaturé qu'on ne comprend pas très bien. Pour certains, la charité c'est un simple exercice de l'amour de Dieu envers le prochain. Pour d'autres, c'est une pédagogie pour trouver un bon réalisme de l'amour. Pour d'autres, c'est une mise à l'épreuve pour voir si j'aime vraiment Dieu, ben, on va voir si j'aime mon prochain. Pour d'autres encore, ça sera un impératif moral, je dois aimer celui qui est à côté de moi. Ou bien, c'est tellement difficile d'aimer son prochain, c'est peut-être que c'est une simple orientation, un souhait, sachant que c'est quasiment impossible. Bref, la charité est très galvaudée. Il faut redécouvrir un peu ce que c'est. C'est saint Paul qui l'a compris d'une manière fulgurante. Quand sur le chemin de Damas, il a eu cette expérience très forte d'entendre la voix « Saul, Saul, pourquoi me persécutes-tu » Dieu n'a pas dit « Pourquoi tu persécutes le Christ ?»« Pourquoi tu persécutes ces hommes ?» C'est « Pourquoi tu me persécutes ?» Saul a eu la conviction d'une identification totale entre le Christ et les hommes, ses ennemis, qu'il allait tuer. Que finalement, il n'allait pas tuer des chrétiens, il allait tuer le Christ. C'est très fort. Vous voyez, et ça a été l'onde de choc pour saint Paul. Comprendre que dans n'importe quel homme, c'est le Christ vivant. C'est bouleversant. Que le Christ est vivant dans n'importe quel enfant, dans n'importe quel homme. Quand vous prenez le métro et que vous vous dites, le Christ est vivant dans ces gens, que le pauvre Jésus, voilà. Que le Christ est vivant dans... Qu'est-ce que ça veut dire? On a le vertige. Hein. Et saint Jean, à sa manière, dans sa première et deuxième épître, il est très cinglant. Il dit, celui qui prétend aimer Dieu et qui déteste son frère, c'est un menteur. C'est-à-dire, il fait partie du diable. Celui qui n'aime pas n'a pas connu Dieu. Celui qui n'aime pas son frère ne connaît pas Dieu. Celui qui prétend être dans la lumière tout en haïssant son frère, il est dans les ténèbres. Bref, saint Jean met l'absolu sur la charité fraternelle. Alors c'est quoi la charité fraternelle? C'est pas une simple philanthropie, une gentillesse. C'est pas une simple écoute de l'autre. C'est pas le sourire de l'ecclésiastique « bonjour » à la fin de la messe. Quoi. La charité fraternelle, c'est d'abord se confronter à l'autre. C'est l'autre que je vois. C'est pas une bulle où il y a Jésus. C'est une personne, c'est une entité. Et c'est très intéressant parce que l'autre, il est concret, il est réaliste. Il me semble qu'on découvre un petit peu le réalisme de la charité fraternelle, pas en aimant Dieu, mais en aimant mon frère. Je répète, dans une vie de prière, dans une vie intérieure, je peux me façonner mon petit Dieu, et ça ne me dérange pas parce que Dieu, je ne le rencontre jamais. Par contre, me façonner mon petit monde envers mon frère, et bien à un moment ou un autre, je vais le croiser, mon frère. Alors c'est vrai, vous me direz, mais certains, ils aiment beaucoup Miss Idéal, ou l'homme charmant, le prince charmant. Oui, c'est très bien le prince charmant, pendant 2, 3 ans, 4 ans. Puis un jour, il y a tel homme, il ne correspond pas du tout au prince charmant. C'est l'atterrissage. Et c'est pas si mal que cela. Ce que je veux dire, c'est que l'autre me donne un réalisme sur la charité. C'est plus j'aime l'humanité. Non, j'aime tel homme qui est là, en face de moi. Dieu, il ne bougera pas. Si vous vous trompez, quand vous allez adorer Jésus, si vous êtes dans votre tête et si vous vous trompez, si vous êtes dans des hérésies, personne ne va vous dire « tu te trompes ». Personne. Votre prière, elle est silencieuse. Par contre, le frère, il va dire « attends, moi j'ai des pieds, arrête de marcher sur les pieds. Tu prétends m'aimer, mais tu m'énerves. » L'autre, il est concret. Il me semble qu'il y a un réalisme très intéressant. Jésus nous donne nos frères à aimer, pas pour nous embêter, mais peut-être comme une grande pédagogie divine, pour nous montrer que Dieu, depuis 2000 ans, est parti, le Christ est parti, pour nous donner dans l'Esprit Saint des frères, des personnes. En fait, je peux le dire maintenant, la présence de Dieu, elle est en nous. Elle est dans mon prochain. Et voilà ce qui est de plus terrible dans la révélation chrétienne. C'est qu'il ne s'agit pas d'aimer Dieu. Il s'agit d'aimer son prochain. S'il n'y avait que Dieu, ça irait. On fera ce qu'on peut, mais ça irait. Mais aimer son frère, là, tout se complique. C'est à la fois terrible, parce que c'est d'un réalisme épouvantable. L'autre, c'est l'enfer. L'autre, c'est celui qui me blesse. L'autre, c'est celui qui me... Mais l'autre, c'est aussi celui qui m'aime, qui me fait grandir. L'autre, c'est le bien-aimé. Il n'est pas bon pour l'homme d'être seul. J'ai besoin de l'autre. Et voilà le grand paradoxe. C'est que j'ai besoin de mon prochain, et en même temps, c'est ce prochain qui me blesse. Vous voyez, voilà le défi de la vie chrétienne. C'est non seulement contempler Dieu, avoir une intimité avec lui, une intériorité de prière, d'oraison, et en même temps... aller chercher mon frère, aller l'aimer, aller à rentrer dans ce réalisme et me laisser éduquer par lui. Ce sont nos enfants qui nous éduquent d'une certaine manière. C'est mon conjoint qui m'éduque. Moi, ce sont mes frères qui m'éduquent. On se frotte. Donc la grande question de notre vie, c'est que veut dire aimer l'autre? Qu'est-ce que ça veut dire d'aimer l'autre? Vous voyez, une vie intérieure nous conduit à cette question magnifique. Que veut dire aimer son frère? On est tous d'accord que c'est très important, que c'est un commandement. On est tous d'accord ici, à Nolan, le fuselier, on se fait des petits sourires, c'est merveilleux. Mais ceux qu'on n'a pas choisis, ou ceux qui sont à côté de moi, tous les jours, dans la même maison, dans le même lit. Comment arriver à les aimer? C'est ça la question.
0: C'était un moment de rencontre avec le père Geoffroy Marie, prêtre de la communauté Saint-Jean, qui nous proposait un entretien intitulé « Évangéliser notre vie intérieure ». Dans quelques instants, un temps de lecture.

Les mouvements opposés de la nature et de la grâce. Observe avec soin les mouvements de la nature et de la grâce. Ils sont en opposition, mais la différence en est parfois imperceptible, et c'est à peine si un homme exercé dans la vie spirituelle peut les distinguer les uns des autres. Tous les hommes se proposent le bien comme seul but, tant dans leurs paroles que dans leurs actions, et c'est précisément en cela qu'on peut se laisser prendre. La nature est rusée. Elle entraîne et séduit beaucoup de gens et n'a jamais d'autre fin qu'elle-même. La grâce, au contraire, agit avec simplicité et fuit au moindre signe que lui fait le péché. Elle ne tend pas de piège et n'agit que pour Dieu seul, en qui elle se repose définitivement. La nature répugne à mourir. Elle admet ni contrainte, ni défaite, ni dépendance. La grâce porte à la mortification, s'oppose

Ose la sensualité, goûte la soumission, accepte la défaite et ne recherche pas de liberté personnelle. Elle aime l'ordre, ne désire dominer personne, mais vivre et demeurer toujours sous la volonté de Dieu, prête à se courber humblement devant n'importe quelle créature humaine à cause de Dieu. 1 Pierre 2, 13-14. La nature travaille dans son propre intérêt, en vue du profit qu'elle peut retirer des autres. La grâce ne considère pas ce qui lui est avantageux, mais ce qui peut être utile au plus grand nombre. La nature se plaît à recevoir les marques de respect et d'honneur. La grâce, elle, rend fidèlement à Dieu tout honneur et toute gloire. La nature craint l'humiliation et le mépris. La grâce se réjouit de souffrir des outrages au nom de Jésus. La nature craint l'effort et aime l'oisiveté. La grâce ne peut rester oisive et accepte tout travail avec joie. La nature recherche les choses les plus riches et sophistiquées et repousse ce qui lui paraît vil et grossier. La grâce se complaît dans les choses simples. Elle ne dédaigne pas ce qui est humble ou rude et ne refuse pas de se revêtir de pauvreté. La nature s'intéresse aux biens matériels, se réjouit d'un gain terrestre, s'attriste d'une perte, s'irrite d'une parole vaguement injurieuse. La grâce, qui est uniquement tendue vers le ciel, ne s'attache pas aux choses terrestres. Elle ne s'afflige d'aucun échec, ne s'offense d'aucune parole, même la plus dure, parce qu'elle a mis son trésor et sa joie dans le Seigneur, en qui rien ne périt. La nature est avare et aime mieux recevoir que donner. Elle cherche son bien particulier et personnel. La grâce est généreuse et universelle. Elle ignore son intérêt propre, se contente de peu, et croit qu'il y a plus de bonheur à donner qu'à recevoir. Actes 20, 35. La nature incline vers les créatures humaines, la chair, la vanité, contente de pouvoir se montrer. La grâce élève vers Dieu, excite à la vertu, fait fuir les vanités du monde et haïr les désirs de la chair, discipline l'esprit et s'efforce de rester discrète. La nature aime les consolations extérieures et sensibles. La grâce ne cherche de réconfort qu'en Dieu seul. La nature ne sait rien faire gratuitement et attend en échange de ses bienfaits une récompense égale ou supérieure. Elle exige qu'on se montre reconnaissant et qu'on considère comme très important tout ce qu'elle fait et tout ce qu'elle donne. La grâce ne veut rien de temporel. Elle ne demande d'autre récompense que Dieu seul et ne regarde comme nécessaire dans le temps que ce qui sert à acquérir les biens éternels. La nature se complaît en l'appui de nombreux amis et parents, se glorifie d'un rang élevé, d'une fonction importante, sourit aux puissants, flatte les riches, applaudit ceux qui lui ressemblent. La grâce aime jusqu'à ses ennemis, ne s'enorgueillit pas de ses relations et ne voit qu'une occasion de servir dans une charge qui l'élève au-dessus des autres. Elle favorise plutôt le pauvre que le riche, compatit davantage au malheur des faibles qu'à ceux des puissants, recherche la compagnie de l'homme sincère, fuit celle du menteur et ne cesse d'exhorter les hommes à s'efforcer de devenir meilleurs. 1 Corinthiens 12, 31, afin de se rendre semblable au Fils de Dieu. La nature est prompte à se plaindre de la moindre privation. La grâce supporte avec constance la pauvreté. La nature rapporte tout à elle-même, ne combat et ne plaide que pour ses intérêts. La grâce ramène tout à Dieu, de qui vient toute chose. Elle ne s'attribue aucun mérite, ne s'arroge aucune supériorité, ne conteste jamais rien à personne, ne tient pas par-dessus tout à faire prévaloir son avis, mais soumet toutes ses pensées et tous ses sentiments à l'éternelle sagesse et au jugement de Dieu. La nature cherche à connaître toutes les nouvelles, à percer tous les secrets. Elle veut tout voir et tout examiner par elle-même. Elle désire être connue pour s'attirer l'admiration et les louanges. La grâce ne manifeste en aucun cas cette vaine curiosité qui est une marque de la faiblesse humaine. Elle apprend à modérer les élans des sens, à repousser la complaisance en soi et l'ostentation,
à cacher humblement ce qui est digne d'éloge et d'estime, à ne se consacrer qu'à la conquête de ce qui peut être utile à l'homme et à la gloire de Dieu. Elle refuse toute gratitude pour elle-même, mais elle désire que Dieu soit béni pour ses bienfaits, qu'il répand par pure bonté. Cette grâce est une lumière surnaturelle, un don spécial de Dieu. C'est le gage du salut éternel qui permet à l'homme de s'élever de l'amour des choses terrestres à l'amour des biens célestes et de se dégager de l'emprise de la chair. Donc, plus la nature est parfaitement soumise, plus la grâce agit profondément dans les âmes, se fortifiant chaque jour et rétablissant au-dedans de l'homme l'image de Dieu.

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0: Il y eut un soir.
1: Je veux me pardonner de rechercher l'inaccessible étoile, d'être fragile, d'avoir honte de ma douleur, de m'accuser de mon malheur, d'entretenir le désir d'une perfection inaccessible, de m'être fait complice de mon persécuteur, de m'être mis en dehors de mon cœur, d'avoir ruminé des accusations blessantes à mon égard, de n'avoir pas été capable de tout prévoir, de me haïr sans compassion, de me sentir impuissant à accorder le pardon aux autres. Bref, je veux me pardonner d'être humain. Jean Monbourquette.
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0: Bonjour mesdames et messieurs, c'est Danny Benz au microphone et je vous souhaite la bienvenue à Curriculum Vitae. Aujourd'hui, nous allons rencontrer une artiste multidisciplinaire, poète, photographe, vidéaste. Elle a vécu son enfance en Afrique avec sa famille, qui s'est établie ensuite à Québec. Elle a co-signé un ouvrage en 2026 publié chez Mediapol avec Jean Désy, médecin et homme de lettres, et Monseigneur Pierre-Olivier Tremblay, livre intitulé « Retrouver le sacré ». J'accueille avec plaisir Isabelle Duval. Bonjour Madame Duval.
1: Bonjour Dani.
0: Comment allez-vous?
1: Très bien, merci.
0: Vous êtes donc aventurière, grande voyageuse, vous avez une âme nomade.
1: Oui, certainement. Mais on peut dire ça.
0: On va commencer par le début, c'est peut-être là que ça a commencé, le nomadisme. Mm-hmm. Entre les années 1976 et 1986, vous avez, avec votre famille, vécu en Afrique.
1: Eh oui.
0: La question est très simple. Pourquoi?
1: Ben, en fait, mon père était coopérant, médecin en santé publique. Donc, il a fait plusieurs séjours comme coopérant au Cameroun, aux îles Comores. Il a également fait sa maîtrise à l'Université Harvard à Boston. Puis après ça, le Sénégal. Donc ça, je m'en souviens plus. Là, j'étais un peu plus âgée, là, de 7 à 10 ans.
0: Ouais, c'est ça. Donc, quels souvenirs vous en gardez? Comment ces lieux vous ont marqué?
1: Ben, c'est une grande question. C'est sûr, la petite enfance, là, avant 5-6 ans, je me souviens pas beaucoup, mais j'ai l'impression des fois de retrouver des sensations, des couleurs qui me marquent, des odeurs. Après ça, le Sénégal, ben là, je l'ai vécu comme une enfant. Donc, j'allais à l'école, j'avais mes amis, mes parents étaient en contact avec toutes sortes d'autres familles là, de coopérants canadiens ou américains. Donc, j'avais plusieurs amies là, canadiennes ou françaises. Puis, c'était... Je pense que j'ai développé beaucoup ma faculté d'adaptation, évidemment, là, dans un contexte comme ça, aller à l'école avec d'autres... dans une autre culture, là, même si c'était en français. Puis après ça, quand je suis revenue au Québec, ben là, ça a été un certain choc aussi, là, parce qu'on s'attend pas vraiment à vivre un choc quand on revient chez soi, mais la culture était quand même vraiment différente. Puis j'ai sauté une année, donc me réhabituer un peu aux coutumes là, québécoises, là, ça a été quelque chose aussi. Là. Donc oui, ça a été une enfance... quand même assez mouvementée.
0: Ben oui, certainement. Est-ce que vous avez des frères et sœurs?
1: Oui, j'ai un frère et une sœur. Mon frère était là en Afrique avec moi. Il a 4 ans plus jeune que moi. Ma sœur n'a pas vécu cette épopée africaine. Là. Elle a 12 ans plus jeune que moi, donc elle n'était pas née encore.
0: C'est une Québécoise née au Québec.
1: Oui.
0: C'est ça, il y a des familles comme ça.
1: Oui.
0: Donc, vous disiez, il y avait un choc au retour au Québec et pour vivre les hivers aussi, parce qu'on s'entend que les hivers au Sénégal et aux îles Comores, ça doit pas être très, très difficile.
1: Non, c'est ça. Moi, malheureusement, j'ai jamais appris vraiment à faire du ski alpin, à patiner. C'est un regret. Là. Quand je suis revenue ici, c'était à l'adolescence. Donc, avoir l'air fou en tombant en patin ou en ski, là, c'était trop difficile.
0: Vous m'avez laissé savoir en préparation de notre entrevue, Isabelle Duval, que vos parents sont des piliers pour vous, votre père et votre mère. De quelle manière?
1: Ben, mon père, qui est décédé maintenant, là, c'était vraiment un homme de famille, un homme très idéaliste. Il avait vraiment à cœur de redonner à la société ce qu'il avait lui-même reçu. C'était un homme de foi aussi, donc il allait à l'église régulièrement, on parlait de foi dans la famille. Donc, tu sais, c'était quelqu'un qui avait comme des idéaux, mais qui était pas juste dans le domaine théorique, là, tu sais, qui vivait vraiment là, ses idéaux dans sa vie de tous les jours, là, sa vie concrète. Là.
0: Oui, et votre mère?
1: Puis ma mère, elle est comme mon père aussi, là, dans les idéaux, tout ça, mais vraiment plus dans le terre-à-terre aussi, dans les contacts humains, dans la chaleur humaine, dans le fait de profiter de l'instant. Maintenant, elle a un nouveau compagnon qui a d'ailleurs le même prénom que mon père. puis c'est ça, là, elle est vraiment dans la... c'est ça, le fait de savourer l'instant, de profiter des moments, des beaux moments qu'on a, de les créer aussi, là, de travailler à créer ces moments-là.
0: Oui. Donc, une vie de famille riche quand même. Et votre appel au voyage s'est poursuivi quand vous êtes donc venu ici. Vous avez commencé votre parcours scolaire et il vous a été donné l'occasion de faire un voyage de mission au Mexique avec Agape Mission. Est-ce que vous pouvez nous expliquer de quoi il s'agit?
1: Oui, alors le centre Agape, c'est à Québec, dans la ville où nous sommes. C'est un centre de formation chrétienne. Donc, il y a plusieurs parcours là, qui sont offerts aux étudiants, aux participants. Puis moi, c'était le parcours missionnaire qui m'intéressait. Donc, l'aspect là, d'aller à l'étranger, de vivre avec les gens, une expérience de foi. Donc, on était 5 participants à vivre l'expérience en 2000-2001 au Mexique. J'ai vécu dans une famille, puis on était très présents dans la communauté, dans la paroisse.
0: Et qu'est-ce qu'il s'agissait de faire?
1: En fait, il s'agissait pas d'être prosélyte ou de, tu sais, de convaincre les gens de la foi en Jésus, là. Les gens là-bas, en fait, étaient plus religieux que moi, là. J'avais l'impression plus pratiquant. Donc, c'était simplement d'être avec les gens, de les accompagner, de partager des repas avec eux, d'aller chanter à la chorale, de faire des visites aux malades ou à des gens dans le besoin, tout ça. Mais c'était vraiment comme de participer à la vie de la communauté.

0: Que j'ai beaucoup, beaucoup aimé. Marcel Pellerin, un prêtre, et Nicolas Desbiens. Puis, c'est un choix musical là, d'eux. Là. C'est eux qui aimaient beaucoup Richard Desjardins. Donc, j'ai découvert cet artiste-là à ce moment-là. Puis, cette chanson-là, on la chantait beaucoup dans nos soupers, dans nos parties. Puis, moi, ça m'a comme permis de mieux connaître tout un pan là, de la culture québécoise que je ne connaissais pas beaucoup, étant donné mon passé un peu africain et globe-trotteur. Puis aussi, je trouvais qu'il y avait une façon d'aller chercher des expériences qui relèvent du sacré, de l'expérience humaine, parce que cet homme-là, quand il parle de son voyage puis de son retour chez lui, ben il a vécu toutes sortes d'expériences. Donc, oui, il y a quelque chose de sacré là-dedans, là, même si on n'est pas en train de louer le nom de Dieu. Il y a toutes sortes de visages de Dieu.
1: Oui, oui. Et un grand humanisme et une poésie singulière. Mm-hmm. Hein?
0: Oui,
1: Richard
0: oui.
1: Desjardins, une poésie singulière.
0: Avec beaucoup d'humour. Puis, oui, ça aussi, c'est quelque chose qui m'avait beaucoup marqué là, dans l'ambiance là, du groupe de Pasto. Là, c'est ouais. L'humour.
1: Et un accent aussi oui. Assumé. Là, hein?
0: C'est... oui, c'est très assumé.
1: Il ne fait pas attention à ce qu'ils vont me comprendre. Non, mm-hmm. Non, moi, je parle comme ça.
0: Exact.
1: Donc, c'est ça, vous fréquentiez la pastorale et c'était des animateurs qui vous ont marqué. Quelles expériences avez-vous faites avec eux?
0: Bien, je me souviens qu'ils étaient quand même très ouverts là, pour nous permettre d'inventer le genre d'activité qu'on aimait. Donc, on avait un local là, dans le cégep, là, puis on pouvait comme avoir différents styles de réunions. Ils étaient présents là, avec nous là, pour quelques moments forts dans l'année, là, peut-être Pâques, évidemment, Noël, on avait des rencontres aussi. Je me souviens là, que pour Pâques, on faisait les repas de la Pâque juive, là, les cédères. Puis ça aussi, là, c'était des moments justement où on faisait des chants, puis des danses, puis il y avait toutes sortes... on avait des fins de semaine au monastère aussi. Il y avait toutes sortes d'activités là, où on réfléchissait au sens de la vie, puis d'implication aussi dans le cégep, puis on se posait des questions existentielles.
1: Oui.
0: Ça faisait du bien.
1: Vous êtes attachée à la Bible, et puis je voudrais savoir, quelle est la place de la Bible dans votre vie? Est-ce qu'il y a des passages qui vous inspirent davantage?
0: Présentement, je suis pas dans une période où je lis beaucoup la Bible, mais ça me rejoint parce que je suis abonnée là à l'Évangile au quotidien, puis donc je reçois là les textes du jour là à chaque jour. Je les lis pas tout le temps là, mais là c'était le temps de la Pentecôte là, c'est une fête qui me marque particulièrement là, donc j'étais plus présente là, disons là, à ce qui se passe dans l'église là. Puis moi j'ai étudié en littérature, je suis poète, donc c'est des textes qui j'ai, tu sais, qui sont en moi déjà, on dirait là, puis qui sont pas juste en moi, mais qui sont dans mon histoire depuis des générations là. Donc il y a un rythme, il y a un vocabulaire, il y a des tournures de phrases qui sont pour moi là très très touchantes puis comme fondatrices là.
1: Oui. Oui, d'ailleurs, c'était ma prochaine question. Qu'est-ce qui vous a mené vers l'étude des lettres, vers la littérature?
0: Oh, tout simplement parce que je savais pas trop qu'est-ce que je voulais faire là quand j'étais sur le point là de faire mon choix universitaire, puis je suis allée en littérature parce que j'aimais lire.
1: Ouais.
0: Donc
1: c'est
0: je
1: la
0: sais
1: base.
0: Pas, là. Oui, je pense que c'est la base d'aimer ce qu'on fait. C'est sûr, en littérature, après ça, j'ai lu des livres que j'avais pas nécessairement envie de lire. Là. Ça veut pas dire qu'il y a pas du travail là-dedans. Là. Puis j'ai complété une maîtrise aussi. Puis j'ai réfléchi à l'enseignement de la littérature. Bon, finalement, je suis plus dans l'enseignement du français que l'enseignement de la littérature, mais c'est quelque chose qui continue de me faire vivre, c'est sûr.
1: Oui. Puis il y a aussi la photographie, il y a la musique, il y a la danse. Vous avez toujours été comme attirée par toutes ces formes d'art?
0: À différents moments, je dirais. La musique, ça fait partie de ma vie de familiale parce que mes parents étaient des grands chanteurs. Mon père jouait de la guitare, ma mère jouait du piano. Elle en joue toujours d'ailleurs, et ils chantaient. Ils ont fait beaucoup de chants chorales. Ils se sont d'ailleurs rencontrés dans un chœur qui existe toujours, les Rhapsodes, à Québec. Moi-même, j'ai chanté dans ce chœur-là par la suite. Donc, c'est quelque chose qui était vraiment très présent là, dans mon milieu familial, la musique. Oui.
1: Est-ce que vous l'avez étudié, vous, la musique?
0: Je ne l'ai pas étudié comme telle, mais j'en ai fait beaucoup. J'ai chanté dans le chœur les Rhapsodes pendant plus de 20 ans.

0: Qu'est-ce qu'on vient d'entendre, Isabelle Duval?
1: Alors, je crois que c'est le cœur final de la Passion selon Saint-Jean de Jean-Sébastien Bach. Je dis « je crois » parce qu'il y a plusieurs cœurs là, qui ont à peu près la même forme, mais là...
0: C'est celui que vous avez choisi.
1: Oui, c'est ça, le cœur final. Donc, à la toute fin de l'œuvre, après avoir chanté, récité là, tout le texte de la Passion selon Saint-Jean, là, c'est ça, le texte est entrecoupé là, de moments musicaux et le cœur reprend, c'est comme des professions de foi à chaque fois là, pour dire que oui, il croit à ça, puis qu'il est présent, puis qu'il veut continuer dans cette voie-là avec Jésus, puis ouais, c'est vraiment fort.
0: Et dans votre histoire de famille aussi, cette œuvre-là est importante.
1: Oui, parce que la Passion selon Saint-Jean, premièrement, on l'a chanté. Moi, je l'ai chanté avec le chœur Les Rhapsodes. Mon père était dans le chœur, ma mère aussi. Mon frère peut-être aussi, je pense pas, enfin. Puis c'est vraiment toute une aventure là, de chanter cette œuvre-là. C'est long, puis c'est un défi physique, mais spirituel aussi, puis bon, musical évidemment. Puis donc c'est ça, là, mon père, c'était une œuvre qui le touchait beaucoup. Et quand il est décédé, là, on a fait ses funérailles, puis on a chanté là, ce chœur-là là, à la messe de funérailles.
0: Mm. Vous avez, en 2014, Isabelle Duval, fait un pèlerinage assez spécial. On ne parle pas de Compostelle ici. Vous étiez en compagnie de Jean Désy, médecin, poète, professeur, très attaché au monde des Autochtones, et aussi Pierre-Olivier Tremblay. Actuellement, il est
1: évêque,
0: c'est ça, du côté de l'Ontario. Qu'est-ce que c'était ce voyage, ce pèlerinage?
1: Alors oui, on a créé ce pèlerinage-là. Ça s'est appelé La Route Sacrée. Ça a été un blog au début, puis après ça, on en a fait un livre. En fait, on voulait se rendre dans un lieu sacré pour les Autochtones, qui est une colline blanche. Ça s'appelle d'ailleurs la colline blanche. Et il y a une grotte dans cette colline-là. C'est une structure en quartz, en quartzite, sur le bord là, de la rivière Témiscamingue. Près de Mistissini. Alors, on est vraiment dans le Moyen-Nord, là. On est dans le pays des Cris, le pays des Innus aussi. Et donc, on s'est rendu là parce qu'il y a un père missionnaire jésuite, le père Laure, qui, en 1730, aurait dit la messe dans cette caverne-là, qui était un lieu sacré là, pour donc, ses guides autochtones. Puis, on avait l'impression que c'était un moment qui représentait un genre de choc de culture, n'est-ce pas? Donc, un père missionnaire qui s'en va dire la messe dans un lieu sacré pour les Autochtones. Tu sais, il y a le choc de culture, le choc de religion. Puis présentement, on est dans un moment un peu fragile de notre histoire, à se demander qu'est-ce qu'on fait avec notre passé religieux, avec la présence des Autochtones, avec notre territoire aussi, comment est-ce qu'on vit notre territoire nordique. Donc, c'était toutes ces intuitions-là, ces questions-là qu'on avait envie d'approfondir en étant sur la route ensemble. Donc, on s'est rendu bon, en voiture, après ça en canot. Puis, avec Pierre-Olivier, on a célébré la messe donc dans cet endroit-là. Puis, on s'est laissé porter là, par cet événement-là. Qu'est-ce que ça nous dit? Comment on se sent? Qu'est-ce que ça dit de nous comme humains, comme Québécois, comme gens du 21e siècle?
0: Et c'est un pèlerinage qui a duré combien de temps?
1: C'était 2 semaines à peu près, oui.
0: Et pourquoi l'idée d'en faire un livre?
1: Ben parce que ça nous avait beaucoup porté. Au début, on voulait faire un film avec ça, parce qu'on avait d'ailleurs commencé, moi j'ai commencé par réaliser un film avec Pierre-Olivier et Jean en 2010, avec un organisme là, qui s'appelle Vidéo Femmes, puis ça s'appelle Le Prêtre et l'Aventurier, on peut le trouver aussi en ligne. Puis donc là, on était juste à l'île d'Orléans, puis donc les deux hommes là, discutent là, du sacré, puis de qu'est-ce qui est important pour eux. Puis après ça, je cherchais un autre lieu là, pour mes mêmes personnages, donc encore Jean Désy et Pierre-Olivier Tremblay. Puis on voulait faire un film avec ça, mais finalement, c'était compliqué. Donc, comme Jean est écrivain, moi aussi, je suis écrivaine, on s'est dit, bon, on va faire un livre. Ça va être plus simple.
0: Et comment vous les avez connus, ces deux personnages?
1: Alors, Pierre-Olivier Tremblay, je l'ai rencontré parce qu'à ce moment-là, il était le prêtre animateur d'un groupe qui s'appelle Le Tisonnier à Québec, qui existe toujours. Bon, Pierre-Olivier n'est plus à Québec, là, mais c'est ça, là, il était dans le cercle fondateur là, de ce groupe-là. Puis Jean Désy, je l'ai connu à travers le milieu de la poésie, dans une soirée de poésie. Puis en tout cas, je savais qu'il était médecin parce que mon père me parlait de lui là, de temps en temps. Donc j'étais allée le voir, puis je disais, ah, Jean Désy, vous êtes médecin, mon père vous connaît, blablabla. Puis de fil en aiguille, là, on est devenus amis, puis on a même été en couple pendant quelques années.
0: Oui, donc c'est quand même une grande aventure qu'un pèlerinage dans un lieu que vous ne connaissiez pas du tout.
1: Moi, je le connaissais pas. On était allé, Jean l'avait connu plusieurs fois, il était allé plusieurs fois, puis on était allé, Jean et moi, mon Dieu, je pense, deux ou trois mois avant là, qu'on y aille avec Pierre-Olivier là, pour faire un certain repérage. Là.
0: Oui, mais à ce moment-là, est-ce que c'était deux semaines sous la tente?
1: Non, on a fait quelques jours en voiture et on traînait une petite roulotte dans laquelle on pouvait dormir puis se faire à manger puis tout ça là, pour simplifier les choses. Mais non, on était passé par Pessamit, par Tadoussac, Tadoussac, Pessamit, après ça Chicoutimi, après ça Chibougamo. Pierre-Olivier il a vécu 5-6 ans à Chibougamo, donc on a pu rencontrer là, des amis à lui là-bas. Puis après ça, donc jusqu'à l'Entre-deux-Marbres, de la Colline Blanche, après ça Mistissini. Puis là, on a commencé le chemin du retour après. Là.
0: Oui. Vous aimez faire la découverte d'autres cultures encore. Est-ce que vous êtes retournée en Afrique depuis que votre famille est revenue au Québec?
1: Je suis retournée sur le continent africain, mais dans un pays très différent du Sénégal et du Cameroun. Je suis allée en Afrique du Sud pour faire un safari, là. Quand même assez aventurier parce qu'on était à pied puis en camping, mais c'était quand même très différent là, de ce que je me rappelais là, du Sénégal, donc j'ai pas tant eu l'impression de retourner là, en Afrique telle que moi je l'ai connue enfant. Là.
0: C'est un safari de photos, j'imagine?
1: Non, c'était un safari, c'était une expérience de leadership, puis de communication, puis ouais, de défis personnels. Là. On apprenait à faire des feux sans allumettes, puis à se débrouiller là, en relative autonomie là, pendant quelques jours.
0: C'était un groupe qui s'était formé au Québec?
1: Oui, c'est avec le docteur en neuropsychologie Guillaume Dulude qui s'appelle, qui a c'est ça, là, plusieurs formations là, différentes là, qu'ils offrent aux gens là, qui veulent... C'est ça, le perfectionner leurs habiletés de communication.
0: Oui, il y a eu quelques films, il y en a des drôles et des plus sérieux, mais sur ce genre d'exercice où on se retrouve dans un lieu complètement inconnu, à la recherche de nos limites.
1: Oui, c'était vraiment une expérience où on atteint nos limites. En effet.
0: C'est quoi vos limites? Est-ce que vous les avez identifiées?
1: Ben, en fait, moi, j'ai un peu de misère à dormir. Puis là, dans ce contexte-là, bon, chacun avait sa tente, mais tu sais, la tente de l'autre est à 2 mètres là, de ma tente. Puis donc, je l'entends ronfler, je l'entends dézipper son sac de couchage. Ah, mon Dieu! Donc, j'ai pas vraiment peur des animaux. Là, on était bien encadrés. Puis, j'ai pas eu de peur vraiment, là, mais c'est ça, là, disons, là, une espèce de fatigue là, qui s'est installée à force d'avoir peu d'heures de sommeil.
0: Oui. C'est là-dessus qu'on va se laisser, Isabelle Duval, pour aujourd'hui. Merci beaucoup de votre présence.
1: Merci. Merci à vous.
0: Et merci à Mario Blouin qui a trouvé les musiques choisies et à Berthold Bernier à la réalisation technique de cette émission. Je vous dis à bientôt.

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1: Bonsoir. Les carnets du soir vous proposent ce séjour de prière et de rencontre sous le thème « Viens à l'écart ». Je vous invite à me suivre dans cette oasis de paix et de beauté.

Les propriétaires de la maison où je me trouve sont présents. Et comme d'habitude, ils doivent s'occuper de cette propriété qui demande travaux de toutes sortes, et surtout les arbres, les plantes et les fleurs. Une maison, ça bouge et ça vit, et il faut s'en occuper, c'est du concret. J'ai aussi repris la lecture du livre de Jacques Grandmaison, le chanoine Grandmaison, que j'avais délaissé au profit d'un autre livre. L'autre livre, j'étais fasciné, c'était une biographie de sœur Lucie de Fatima. J'avais déjà lu une première biographie, et là, j'en ai une seconde qu'on m'a prêtée, et ça me ravit, ça me passionne de lire cette vie de sœur Lucie de Fatima. C'est vraiment étonnant. Il y a des épisodes très drôles aussi. C'est ce qui m'emporte, et je vais mettre de côté le livre de Jacques Grandmaison. Alors, j'y reviens. Et là, il parle du testament spirituel que les gens devraient faire. Alors, qu'est-ce qu'il veut dire? Il veut dire, avant de penser à faire un legs ou des héritiers, qu'est-ce que l'on pourrait leur écrire et qui donne sens à la vie qu'on a vécue? C'est intéressant. C'est bien beau faire un legs, c'est bien beau inventer des héritiers. Mais est-ce qu'on pourrait leur écrire le sens de la vie qu'on a vécue? Puis, je lis quelques pages sur la foi. Il a un paragraphe où il ne mâche pas ses mots, pour décrire cette foi tellement personnelle dont tant de Québécois s'affichent, mais qui, en bout de ligne, est comme un fouillis d'éléments pris un peu partout, dans d'autres religions qu'ils ne connaissent même pas. C'est pas moi qui le dis, c'est le chanoine Grandmaison. Un fouillis d'éléments pris un peu partout, dans d'autres religions qu'ils ne connaissent même pas. Ils ont une foi qui ne leur permet pas de se comprendre, car ils ne comprennent pas grand-chose de ce qu'ils cherchent. C'est ce que dit Jacques Grandmaison. C'est un paragraphe assez dur, mais qui semble bien près du réel. Il suffit de se demander quelle réponse je donnerais pour définir ma foi, et comprendre que le désert de mots risque de nous sauter aux yeux. Le récit que vous entendrez 3 juillet autour de la fontaine de Tourny, dont je suis l'auteur, sera lu à ma demande par Jacques-Henri Gagnon. Vous plongerez dans le vieux Québec que je connais bien, pour y avoir vécu, entrer dans la réalité des personnages, lieux de cette mémorable journée du 3 juillet, fête de la ville de Québec, écrit en 2010.

Mode côté cour. Le soleil allait bientôt lancer ses pleins feux. Le Grand Saint-Laurent donnerait une perspective éblouissante, falaise léchée par les rayons blancs. Une partie seulement du château Frontenac percerait le regard de ses fenêtres neuves en ce jour naissant, tandis que les tourelles offriraient leur part d'ombre. La vieille ville ne s'étirait pas de tout son long chaque matin de lumière. La partie nord-est dormirait encore longtemps avant le réveil de ce petit quartier latin. Dès 5 heures, les bruits bourdonnaient dans les ruelles. On s'y affairait déjà pour tout genre de travaux. Du lavage de rue au ramassage des poubelles. Et l'été n'a rien de l'hiver dans cet espace intramuros. Tôt nettoyée, elle se salit sur le tard. Mais tout le long du jour, la cité chanterait son histoire. Le réveil a fait naître le déplacement des réfugiés. Dormir à la belle étoile, c'est aussi s'exposer à être debout dès les premières lueurs de l'aube. Le soleil est implacable dans ses découvertes. Il court partout. Rien ne lui échappe. Anne et Judith descendaient la rue Saint-Denis pour atteindre la porte Saint-Louis et sortir de leur nuit. À pas lents, elles se dirigeaient vers la fontaine. Il était 6h13. Toutes deux n'avaient qu'une idée en tête, plonger leur visage dans l'eau pour quitter l'emprise du sommeil. À peine s'en eurent-elles approchées et porté machinalement l'eau sur leur visage qu'une voix d'enfant les interpella. « Ce n'est pas une buanderie ici. » Interloquées, les deux filles cherchèrent à repérer d'où pouvait provenir cette mise en garde pour le moins insolite, en vain. Se dévisageant, elles se demandèrent mutuellement si elles avaient bien entendu la même chose. Mais enfin, d'où vient-elle cette voix? Médusées davantage, pour ne pas dire éberluées, elles firent lentement le tour de la fontaine scintillante de beauté et de fraîcheur. Sous l'effet conjugué du vent léger qui agrémentait leur retour à la vie et des vapeurs humides de l'eau, elles finirent par sortir tout de bon de leur torpeur matinale. Sans vouloir pour autant répéter leur tentative précédente, elles ne purent résister de glisser leurs mains sous la cascade. La voix revint aussitôt les admonester. « Si toute la ville vient se laver ici, je ne tiendrai pas jusqu'au soir. » Là, il n'y avait plus de place pour le doute. Il s'agissait à coup sûr d'un enfant. Judith affirmait que ce devait être un petit garçon. Anne pensait davantage à une petite fille. Désireuse de se donner raison, elles reprirent en sens contraire le scénario de leur singulière découverte. Rien. Sans se l'avouer, elles partageaient l'étrange impression que les angelots les avaient interpellés. La chose défiait toute logique. Aucun présage ne pouvait sortir de ces chérubins immobilisés dans la fonte depuis des années. Il fallait chercher ailleurs, mais où ? Elles étaient bel et bien seules sur ce point du monde. 4 oreilles entendant en même temps une voix de fille ou de garçon, c'était à ne rien comprendre. Estimant qu'il était bientôt, en cette aube naissante, pour débattre de telles considérations, d'un commun accord, ils se couvrirent les oreilles des écouteurs de leur iPod. Anne opterait pour le Concerto de Québec d'André Mathieu, joué magistralement par Alain Lefebvre, Judith pour les chansons de Nicolas Ciccone. À peine avait-elle entamé leur écoute qu'un homme aux longs cheveux sortit derrière un ensemble de buissons et vint à la fontaine. C'était donc la voix, pensèrent-elles sans se le dire. Qu'à cela ne tienne, l'inopportun
n'auraient droit qu'à leur silence. Et pour mieux le signifier, toutes deux mirent sur leur nez leurs grosses lunettes de soleil, faussement signées « Dolce Gabbana ». Elle le suivait ainsi des yeux. L'homme fit un majestueux salut devant la fontaine, puis il déposa un sac rempli de linge. Anne et Judith se donnèrent un coup de coude, prêtes à bondir. Il n'est pas question qu'il lave son linge sale ici. L'inconnu, aux allures fort originales, sembla les ignorer. Presque théâtralement, il déposa ses deux pieds sur son sac comme si c'était un coussin. Regardant bien haut en direction des jets d'eau qui montaient soudainement, cette espèce de troubadour, à l'instar des anciens chanteurs de romance, se mit à imiter de ses deux bras déployés le large mouvement des ailes d'un oiseau. C'est presque beau, convinrent les deux filles. Soudain, le personnage extravagant toucha l'eau de ses doigts. Judith et Anne se levèrent comme deux soldats. L'homme se tourna vers elle et leur dit « Je peux partir maintenant. Elle est en sécurité. » Il disparut du côté de la porte Saint-Jean. Les deux jeunes femmes avaient bien saisi son message porté dans un synchronisme étonnant par le magistral Concerto de Québec et le Petit Monde de Ciccone. Quelqu'un n'avait-il pas déjà écrit et chanté que la beauté sauverait le monde? Pendant que Judith concluait pour elle-même que la fontaine n'est pas un lavabo où on peut se débarbouiller la face, propulsée par les doigts du pianiste, Anne pensa « La fontaine est, à sa manière, un lavoir dans la ville. » Ce 3 juillet, à 7h03, la vie de Judith et d'Anne s'enrichit du plus élémentaire des enseignements. Un point d'eau comme celui-là demandait le respect de tous les passants. Les abreuvoirs, urinoirs, perchoirs n'y feraient jamais leur nid. Le savoir-vivre est une partition musicale planétaire.

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Bonsoir et bienvenue à Reste avec nous. Eh bien, c'est à moi qui ai le privilège de terminer cette tribune téléphonique pour cette saison. Nous arrivons donc au terme d'une grande saison de Radio Galilée qui a commencé à l'hiver dernier, qui a parcouru une bonne partie du printemps. Ce soir, à Reste avec nous, nous voulons mettre un point final à notre saison et ouvrir sur une reprise de cette émission à l'automne prochain. Qu'est-ce que vous appréciez le plus de Reste avec nous? Dans cette tribune téléphonique, nous avons abordé différents sujets. Le Père Louis, André et moi, les trois animateurs de Reste avec nous. Parmi tous ces thèmes que nous avons suggérés, parmi toutes ces relations que, par les ondes, nous avons entretenues, qu'est-ce qui, pour vous en tout cas, a été important? Qu'est-ce que vous avez apprécié? Et même, on pourrait dire, qu'est-ce que vous souhaitez pour l'avenir? Mais c'est surtout pour que vous puissiez échanger entre auditeurs sur ce que nous avons vécu cette année, avec André, avec Louis, avec moi. C'est un moment d'intimité, parce que vous êtes seul au bout de la ligne avec l'animateur qui est seul en studio, avec l'équipe technique, bien sûr. Et vous êtes seul à l'autre bout, mais avec toutes les relations qu'on devine avec la famille, la communauté, parfois l'entreprise. Alors, notre sujet de ce soir est tout simple. Qu'est-ce que vous appréciez le plus de la tribune téléphonique « Reste avec nous » Nous attendons vos appels ce soir à 88-659-9090, 88-659-9090 ou un numéro sans frais, 1-800-447-2466, 1-800-447-2466. À vous la parole.

0: Jubilat te Deo, composé par Denis Veilleux. C'est une belle chanson pour arriver à notre terme pour la tribune téléphonique de cette année. Alors ce soir, nous échangeons sur le bilan que vous faites de cette tribune téléphonique. Qu'est-ce qui vous a davantage plu dans cette émission que vous écoutez, auquel vous collaborez? Qu'est-ce que vous avez apprécié davantage? Alors, c'est tout simple ce soir, c'est une conversation intime, il vous suffit d'appeler. Je vous écoute, je suis Pierre-René Côté, comme vous savez, et c'est un plaisir pour moi d'être en relation avec vous. Je ne peux que vous imaginer, même des auditeurs assez fidèles, je ne peux pas les visualiser. Je me fais toujours une bonne image, mais j'en ai rencontré très peu de ceux qui appellent à la tribune téléphonique. Mais il y a une relation quand même d'intimité qui s'établit, d'intimité dans la foi, d'intimité dans le souci qu'on a d'être dans, à notre époque, dans les besoins, les difficultés, les défis de la religion, de la foi chrétienne à notre époque. Alors, devant tout ce monde-là, je pense que le frère Louis, André Gagné et moi, on est très soucieux d'avoir une relation pastorale, fraternelle, chrétienne avec vous. Alors, ce soir, nous vous demandons, qu'est-ce que vous appréciez le plus de la tribune téléphonique de Reste avec nous? Je prends un premier appel. Oui, bonsoir.
1: Oui, bonsoir. Donc, il a fait beau aujourd'hui.
0: Oui, très beau.
1: Il annonçait beaucoup de pluie et puis même des grands vents, mais finalement, ça a viré de bord. Non, moi, qu'est-ce que je voulais dire? Ben, j'apprécie qu'est-ce que vous faites, vous. Mm-hmm. Et puis aussi, j'aime bien les interviews avec Louis Saint-Paf.
0: Oui.
1: On apprend beaucoup de choses, donc moi, c'est ça que j'aime.
0: Oui.
1: Qu'est-ce que je veux dire, donc? Oui, c'est ça. Pour quelque chose de nouveau, là, je ne sais pas si c'est possible pour Denis Veilleux d'aller interviewer à Rome. Ben, je ne sais pas si c'est possible. Mais moi, je n'ai pas d'Internet. C'est sûr que je ne peux pas aller prendre sur l'Internet les informations que le pape donne.
0: Mm-hmm.
1: Je sais qu'il y a les nouvelles à Radio Galilée que je trouve intéressantes.
0: Oui.
1: Mais je ne sais pas si c'est possible d'avoir un peu plus d'informations sur Rome.
0: Peut-être oui. Je pense qu'il y en a déjà beaucoup, malgré tout, à Radio Galilée. Mais il y a des choses... personnellement, le pape vient de d'écrire sur l'intelligence artificielle, qui est une chose...
1: Oui, ouais, ben, ça, j'ai vu ça à Salle de Lumière, à la télévision, là.
0: Ouais.
1: Mais c'est ça, là, donc, oui, c'est les chercheurs, là, il y avait demandé d'avoir un groupe de chercheurs.
0: Oui, parce
1: c'est
0: que...
1: C'est ça que vous voulez parler?
0: Ben, il y a ça, mais c'est que l'intelligence artificielle qui vient de commencer, mais c'est immense que ça apporte de possibilités, aussi bien pour bien faire que pour mal faire.
1: Ouais.
0: Avec l'intelligence artificielle, on pourrait enregistrer cette tribune avec vous, là, puis on prendrait votre voix, puis on vous ferait dire des bêtises avec votre voix à vous.
1: Ouais.
0: Donc là, il y a un chercheur à Montréal qui s'appelle Joshua Benjo, qui a consacré sa vie maintenant à la recherche sur l'intelligence artificielle, parce qu'il a dit « ça peut rendre service à l'humanité d'une manière considérable, mais ça peut aussi nuire d'une manière considérable. » Et malheureusement, on souffre davantage des méchancetés que du bon usage, mais le bon usage, il est là. Je pose une question à mon ordinateur, puis c'est habituellement l'intelligence artificielle qui me suggère les premières réponses. C'est même la recherche de textes bibliques. L'intelligence artificielle a assimilé toute la Bible.
1: Oui, c'est ça, mais ça empêche de faire des efforts quand même. Là, Ah, je crois que c'est rapide. Du coup, c'est complexe. Hein, c'est complexe. Hein. Qu'est-ce qu'on vit là, aujourd'hui? Là?
0: Mais
1: c'est même le hockey, là, tu sais, je sais pas si vous le savez, mais ils prennent le bâton de hockey, ils remplacent le bâton de hockey en bois. C'est comme si c'était un crucifix. Fait qu'ils mettent la main sur le bâton de hockey. Puis là, ils font des intentions de prière. Ils veulent que les Canadiens y gagnent.
0: Oh mon Dieu,
1: ça va loin. Tu sais, dans le sens, c'est loin de nos valeurs.
0: Vous avez vu ça à la télévision?
1: Bien, ça avait été annoncé à la télévision, oui. Mais maintenant, les bâtons de hockey sont tous en métal, mais ils sont allés chercher un bâton de hockey en bois anciennement. Et puis, ils l'ont reproduit. Et puis, ils demandaient aux personnes de mettre la main sur le bâton de hockey, comme si c'était le crucifix.
0: Ah là là. Ah ben
1: ils font des intentions avec ça. Puis, il faut que les Canadiens gagnent.
0: Oui, oui, ben là, ben, vous avez tout...
1: Ça devient une idole, là, le Canadien. Puis,
0: vous venez d'échapper le mot. Là, c'est comme un culte. C'est comme une religion. La Sainte Flanelle, le hockey.
1: Oui, c'est ça. Puis en plus, ils s'installent dans les églises avec des écrins, des bars ouverts.
0: Oui.
1: Je ne sais pas. Là, ce qu'on s'en va avec ça, là, je trouve que ça manque un peu de réalisme. Là.
0: Ben, il y a beaucoup de choses qui sont en train de changer, qui, à mon avis, doivent changer aussi. Mais ce qui doit surtout changer entre vous et moi, c'est que vous, puis moi, puis nos deux, ça fait quatre, ça, qu'on fasse une communauté de disciples du Christ. Et ça, c'est encore plus urgent. Puis là, l'intelligence artificielle ne pourra pas faire des disciples du Christ. Elle peut travailler sur la parole de Dieu, ça peut aider à étudier, mais ça ne fait pas convertir le cœur.
1: Oui, c'est ça, malheureusement. Puis mais pourtant, c'est notre but. Hein. C'est... À tout le monde, on s'en va tout là, en haut.
0: Ben oui, mais il faut
1: connaître... Mais c'est comprendre ça aux gens, là, c'est que notre but, c'est ça. Là. C'est ça qu'ils veulent pas, les autres, de ne pas entendre ça.
0: Ouais. Eh bien, merci d'avoir partagé votre point de vue. Vous avez inauguré notre soirée.
1: OK, bonsoir.
0: Merci, bonne disciple du Christ. Alors, je vous rappelle notre sujet de ce soir. Puisque nous arrivons au terme de la tribune téléphonique, reste avec nous. Et pour mettre un point final à cette saison d'hiver-printemps, on pourrait... penser, en vue de l'automne prochain, à souligner ce que vous avez apprécié davantage. Alors, pour améliorer notre tribune en privilégiant des sujets qui vous préoccupent, que vous avez appréciés, et que ce soit Louis, André ou moi, on a traité d'une manière qui vous a rejoint. 88-659-9090, 88-659-9090, ou un numéro sans frais, 1-800-447-2466, 1-800-447-2466. À vous la parole.

0: Galilée de nos amours, un rendez-vous pour notre monde. Eh bien, c'était un chant-thème de Radio Galilée que vous avez entendu, encore un chant de Denis Veilleux. Au soir de notre dernière tribune téléphonique, nous vous invitons à nous partager sur ce que vous avez apprécié davantage. Qu'est-ce que vous avez aimé de cette saison de l'hiver et du printemps que nous avons animé à Radio Galilée avec cette tribune téléphonique? Qu'est-ce qui vous a davantage rejoint? Qu'est-ce qui vous a davantage plu dans notre programmation de cette tribune téléphonique? Je prends un autre appel, oui. Bonsoir, je vous écoute.
1: Oui, Père Côté, bonsoir.
0: Bonsoir à vous.
1: Alors, c'est déjà la fin... C'est déjà la fin des émissions et le début des vacances. Moi, je trouve que vous commencez trop tard, vous finissez trop tôt. Alors ça, il faudrait peut-être en aviser la direction de Radio Galilée, peut-être pour qu'elle puisse changer, faire des ajustements au niveau des horaires.
0: Qu'est-ce que vous voulez dire?
1: Ben, vous faire commencer plus tôt, vous faire finir plus tard, puis peut-être rallonger un petit peu la tribune.
0: Ah oui, même ça?
1: Ben oui, ça sera pas de trop, je crois.
0: Il y a certains soirs où il y a très peu d'appels, mais...
1: Oui, mais encore une fois, ça dépend des soirs. Hein. Vous avez malheureusement la concurrence de la télé et,
0: oui.
1: Et en ce temps-ci, ben, surtout de la religion du hockey qui devient une folie. Là. C'est devenu une folie, c'est devenu une... complètement une enflure médiatique. On voit à quel point les médias sont puissants.
0: Oui.
1: Quand ils entraînent toute une partie de la population dans leur folie, ben le monde embarque là-dedans, puis sans regarder si ça vaut vraiment la peine. Là. Alors, franchement, faut pas venir fou pour le hockey, là, pour des poussées de rondelles. Là. faut pas virer fou avec ça. Là.
0: Mais je ne sais pas si vous avez remarqué, il y a beaucoup d'éléments religieux qui reviennent dans l'enthousiasme de la foule qui
1: porte les gilets. C'est une religion qui, moi, ne me touche pas beaucoup, là, franchement, non.
0: Mais
1: moi, ce que j'apprécie de Radio Galilée, ben, c'est à travers tout ce vacarme que l'on perçoit dans ce monde de fou. Ben, Radio Galilée, ça fait un peu une oasis de paix.
0: Uh-huh.
1: Ça fait du bien aux oreilles, ça fait du bien à l'âme de prendre un peu de temps d'arrêt, puis d'écouter d'arrêter de vivre dans ce monde de fou, puis prendre un peu de recul, là, puis de prendre le temps de réfléchir. Ça fait du bien, ça manque dans le monde d'aujourd'hui.
0: Oui, c'est vrai.
1: De la réflexion, puis du recul sur les événements, puis des analyses profondes. Ça manque énormément. On est dans l'instantanéité, on est dans l'action. C'est tout ce qui compte. Hein. Il faut vivre à pleine vitesse, rapidement. Et puis là, tout ce qui est lent, tout ce qui demande de la réflexion, ben c'est plutôt mal perçu. Puis c'est une perte de temps. Puis c'est ci, puis c'est ça. Je crois qu'au niveau de la civilisation, ben c'est pas une bonne chose.
0: Ben, c'est peut-être pas jugé perte de temps, là, mais c'est comme inaccessible, on dirait, pour certaines personnes.
1: Ben, ce n'est pas inaccessible. Je dirais que c'est plutôt le contraire, mais c'est parce que c'est une question de valeur humaine. Si les gens valorisent davantage l'action puis les gestes irréfléchis où on prend pas la peine de s'arrêter puis d'analyser les choses puis de trier le bon de l'ivraie, ben, écoutez, ça, on peut pas forcer les gens à faire ce qu'ils ne veulent pas faire.
0: On peut pas les forcer, mais on peut les initier, on peut leur donner le goût de... Mais ça, pour ça, il faut être en relation interpersonnelle avec ces personnes-là.
1: Ben, c'est sûr que ça aide, évidemment. Mais moi, ce que j'aimerais davantage de Radio Galilée, c'est que, particulièrement au niveau de la tribune que vous animez, puis, et tous les autres qui le font aussi, parce qu'ils font un travail, un très bon travail aussi, là, tous vos collègues.
0: Mon travail, oui.
1: Mais il y a des auditeurs comme moi qui sont des fidèles et qui sont à l'écoute. Et on a chacun nos abbés qu'on apprécie davantage. J'aurais pas dit qu'on déprécie les autres, mais on a plus à tout me crocher avec certains que d'autres.
0: Oui.
1: Et dans mon cas, ben, vous êtes celui avec celui j'ai le plus à tout me crocher.
0: Aha.
1: Alors moi, j'aimerais entendre davantage d'analyses sur la situation mondiale. J'aimerais davantage qu'on prenne le temps de réfléchir aux grandes questions qui touchent le monde. La pauvreté, l'exclusion, l'habitation, la santé, puis comment va notre monde? On sait que notre monde ne va pas bien. Alors, oui. J'aimerais davantage de qu'on développe ces thèmes-là, qu'il y ait des débats qui incluiraient la participation du public, par exemple, dans une tribune. On pourrait avoir une tribune un peu plus longue dans laquelle les publics seraient invités à participer peut-être à des débats sur des sujets qui touchent la société de près.
0: Vous me rejoignez beaucoup sur ce que vous dites là, parce que nous sommes en train de vivre un changement d'époque qui va nous obliger à repenser les grandes encycliques du pape comme Rerum Novarum et même celle du pape Léon d'Ilexité qui nous ramenait aux questions sociales. Mais on est devant des problèmes sociaux considérables. L'itinérance, le chômage, la manipulation.
1: L'intelligence artificielle, M. Labbé, va faire des ravages au niveau de l'emploi.
0: Ben oui.
1: Ça va causer énormément de souffrance. Ça va causer de l'indigence, de la pauvreté. Ça va augmenter la criminalité. À ne pas en douter, là, c'est un sujet très important dans lequel certains spécialistes commencent à sonner l'alerte.
0: Oui, puis même des gens d'Église, on s'y intéresse. Comme Léon XIII s'est intéressé à l'industrialisation au 19e siècle et aux inconvénients que ça causait pour les travailleurs, ben, de la même façon, il faut s'intéresser. Le pape Léon vient d'en parler, d'ailleurs, dans ces derniers jours. L'intelligence artificielle nous oblige à une grande réflexion. Et je pense que vous allez trouver de quoi vous nourrir à Radio-Galilée dans la programmation de l'automne.
1: Moi, je préfère davantage l'IAF, l'intelligence humaine.
0: Oui, mais vous empêcherez pas. Elle est là, l'intelligence artificielle, maintenant.
1: Parce qu'il y a quand même... On voit nos politiciens qui nous gouvernent. On voit bien que ces gens-là ne travaillent pas pour notre intérêt. Et j'aimerais que l'Église le dise davantage. J'aimerais que l'Église s'implique davantage. Elle doit être du côté des pauvres, des exclus, de la société. Elle doit parler... Quelqu'un doit parler à leur nom, à ces gens-là. On les entend pas assez souvent.
0: Ils sont là pourtant, puis ils sont au milieu d'eux.
1: C'est son devoir de défendre les plus démunis, les plus faibles.
0: Mm-hmm.
1: Hein, la théologie de la libération, il y a des prêtres qui l'ont vécu là-haut au Salvador, etc. Il y en a qui ont été assassinés pour ça.
0: Bien sûr.
1: Alors ça, il faut que l'Église prenne position fermement contre certaines politiques qui sont en place par nos gouvernements. Elle doit élever la voix, même si sa voix est de moins en moins entendue. Mais elle doit quand même le faire par souci de vérité. Elle doit quand même le dire et le proclamer.
0: Je pense que il faudrait faire un voyage avec vous pour faire le tour du monde et découvrir que ce que vous souhaitez, c'est déjà un fait dans plusieurs pays du monde. Il y a déjà une Église très engagée. Puis quand on parle d'Église engagée, c'est pas seulement des évêques et des prêtres, là. C'est des baptisés.
1: Des gens qui font un travail extraordinaire avec des moyens dérisoires.
0: Oui.
1: Ils font absolument des choses formidables qui devraient être mises de l'avant, dont on devrait parler davantage.
0: Mais c'est une bonne suggestion. On prend note.
1: Oui, bien, prenez en note, effectivement, parce qu'il y a un besoin, là. Je pense que...
0: Mais déjà, je crois qu'Andrew Canelli est soucieux d'y répondre. si vous écoutez bien, là. C'est bon, déjà...
1: Ben, moi, je suis pas un auditeur assidu de Radio Galilée, là. Moi, j'écoute La Tribune, quelques autres émissions, comme j'aime beaucoup, par exemple, des souvenirs de ceux qui sont décédés, dont on refait le... On les remet en onde sur des entrevues qu'ils ont données de leur vivant. Ça, j'aime énormément ça.
0: Déjà mémoire, oui.
1: Oui, voilà, le chemin de la mémoire. Ça, c'est quelque chose qui me plaît. Et puis, évidemment, La Tribune, ça, il y a des fidèles, on les reconnaît dès qu'ils les appellent. Et puis, tout le monde est bienvenu. Il y a de la place pour tous, pour tous les... pour toutes les différences, sont les bienvenus. Et puis, en espérant que vous allez conserver la santé, qu'on va pouvoir vous conserver encore un bon bout de temps.
0: Ah ben, c'est gentil.
1: On n'est pas pressé de vous voir partir.
0: Ben, ça veut dire que si on était dans une église, là, vous seriez dans le comité d'accueil.
1: Oh, ben, écoutez, je ne sais pas si je suis au comité d'accueil.
0: Je vous engage.
1: Si j'y serais par hasard, vous seriez certainement le bienvenu.
0: Merci beaucoup.
1: On n'est pas plus religieux que le pape, comme on dit, mais bon...
0: Vous êtes préoccupé pour le monde.
1: On est dans un monde tellement laïcisé maintenant, où la religion est vue comme quelque chose de malsain, ou de quelque chose qui a existé, mais qui n'en vaut plus la peine. Moi, je trouve ça dommage, parce qu'il y a de la place pour tout le monde. Et puis, d'un certain point de vue, la laïcité, c'est bien. Mais parfois, quand ça va trop loin, il faut aussi le dire. Et...
0: Mais il y a de la place pour l'Évangile. C'est l'Évangile, c'est la vie des chrétiens.
1: Il y a de la place pour tous.
0: Oui.
1: Il faut... on doit vivre, on doit quand même s'assurer de bien vivre entre nous.
0: Mm-hmm.
1: Et il faut se respecter dans nos différences aussi. Mais conserver ce quoi on croit, c'est quand même important aussi.
0: Il y a la
1: tradition là-dedans, il y a de l'histoire.
0: C'est sûr, mais...
1: Ça mérite un peu de respect quand même.
0: On ne peut pas imposer ça à la population. Vous devez le faire pour vous-même et je dois le faire pour moi-même. Et je dois être un peu contagieux autour de moi, comme vous êtes contagieux vous aussi, en propageant les mêmes idées.
1: Bon, vous savez, c'est pas trop mon fort d'imposer mon point de vue aux autres. Moi, je fais
0: oui, ça, j'ai pas avec surtout pas moi. Imposer.
1: Alors, je le fais en participant à La Tribune, je le fais...
0: Ben, c'est possible. En tout cas, les sujets que j'ai sous les yeux, là, c'est très préoccupant et très d'actualité.
1: Oui.
0: Merci beaucoup.
1: Bonne saison, bon repos et bonnes vacances.
0: À vous aussi.
1: Au revoir.
0: À la prochaine.

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0: Pèlerin de ma vie, chanté par Denis Veilleux. Et vous avez entendu les dernières paroles. Reste avec nous, reste avec nous. Alors, notre Saint-Père Denis, il s'est inspiré de ce pèlerin qui accompagne les disciples que nous sommes. Je prends un autre appel, oui, bonsoir, je vous écoute.
1: Oui, est-ce que c'est à mon tour?
0: C'est à votre tour.
1: Ok. C'est pas une grosse contribution, mais c'est pour dire que moi, oui, j'aime beaucoup votre émission
0: Tribune téléphonique, oui.
1: De tribune téléphonique, exactement. Mm-hmm. Sans vouloir condamner ou quoi que ce soit, là, mais c'est un beau partage, c'est un bel écho de ce que la population ressent et tout. Et puis, pour les heures, je dirais que c'est déjà bien. C'est même presque trop parfait parce que c'est dans mes heures de travail. Alors, des fois, j'ai des trous où je peux participer ou réussir à prendre l'émission. D'autres fois, il faut que je mette ça un peu de côté. Mais ça reste un feedback, un écho là qui... Je pense qu'il est nécessaire pour moi. C'est nécessaire dans ma vie. Puis, oui, j'aime beaucoup. Oui, des fois, il y a des sujets qui pourraient être abordés, là, comme l'autre auditeur disait. Mais bon, peut-être pas faire de surabondance non plus. Quand c'est trop sérieux, là, à un moment donné, on voit trop de nuages noirs ou de nuages gris. Là. On a déjà un printemps un peu... On peut presque dire qu'il y a une saveur automnale, mais on se retient encore un peu. Alors, c'est ça. Moi, pour les heures, la quantité, j'aime beaucoup. Si on vous perd pour l'été, disons qu'on va attendre votre retour avec plus de comment on pourrait dire de pas d'anxiété, mais de plus de
0: hâte.
1: Le plus d'émotion, le plus de, enfin, peut-être pas une fièvre aussi ardente que celle qui entoure certains matchs de hockey, mais sûrement beaucoup. Alors, c'est ça. Moi, c'est pour vous dire que j'apprécie beaucoup votre travail, là, à vous et toute l'équipe, là. Je pense que vous êtes deux ou trois à vous partager les
0: poutines, oui.
1: Là. Et puis, j'aime beaucoup. Des fois, je réussis pas à prendre toutes les émissions que je voudrais, mm-hmm. Ou tous les commentaires, mais ça reste dans mes émissions préférées. Oui, c'est comme ça.
0: Merci beaucoup. Vous êtes abonné à un bon poste de radio.
1: Bon, on va vous souhaiter une bonne soirée puis une bonne continuation. On vous attend là à l'automne avec encore de bonnes émissions, peut-être de meilleures idées. Puis je pense que je vais le répéter encore, mais c'est un écho nécessaire là de nos populations. Là.
0: Merci pour votre réconfort, c'est encourageant. Merci d'exister.
1: Merci, bonne journée à vous.
0: Bonne soirée. Alors, je vous rappelle notre sujet de ce soir. Reste avec nous. Nous voulons mettre un terme final à notre saison d'hiver-printemps et ouvrir sur une reprise de cette émission à l'automne prochain. Alors, comme notre auditeur vient de le dire, il y a des attentes pour l'automne déjà. Qu'est-ce que vous appréciez le plus de la tribune téléphonique? Reste avec nous. Qu'est-ce que nous faisons déjà qui vous a plu, qui vous a intéressé et que vous souhaiteriez encore que nous abordions davantage? Alors, c'est à vous la parole à ce sujet-là. Je vous rappelle notre numéro de téléphone, 88-659-9090, 88-659-9090, ou un numéro sans frais, 1-800-447-2466, 1-800-447-2466. On attend vos appels.

Vous venez d'entendre un extrait de « Un nouveau commencement, Jésus de Nazareth à Jérusalem ». La fresque, c'est un spectacle musical de Pascal Obispo. Alors, c'est notre sujet de ce soir. C'est le terme de notre grande saison de Radio Galilée pour « Reste avec nous ». Nous voulons mettre un point final donc à cette saison en vous ouvrant la possibilité de nous dire ce qui vous a plu davantage au cours de l'année, ce que vous souhaitez même que nous continuions à développer. Qu'est-ce que vous avez apprécié davantage au cours de cette année de « Reste avec nous » 88-659-9090, 88-659-9090, ou un numéro sans frais, 1-800-447-2466, 1-800-447-2466. Qu'est-ce qui vous a plu cette année, particulièrement dans la tribune téléphonique de « Reste avec nous », que ce soit avec le Père Louis, que ce soit avec André ou que ce soit avec moi? À vous la parole.

0: Vous avez reconnu Robert Lebel qui chantait « Lumière du monde ». Je prends un autre appel. Oui, bonsoir.
1: Oui, bonsoir. Est-ce que c'est moi?
0: Oui, c'est vous.
1: Bon, moi, je vous appelle d'abord au tout début. Je voudrais vous remercier d'être là et aussi vous dire comment je trouve vous accueillez tellement bien les personnes. Vous êtes capable de les mettre en confiance. Je vous dis ça parce que parmi les gens qui vous appellent, il y a beaucoup de personnes âgées. Des personnes qui parlent pas le jour, beaucoup, hein? Mm-hmm. Alors, des fois, le soir, c'est plus difficile. Mais vous êtes toujours là pour leur faciliter quand les difficultés commencent. Je tenais à vous dire ça.
0: Merci.
1: Et puis, je l'apprécie beaucoup. L'autre chose, le sujet que je... D'abord, j'aime bien les sujets qui passent à la radio Galilée, presque tous. Là, il y a un sujet qui pourrait peut-être aider, encore une fois, les personnes âgées. Quelqu'un qui serait bien mandaté, là, un théologien, parce que autrefois on parlait beaucoup hein, de le purgatoire, l'enfer, bon. Je crois que ça serait bien peut-être d'avoir une avenue là, dans la programmation où on pourrait parler un peu de la mort. La mort, c'est quelque chose qui nous attend tous et toutes. Pas nécessairement que ce soit triste, mais on a tellement parlé autrefois, hein, comme je viens de dire, du purgatoire, de l'enfer. Aujourd'hui, on n'entend plus parler de ça. Et on parle à la messe, à l'Eucharistie le dimanche, on parle de l'accueil des prier pour nos défunts, bon, accueillir, mon Dieu, accueille-le dans ta lumière. Je sais pas, peut-être faire un tout petit temps encore, à un moment donné, peut-être dans la période du carême, ça serait peut-être l'endroit où placer ce sujet. Je comprends là que les gens vont dire qu'est-ce qu'elle parle la bonne femme de mort ce soir. Je comprends, mais c'est un sujet qui est déjà assez difficile d'y faire face, que je crois que ça serait bien qu'on en parle, qu'on éclaircisse un peu.
0: De manière très positive, comme vous l'avez connu quand on parlait de nos fins dernières.
1: Oui, les fins dernières.
0: Ça sert à quoi de vivre, puis ça va vers quoi?
1: Puis oui, bien, les fins dernières, il n'y a plus... C'est triste à dire, mais c'est pas tellement... Il n'y a pas tellement de... On entoure ça beaucoup moins qu'autrefois. Aujourd'hui, ça s'appelle vite fait.
0: Oui.
1: Et il me Hélas. Semble que ça devrait... Il devrait y avoir plus d'informations... les informations sur la mort, c'est pas nécessairement négatif.
0: Non, non, non.
1: On a la foi. Avec une radio chrétienne, je crois que le sujet passerait bien. Parce que vous avez sûrement beaucoup de personnes âgées qui vous écoutent.
0: Ah oui, oui, puis vous me touchez beaucoup, je prends note... J'ai des émissions à préparer, puis peut-être que vous allez m'inspirer.
1: Non, je ne sais pas. Non, l'inspiration, j'en suis pas. Mais c'est un sujet qui me tient à cœur. Probablement parce que je suis sur le bord de... Disons que mon passeport, je ne sais pas quand il va arriver à échéance. Mais dans l'ordre des choses, je vais avoir 97 ans demain.
0: Ah, vous me battez.
1: Bon
0: anniversaire.
1: Profitez-en. Alors, c'est pour vous dire que c'est un sujet que beaucoup de personnes n'en parlent pas, mais que c'est un sujet qui tient à cœur à bien des personnes.
0: Oui, vous avez raison. Et quant à moi, vous pouvez compter sur moi, je vais l'aborder.
1: Mais je vous remercie beaucoup et je vous souhaite un bel été.
0: Merci à vous aussi. Et bon anniversaire.
1: Merci.
0: Je prends un autre appel, oui, bonsoir.
2: Oui, bonsoir.
0: Bonsoir à vous.
2: Oui, ça me fait vraiment plaisir de te parler. Je crois que ça fait quelques années que je t'écoute, puis là, je me suis dit pour la dernière émission, je vais prendre mon courage, puis je vais vous appeler. Là.
0: Merci, monsieur le courageux.
2: Oui. Bien, premièrement, je suis vraiment d'accord avec la dame qui vous a parlé, là, par rapport à lorsqu'elle vous disait que vous mettez en confiance des gens, justement, que peut-être qu'ils sont plus isolés dans leur vie. Puis vraiment, vous avez cette capacité-là, puis c'est pour ça que j'adore vous écouter, là.
0: Merci.
2: Vraiment. C'est ça, moi, je suis pas... je suis quand même jeune, là, j'ai 30 ans. Donc, ça, j'ai une éducation moins chrétienne. Mm-hmm. Mais vraiment, quand je vous écoute, on dirait que je redécouvre le Québec à travers les gens qui parlent.
0: Oui.
2: Donc, tout à travers l'histoire, je me rappelle une émission que vous avez faite sur la tire Sainte-Catherine, tu sais. Il y a l'aspect vraiment communautaire de tout ça, puis toute l'histoire que la religion a laissée comme trace, c'est vraiment super intéressant, donc j'aime vraiment ça.
0: Eh bien, merci, réconfortant de vous entendre.
2: Puis vraiment, c'est ça, des émissions pour faire parler les gens, vraiment à toutes les gens qui écoutent, moi, je vous écoute avec grand plaisir, puis tous vos partages, je les prends, puis je les partage même autour de moi. Vraiment, vous me touchez à chaque fois, là.
0: Eh bien, c'est ce pourquoi on existe, alors c'est réconfortant de vous entendre.
2: Ben, merci beaucoup, puis je vous souhaite une belle été, vraiment.
0: Ben, merci d'exister, puis bon été à vous aussi. Yes. Merci. Je prends un autre appel. Oui, bonsoir.
3: Oui, bonsoir. C'est à moi.
0: Oui, c'est vous.
3: Oui, je suis contente de vous rejoindre. Vous savez, il faudrait qu'on ait encore une autre soirée plus jeudi soir, parce que j'apprécie beaucoup votre écoute, votre approche, ça a déjà été dit. Mais vous savez, ça fait du bien de ne pas avoir un défi. Des psy-psy, des psy-cha ou des spécialistes. Ce que j'aime le plus, c'est d'écouter, parce que j'ai de la difficulté à m'exprimer. Mm-hmm. Mais il y en a des ordinaires qui sont facilités, puis ça nous fait tellement du bien, si vous le saviez, parce que souvent, on vit des choses semblables, on n'est pas capable de les dire, ou on est pris dans je ne sais pas moi, toi, on est des fois pris dans notre cocon, je ne sais pas trop, parce qu'on est gêné ou pour toutes sortes de raisons. Puis vous savez, ça me fait du bien parce que maintenant, je suis obligée de demander de l'aide à cause de ma santé. Puis, je suggère beaucoup, beaucoup aux chauffeurs du stack. Alors, il y a plusieurs chauffeurs du stack. Des fois, je rentre dans la voiture, puis il y a de la belle musique. Oh, j'ai dit, vous avez de la belle musique. Il dit, c'est votre poste, Mme Tremblay. Oh, excusez, monsieur nommé. Ça n'aurait pas dû, mais en tout cas. C'est pour dire comment est-ce que le monde apprécie, même si on n'est pas capable toujours de vous appeler.
0: Mm-hmm.
3: J'ai une belle suggestion à vous faire.
0: Je vous écoute.
3: C'est de rajouter le jeudi soir en plus.
0: On va transmettre ça à Denis Veilleux.
3: Que ça finisse ce soir. Parce qu'on a tellement besoin de vous.
0: Ben, merci beaucoup d'avoir appelé. Puis je vais transmettre votre suggestion à notre père Denis Veilleux.
3: Oui, puis continuez de prier pour nous autres. On a besoin de vous. Merci beaucoup. Puis nous autres aussi, on prie pour vous.
0: Merci beaucoup, on en a bien besoin.
3: Merci beaucoup, bonsoir.
0: Merci pour votre appel. Je prends un autre appel, oui, bonsoir.
4: Allô?
0: Oui, c'est vous.
4: Okay, bon, c'est moi. Ah, ben moi, j'écoute assez régulièrement vos émissions, là, de la tribune, ligne ouverte, tout ça. C'est pas tant sur les sujets que j'ai des compliments à vous faire. Ben, j'en ai aussi, là. Il y a des sujets très intéressants, mais des fois... C'est souvent, les gens, ils vont dans leur direction à eux, là.
0: Oui.
4: C'est quand même assez ouvert. Mais moi, ce que j'aime, c'est que le temps, on se sent pas pressé. Alors que on vit dans un monde où tout va vite, puis ça presse tout le temps. Ben, quand on est en onde avec vous...

0: Moi aussi, d'un autre côté, sur la musique que vous mettez pendant qu'il n'y a pas d'appel, par exemple. Ben, c'est des musiques. La musique, c'est quoi qu'il soit québécoise ou d'expression française.
1: Oui.
0: Alors qu'il y a tant de postes. Enfin, on entend la musique anglo-saxonne.
1: Mm-hmm.
0: Sauf que c'est pas. C'est pas votre cas, mettons, là.
1: Non.
0: Fait que, ben, c'est ça.
1: Ben, merci beaucoup de l'avoir partagé.
0: Qu'est-ce que je pourrais dire encore? Enfin, j'avais une autre chose à dire, mais. Bon. Ben, des fois. Ah, écoute, je pense que j'avais juste à être mieux préparé. Ça fait que. C'est ça. Justement, c'est parce qu'il y a des fois, il y a des soirs où il n'y a pas tellement beaucoup d'appels. Ça,
1: oui.
0: Ça sonne, comme on dirait, entre guillemets, ça ne se garoche pas sur le téléphone.
1: Vous, c'est vrai.
0: Là, ben là, vous suppliez presque les gens de vous appeler. Puis là, je dis, bon, écoutons, ouais. Mais c'est arrivé quelques fois que je me faisais dire, ben là, tu as déjà appelé cette semaine. La personne ne vous voit, là, en tout cas. Bref, il me semble que quand il n'y a pas beaucoup d'appels, on... même si on a appelé l'avant-veille ou la veille, il me semble qu'on pourrait peut-être quand même avoir la ligne. Puis,
1: notre téléphoniste vous écoute.
0: Non. Surtout quand il n'y a pas d'appel. Je veux dire, il y a deux ou trois appels dans la soirée. C'est arrivé, j'ai vu, ouf, mon dieu, il n'y avait pas beaucoup de... Il y avait beaucoup d'appelés, mais peu d'appelants, c'est mettons.
1: Eh bien, je vous remercie de l'avoir partagé.
0: OK, ben je vous souhaite un bel été. À quelle date on pense, vous pensez qu'on vous revoit?
1: C'est à la fin de septembre, d'habitude, vers la fin de septembre, début d'octobre.
0: Septembre, début d'octobre. Bon, ben bel été à vous.
1: À vous aussi.
0: Il n'y aura pas trop de canicule.
1: Au revoir.
0: Bye-bye.
1: Je prends un dernier appel, oui, bonsoir.
2: Oui, bonsoir, M. Labbé. Écoutez, alors, moi, j'aimerais, ça va être court, parce que, oui, il reste peu de temps. Je voudrais rendre hommage non seulement à vous trois, les animateurs, en vous appelant, mais aussi, en vous remerciant aussi, mais aussi de rendre hommage et remercier tous les personnes qui ont appelé et qui appellent. T'sais. J'aimerais vous dire que j'apprécie beaucoup l'ouverture de cœur des gens qui appellent. J'écoute l'émission, les trois émissions avec un grand intérêt et c'est toujours intéressant. Quand je dis que je pense à l'ouverture de cœur, c'est-à-dire que les gens, ils ne donnent pas seulement leur point de vue, mais aussi ils partagent souvent de ce qu'ils vivent, un peu de ce qu'ils vivent et même des fois de leur souffrance hein, ou de leur difficulté. On entend ça aussi de la part des gens qui appellent.
1: Mm-hmm.
2: Alors moi, j'admire ces personnes parce que c'est leur audace, entre autres, que j'admire. Leur courage de montrer un aspect de leur vulnérabilité.
1: Oui.
2: Alors, puis vous savez, on ne sait jamais à quoi s'attendre de ce qui sera dit de l'auditeur dans votre émission, hein, ni de l'animateur. Alors, c'est toujours, toujours surprenant. Et c'est ce qui fait, c'est une des raisons de l'intérêt de votre émission, tu sais. On ne sait pas à quoi s'attendre.
1: Oui.
2: Alors, on ne sait pas ce qui s'en vient. Alors, ça offre, et pour tous les gens qui écoutent et qui n'auront peut-être pas cette audace, l'audace d'appeler ce soir-là, tu sais, ça offre l'occasion pour nous là, de pratiquer l'écoute empathique. pour tous ceux qui écoutent. Hein, ça nous offre cette occasion-là. Et pratiquer aussi le non-jugement. Et pratiquer aussi, devant des gens qui souffrent beaucoup, ben, l'intercession. Peut-être dans la prière, on va penser à ces gens-là. Donc, je pense qu'il y a une communion qui s'installe durant le temps de l'émission et je crois qu'on est sensible à ça, les gens qui écoutent puis qui écoutent avec intérêt. C'est ce que je voulais vous dire et vous remercier beaucoup pour chacune de ces saisons que vous nous offrez, tous les trois animateurs.
1: Ben, c'est très précieux, très réconfortant ce que vous dites là.
2: En tout cas, c'est vraiment... Voyons, en fait, de tout cœur, je veux dire, et puis c'est ce que je pourrais dire de plus authentique.
1: Merci beaucoup.
2: Et bonnes vacances.
1: Merci à vous aussi.

0: revoir, de vous réentendre à l'automne.
1: Eh bien, c'est réconfortant. J'ai hâte de recommencer.
0: Nous aussi, on a hâte de vous revoir, de vous réentendre, excusez-moi.
1: Alors, c'est vous qui avez les dernières paroles de la tribune cette année.
0: Merci beaucoup, M. l'abbé.
1: Au revoir.
0: À la prochaine.
1: Alors, nous venons d'entendre notre dernier appel de cette saison. Merci d'avoir appelé, merci d'avoir été là. Nous entreprenons donc la saison d'été. Je vous remercie non seulement d'avoir appelé, mais aussi d'être des fidèles, non seulement des fidèles auditeurs, mais des fidèles du Christ, et que si vous m'entendez ce soir à ce moment-ci, vous êtes encore attachés à votre Christ, à votre Rédempteur, et à votre Église, au peuple de Dieu que nous formons, malgré nos faiblesses, malgré nos humiliations. Nous sommes des fils et des filles de Dieu, et nous formons un peuple saint. Un peuple saint qui, chaque jour davantage, connaît son Seigneur, aime, pardonne, guérit, restaure. Bonne nuit !

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Voici entre nous, version 30 minutes. Ici Yves Houd. Je vous propose en rediffusion aujourd'hui l'entrevue que j'ai réalisée avec la lexicographe Géraldine Moinard, directrice des éditions Robert, et ce sera suivi de la chronique « Le sens des mots ».

0: Géraldine Moinard, bonjour.
1: Bonjour.
0: Vous êtes lexicographe, spécialiste de la fabrication et de l'étude des dictionnaires. Vous êtes la directrice de la rédaction aux éditions Robert. Vous êtes donc, par ce fait même, bien au fait de la liste des mots qui sont ajoutés au dictionnaire chaque année. Vous avez eu des échos à propos des ajouts de cette année?
1: Oh, des échos, il y en a toujours beaucoup. Ils sont assez divergents parce que tout le monde ne s'intéresse pas aux mêmes mots. Donc c'est vrai que les échos, je suis assez étonnée parce que cette année, les mots qui ont été mis en avant sont principalement les quatre mots familiers, un peu au détriment de tout le reste. Il y a énormément de mots, des mots des sciences, des mots de société. Et puis en France, en tout cas, l'attention a été focalisée par Banger et Matrixé. Et puis au Québec, je crois que FAC a été beaucoup.
0: Oui, le FAC nous a beaucoup frappé. Pour éviter l'obésité ou l'embonpoint du dictionnaire, Géraldine Moinard, est-ce que vous enlevez des mots au moment où vous en ajoutez?
1: Alors non, Robert, notre politique, c'est de ne pas enlever de mots. C'est de le moins possible. Alors tous les ans, ça fait une vingtaine d'années qu'on n'a pas retiré le mot dans le Petit Robert, tout simplement parce que les mots, quand bien même certains mots finissent par vieillir, ça arrive. Il y a un cycle de vie aussi. On a toujours besoin de les comprendre parce qu'on les trouve dans des textes, dans la littérature, dans des textes historiques. Donc on évite d'enlever des mots. En tout cas, on ne le fera jamais dans le numérique. Et puis dans les éditions papier, on joue sur la place, c'est-à-dire que le Petit Robert a 60 ans cette année, en 1967, la première édition, c'était un peu moins de 2000 pages. Aujourd'hui, on est à 2800 et quelques pages. Pourquoi ? Parce qu'on a utilisé du papier plus fin, on a un petit peu grossi l'ouvrage, mais pas tant que ça, du papier plus fin, on a joué sur les marges, et donc tous les ans, on arrive à intégrer de nouveaux mots sans en supprimer, en tout cas, pas plus que tous les 20 à 30 ans.
0: Quels sont les moyens que vous utilisez pour être au fait des habitudes langagières qui se développent dans les différentes régions de la francophonie à travers le monde?
1: Alors, de façon générale, on a des outils aujourd'hui qui nous aident beaucoup, nous les lexicographes, à traquer les nouveautés linguistiques. On a en particulier, on va beaucoup moissonner énormément de quantités de textes qu'on va trouver sur Internet. On va moissonner énormément, surtout de presse, puisque c'est ce qui est de plus accessible, la presse française et francophone, hein, du monde entier, et puis aussi un petit peu les réseaux sociaux, c'est pareil, du monde entier, des sites institutionnels, et puis on va pouvoir comparer tous ces textes qu'on moissonne, repérer tous les mots à l'intérieur. On a un outil qui va les comparer aux mots qui existent déjà dans nos dictionnaires et qui va nous repérer les mots qui sont pour l'instant absents. Et puis tout cela est couplé, bien sûr, d'une analyse humaine, une analyse de fréquence de chaque terme. Est-ce que le mot est utilisé depuis longtemps? Par qui? Est-ce qu'il est pérenne? Quelle est sa fréquence? Et puis on va compléter aussi beaucoup toutes ces données qu'on va récolter de façon un peu programmatique par des récoltes humaines, des petites fiches que font des humains, parce que parfois il y a aussi des mots qui existent déjà mais qui vont prendre des nouveaux sens, comme le mot fresque qui existe aujourd'hui, des ateliers collaboratifs qui sensibilisent à des sujets donnés et qui, voilà, c'est pas un mot nouveau, mais il va falloir quand même repérer ces évolutions sémantiques.
0: Vous semblez partir des textes, d'après ce que je comprends, des écrits. Comment pouvez-vous aussi récupérer des phénomènes de langage?
1: Eh bien, c'est ce qui est le plus difficile, mais on y arrive. On y arrive par plusieurs biais. D'abord, les réseaux sociaux souvent sont une forme d'écrit de l'oral, c'est-à-dire que on s'exprime un peu de façon un peu plus proche que l'oral. Donc, quand on récupère des écrits des réseaux sociaux, on a une forme d'oral. Aujourd'hui, il y a aussi à disposition, malheureusement pas assez, mais un petit peu plus qu'avant, des corpus de vocaux. Il y a eu des opérations, notamment en Europe, qui étaient donner vos vocaux à la science, et donc les chercheurs récupèrent des messages vocaux qui vont ensuite transcrire et sur lesquels on peut s'appuyer. Et puis, il y a aussi ce qu'on entend, tout simplement. On va avoir les oreilles extrêmement ouvertes aussi au langage qui se parle autour de nous. L'idée n'étant pas de saisir des mots très, très nouveaux. Ce qu'on voit, c'est que les mots qui rentrent dans le Petit Robert ont déjà quelques années d'utilisation, parce que tout simplement, on attend qu'ils soient pérennes pour les faire rentrer dans le Petit Robert. Et donc, en général, au bout de quelques années, on les voit aussi apparaître à l'écrit, y compris les mots familiers, dans des transcriptions, même dans la littérature parfois aussi.
0: Vous retenez ce que vous observez. Avez-vous une préoccupation de proposer une formule plus française parfois lorsque les mots apparaissent, viennent d'autres langues? Ou si vous donnez exactement ce que vous avez trouvé?
1: Oui, bien sûr. En fait, à partir du moment, à chaque fois qu'on fait rentrer, parce qu'on est un petit peu obligé des certains anglicismes dans le petit Robert. Il y en a. Il y a des mots qui viennent de l'anglais parce qu'aujourd'hui, le français emprunte beaucoup à l'anglais, énormément. C'est pas le seul procédé, mais on peut avoir facilement peut-être un mot sur 5, sur 6 qui vient de l'anglais. Et dans ce cas-là, on va toujours, toujours donner la traduction française quand elle existe. Donc, quand on a une recommandation officielle, par exemple, soit de l'OQLF ou en France des commissions de terminologie, on va donner l'équivalent français quand il existe. Par exemple, cette année, on a le mot fast fashion qui est absolument incontournable, dont on parle partout. On va aussi donner mode éphémère. Et puis en français, on parle aussi de mode éclair. Donc, on va toujours, toujours donner ces mots familiers. Le air fryer, on va dire, c'est une friteuse sans huile. Et ça nous permet aussi de retrouver, c'est aussi le principe d'un dictionnaire. C'est parfois de partir d'un mot. On ne connaît pas l'équivalent français, mais on va le trouver dans le dictionnaire. Peut-être en passant par l'anglais.
0: C'est plus d'une centaine de mots qui ont été ajoutés cette année. Les médias ont établi un certain palmarès. On va en retenir une dizaine parce qu'on ne peut pas passer les 150 aujourd'hui, Géraldine Moinard. Si vous me permettez, je les ai un peu regroupés. Certains néologistes semblent avoir été créés pour rendre compte avec plus de justesse d'une réalité nouvelle, d'une réalité qui n'existait pas. On voit ça surtout du côté des technologies. Ça vient nettement enrichir le vocabulaire à ce moment-là. Et ce n'est pas nécessairement puisé à une autre langue. C'est un nouveau mot qui est formé. Et je pense à la narcomicide.
1: Oui, narcomicide, qui est un mot en tout cas qu'on utilise beaucoup en France, on dit un petit peu moins au Québec, parce qu'il a été formé pour parler des violences et de tous les meurtres liés au trafic de drogue. Et en France, il y en a énormément ces dernières années, en particulier à Marseille, mais pas seulement. Et donc, narcomicide est un mot qui a été créé et qui est vraiment très utile, parce qu'il désigne à la fois, on avait d'un côté les règlements de compte, qui désignaient les meurtres liés au trafic de drogue, mais qui concernaient des voyous, et puis les victimes collatérales, qui étaient les personnes qui se trouvaient par hasard là, au mauvais endroit, au mauvais moment. Et narcomicide regroupe ces deux réalités-là et permet de mieux compter les victimes des narcotrafics de façon globale, que les personnes soient impliquées ou non. Donc ce mot avait un franc succès dans la presse, et aujourd'hui est vraiment le mot adéquat pour parler de ces violences-là.
0: Est-ce que c'est un mot que je qualifierais d'être un mot technique et réservé à une catégorie de gens? Par exemple, les policiers peuvent parler de ou les agents de police chez vous, ou la médecine ou le droit, mais les gens dans la rue qui se piquent à tous les jours, je pense pas qu'ils parlent de narcomicide.
1: Alors, les gens qui parlent dans la rue, je ne pense pas qu'ils parlent de narcomicide. En revanche, en tout cas, c'est le cas en France. Ils sont confrontés à ce mot en permanence, puisque c'est le mot qu'utilisent les médias à 100% pour parler de ce genre de choses, et on en a très régulièrement. Donc, c'est un mot qui est énormément, qu'on entend beaucoup et qu'on a besoin de comprendre. C'est aussi un mot qui a connu des fortes épisodes aussi de médiatisation à différents moments. Donc, il faut absolument qu'un dictionnaire l'explique.
0: Un autre jour que je trouve intéressant, c'est la manosphère.
1: Très intéressant, manosphère qui se forme avec ce suffixe sphère qui a déjà servi avant lui à former la complosphère, la fachosphère. Et donc manosphère, qui est un mot un peu plus nouveau, qui connaît vraiment un essor ces dernières années, avec la montée des masculinismes qui fait aussi la une des médias et qu'on retrouve énormément sur les réseaux sociaux.
0: Donc lui, il est emprunté un peu à l'anglais à cause du man.
1: Oui, bien sûr. Et bien, à la base, c'est un anglicisme, manosphère en anglais. Alors moi, je prononce beaucoup moins bien l'anglais que les Québécois, mais c'est vrai qu'ensuite, on l'a francisé vraiment en manosphère, avec l'accent grave comme en français, et c'est devenu vraiment un mot français à part entière.
0: Donc, c'est un mot qui vient signifier un domaine d'activité ou un domaine d'intérêt particulier, comme on avait toutes les stratosphères et compagnie. Donc, la manosphère pour le masculinisme. D'autres mots viennent corriger, j'appellerais ça des vieilles coutumes. On a marrainé, je trouve ça intéressant, pourquoi pas? On avait depuis toujours parrainé, mais quand ça vient d'une femme, pourquoi pas marrainé?
1: Eh bien, pourquoi pas? C'est vrai qu'on a parrain, marraine, donc pourquoi pas parrainer, marrainer, il n'y a vraiment pas de raison. Et ce mot marrainer, il apparaît, on voit qu'il apparaît de façon très épisodique il y a déjà plus d'un siècle, et puis il n'est pas du tout repris, c'était vraiment des propositions éphémères, et ces dernières années, il y a vraiment un essor de l'utilisation de marrainer, marrainage, avec aussi la revendication pour rendre plus visible le féminin dans la langue française. Il n'y avait pas de raison, il fonctionne très bien sur le modèle de parrainer.
0: Les termes en référence à la cuisine, que ce soit pour nommer des mets, que habituellement on garde à peu près le terme qui est utilisé dans la langue d'origine du mets en question, il y a certains phénomènes qui sont connus, qui empruntent à la cuisine, et j'ai trouvé amusant que vous parliez de la bouilloire thermique par rapport à la passoire thermique. Donc, on utilise des instruments de cuisine pour parler de chaleur.
1: C'est ça, sans doute parce que en fait, tout le monde les connaît, ces instruments, donc on voit très bien de quoi il s'agit. C'est vraiment des instruments de base, même quand on n'est pas fort en cuisine, on voit ce que c'est et on se rend très bien compte. Je pense que l'image est très simple. Passoire thermique, bouilloire thermique, on voit le concept, on n'a même pas besoin du dictionnaire en fait, presque pour ça. Mais c'est quand même important de le définir.
0: Oui, mais probablement que pour vous, en France, la bouilloire thermique, c'est très connu, mais ça l'est moins chez nous. Dites-nous, c'est quoi la bouilloire thermique?
1: Alors, la bouilloire thermique, c'est des bâtiments qui sont très mal isolés et qui deviennent invivables en période de forte chaleur. Là, en ce moment, on a 35 degrés à Paris. On commence à reparler des bouilloires thermiques, mais c'est le cas un peu tous les ans. Et les passoires, par définition, c'est des bâtiments mal isolés, mais chaud, froid, en fait, c'est les deux. Ça peut être très chaud ou très froid. La bouilloire va vraiment insister sur la notion de chaleur.
0: Ce qui est une bouilloire thermique en période de canicule, en période de froid, devient quoi?
1: Eh bien, pour l'instant, on n'a pas encore la glacière thermique, mais peut-être que ça va venir.
0: Peut-être, oui. Vous allez vous mettre sur le dossier.
1: Plutôt de passoire. Voilà, pour l'instant, on continue à parler de passoire thermique, passoire énergétique, mais pourquoi pas la glacière?
0: Ouais. Il y a des mots qui tiennent de mode, particulièrement les adolescents sont très créatifs pour avoir des mots qui sont à peu près les seuls à comprendre. Et un mot qui est très utilisé, qu'on connaît, c'est le mot « gavé ». Mais vous l'introduisez dans le dictionnaire cette année en ajout dans un tout autre sens qui m'a fait grincer des dents un peu.
1: Ah, ça, oui, alors c'est un sens qui est utilisé, alors en particulier en France, hein, c'est vraiment un régionalisme de la région de Bordeaux qui aujourd'hui s'est vraiment répandu dans l'ensemble de la France, mais ça reste un mot qui est plutôt français, hein, celui-ci. Je pense qu'au Québec, il n'est pas. C'est normal que vous ne le connaissiez pas, tout comme nous, il y a des mots qu'on n'utilise pas en France. Donc, gavé, quand on va dire gavé d'œufs, c'est beaucoup, plein d'œufs. Si on dit il y a gavé de gens, c'est qu'il y a beaucoup de monde. Si on dit que c'est d'un film, par exemple, qu'il est gavé bien, c'est qu'il est vraiment très bien. Et c'est vraiment un terme qui connaît beaucoup de succès aujourd'hui, qui est familier, hein, qui reste familier, mais qui est très imagé aussi.
0: Oui, mais on pourrait dire que la bibliothèque est gavée de livres, finalement.
1: On pourrait dire qu'elle est gavée de livres. Là, dans ce cas, oui, elle est pleine de livres. Mais on voit l'idée, on est dérivé du verbe gaver, donc elle déborde de livres, on pourrait très bien dire.
0: Ouais, faut vraiment que ça déborde, que ce soit de trop, dans le sens de gaver peut-être. Venons faire un tour au Québec, Géraldine Moinard. Le fameux mot « fac », qui est une déformation ou qu'une contraction de l'expression « ça fait que », qui amène dans le sens une conséquence. En France, vous utilisez du coup.
1: On utilise mais du coup à toutes les sauces.
0: Oui, effectivement, on l'entend beaucoup, mais au moins, du coup, c'est très correct. Fac, c'est une contraction et une déformation de mots. Vous l'élevez au niveau d'un adverbe.
1: C'est de fait, syntaxiquement, c'est un adverbe, hein, il a fonction d'adverbe, comme on pourrait dire de façon beaucoup plus soutenue, par conséquent, ou car, donc c'est un adverbe. Vous savez, en France, du coup, est très très critiqué aussi, il fait grincer des dents, il n'empêche que, y compris les gens qui le critiquent, l'utilisent également. Donc ça relève de la langue familière, tout comme fac relève de la langue familière, mais ce sont des mots qu'on entend énormément et qu'on a besoin de comprendre. Là, tout à l'heure, j'étais avant vous, j'ai eu un technicien au téléphone, je crois qu'il l'a dit trois fois. Donc moi, en tant que Française, en tout cas, j'ai besoin de comprendre ce que signifie fac.
0: Oui,
1: et je crois qu'on n'a pas besoin d'être pour ou contre. Ce qu'on a besoin, c'est de dire ce qu'il signifie pour un dictionnaire, de dire que ce mot est courant et de dire aussi qu'il est familier et de proposer aussi, parce que c'est le rôle d'un dictionnaire, toujours à l'article fac, on va aussi proposer des synonymes pour celles et ceux qui voudraient employer un autre mot.
0: Mais pour moi, Géraldine Moinard, vous pourrez me critiquer mon jugement sur la chose, mais autant du coup que fac, ce sont des tics de langage qui sont des mots fourre-tout que l'on place n'importe quand comme une ponctuation dans la phrase. Ils n'ont pas véritablement de sens.
1: ils ont quand même un sens, puisque fact, vous pouvez le remplacer par autre chose. Si vous l'enlevez complètement, votre phrase n'a plus de sens, en fait. Si vous avez besoin de le remplacer, si vous voulez utiliser autre chose, alors donc, par conséquent, mais vous avez besoin. Si vous dites qu'il est absent, fact, il est malade, vous ne pouvez pas enlever le fact. Il est absent, il est malade, votre phrase, elle est bancale. Donc, il a un sens, on a besoin de le définir, il n'empêche qu'il est familier, et il n'empêche qu'on a le droit de ne pas l'aimer, de ne pas l'employer, oui. Tout à fait, heureusement.
0: Dans le cas que vous utilisez, c'est vrai qu'il prend un sens, mais généralement, il est utilisé à tort et à travers sans porter ce sens-là. Il n'amène pas de conséquences. En tout cas, c'est mon avis. Et quand j'écoute certaines émissions françaises, par exemple des émissions de quiz ou des émissions de questionnaires ou de jeux, et que les intervenants ont du coup à tous les deux ou trois mots, ce ne sont que des béquilles de langage.
1: Oui, mais c'est sûrement une béquille, mais c'est comme si vous dites « e » ou « un », qui veut dire, quand vous allez hésiter, c'est il n'empêche que c'est défini aussi dans le dictionnaire, parce que c'est un mot qu'on entend, qu'on emploie, et donc c'est aussi le rôle d'un dictionnaire, voilà, de recenser tous les mots.
0: Qu'est-ce qui vous a fait choisir FAQ cette année sur l'ensemble de ces tics de langage qu'on a au Québec?
1: Alors, celui-ci, parce qu'il est extrêmement fréquent, hein, vraiment, on l'entend partout, donc c'est pour ça qu'on pensait utile de le définir. C'est pas le seul mot québécois qui est forgé au Québec qui rentre cette année dans le Petit Robert, et c'est un peu dommage qu'on ne parle peut-être que de fac. Voilà, on pourrait parler de découvrabilité, d'instabiléas ou de la fête acadienne Saint-Amar.
0: Bon, oui, ben c'est plus beau, la découvrabilité, justement, on peut en parler de ce nouveau mot-là, mais vous venez de mentionner ce beau clin d'œil aux Acadiens qui est le Saint-Amar. Je suis même étonné qu'il n'était pas inscrit au dictionnaire depuis des années.
1: Non, c'est vrai, c'est peut-être un petit peu ce qu'on pourrait appeler un rattrapage. C'est vrai qu'on s'est rendu compte que cette fête acadienne ne figurait pas dans le Petit Robert. On avait bien sûr le mot Saint-Amar au sens de grand bruit, mais pas dans ce sens-là. Et ça, c'est nos conseillers. On a des linguistes un petit peu partout dans la francophonie. Et notre linguiste québécois a remarqué cet oubli. Et donc aujourd'hui, il est rattrapé.
0: Alors, si je comprends bien, le Saint-Amar, vous connaissiez, il est connu un peu partout, en France comme ailleurs, mais c'est dans le sens de la fête acadienne qui n'était pas utilisé.
1: Voilà, c'est ça, le Saint-Amar au sens de grand bruit, ça c'est un mot qu'on connaît, qu'on emploie aussi en France. En revanche, c'est vrai que la fête acadienne n'est pas connue en France. Et dans le reste de la francophonie, je pense.
0: Il faudrait apprendre, vous l'avez mentionné tout à l'heure un peu rapidement, il faudra apprendre à être matrixé plutôt qu'à être manipulé désormais.
1: On utilise absolument le terme qu'on veut. En tout cas, matrixé est un terme qui s'est vraiment chez les plus jeunes et les un petit peu plus âgés, qui s'est vraiment imposé ces dernières années en France, qui a été beaucoup porté aussi par des rappeurs et qui aujourd'hui est un mot très très employé, oui, dans le sens de conditionné, fasciné aussi. À la base, matrixé, c'est être soumis à une influence un peu néfaste. Par exemple, on est matrixé par les réseaux sociaux ou par une idéologie, terme tout à fait d'actualité vu l'état du monde, mais on peut aussi être matrixé de façon positive, hein, matrixé par un film qui est génial. Et c'est vrai que c'est un mot qui est familier, qui existe depuis un certain temps et qui aujourd'hui est vraiment rentré dans l'usage courant familier. Toujours.
0: Et le mot est formé à partir justement du titre d'un film?
1: Du titre de la trilogie Matrix qui est sortie au début, fin des années, fin du XXe siècle, début du XXIe siècle. Le mot avait été un petit peu utilisé à cette époque-là et n'avait pas été connu un grand succès. Et puis finalement, avec les suites de Matrix et puis avec la reprise par des rappeurs vers les années 2020, il a vraiment d'un coup connu une certaine gloire.
0: Géraldine Moinard, le dictionnaire qu'on a toujours pris, enfin moi, pendant ma scolarisation, le dictionnaire, c'était une norme. On nous disait « va voir au dictionnaire » et si c'était au dictionnaire, c'était correct. Si ça n'y était pas, c'était à bannir ou à refuser. Le dictionnaire ne se veut pas, en tout cas le Robert, ne se veut pas être une norme, mais une proposition.
1: En fait, il n'y a pas un dictionnaire, il y a des dictionnaires. Il y a des dictionnaires qui se veulent normatifs. Enfin, en France, on a le dictionnaire de l'Académie française qui est très, très, très sévère et qui n'accepte presque aucun anglicisme, presque aucun mot familier, au point que ça en est parfois, à mon sens, un petit peu ridicule, hein, si on ne va pas trouver bisous ou start-up. Le Petit Robert c'est une autre forme de proposition, c'est vraiment un observatoire de la langue. Il a été conçu par Paul Robert et plus tard par Alain Rey qui avait pris la suite par un, comme un observatoire de la langue, y compris en intégrant vraiment tous les types de mots, y compris les mots qui ne nous plaisent pas, ceux qui plaisent, ceux qui ne nous plaisent pas, des mots familiers, des mots plus vulgaires, et des mots généraux et des mots scientifiques, vraiment tout type de mots, sans jugement. Et l'idée d'un dictionnaire comme le petit Robert, c'est vraiment de décrire la langue, et de donner les informations dont on a besoin pour la comprendre. Donc je vais trouver des mots scientifiques et je saurai que c'est un mot scientifique, je vais trouver des mots soutenus, je saurai qu'il est soutenu, je vais trouver aussi des mots familiers et j'aurai l'indication que ce mot est familier et donc pas à utiliser dans n'importe quelle circonstance. Donc l'idée, c'est de laisser l'utilisateur se faire sa propre opinion et choisir les mots qu'il a envie d'employer, en ayant les informations dont il a besoin.
0: Oui. Dans une thèse très savante à la Sorbonne, par exemple, quelqu'un pourrait-il défendre son texte en disant qu'il a puisé au dictionnaire Robert tel mot et tel mot et qu'on n'a pas de raison de lui en vouloir pour ça?
1: Alors, il ne pourrait pas, je pense, dans la mesure où s'il emploie, par exemple, s'il choisit d'employer un mot familier dans une thèse, c'est complètement inapproprié. Ce serait aussi inapproprié que de se rendre soutenir sa thèse habillée en jogging. Donc, il y a des codes, il y a des circonstances. Chaque mot, il y a des mots qui sont adaptés à certaines circonstances et d'autres pas. Inversement, utiliser un mot très soutenu dans un dialogue avec sa famille, dans un dialogue sur les réseaux sociaux, peut aussi paraître ridicule. Donc voilà, il y a des mots qui correspondent à chaque circonstance, tout comme dans certaines circonstances, on va mettre plutôt une cravate, plutôt un jogging, s'habiller normalement. Et donc, il importe évidemment de décoder les informations dans le dictionnaire.
0: Fac à ne pas utiliser dans une thèse savante.
1: Voilà, le mot étant familier, ce ne sera pas utilisé dans une thèse.
0: Géraldine Moinard, vous êtes lexicographe, spécialiste de la fabrication et de l'étude des dictionnaires, directrice de la rédaction aux éditions Robert. Merci beaucoup pour cet entretien.
1: Merci à vous.

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La sacoche est un régionalisme familier chez nous quand on l'utilise pour désigner un sac à main chez les dames. On se souvient bien sûr de la sacoche de la colorée Monique Jérôme Forgette alors qu'elle était ministre des Finances dans le cabinet de Jean Charest. La sacoche, au vrai sens, c'est un gros sac utilitaire en toile ou en cuir utilisé par les livreurs, comme les facteurs par exemple, des sacs que l'on voit très souvent fixé à l'arrière d'une moto ou d'un vélo. Safe space. En anglais, l'expression signifie un endroit où l'on se sent en sécurité. Le sens a glissé légèrement avec le temps pour identifier un lieu où toute forme de discrimination est interdite, où toutes les personnes marginalisées ou en minorité peuvent s'exprimer, se comporter comme ils l'entendent, sans risque. Bien sûr, l'expression fut récupérée en français pour parler de cet endroit de liberté, une liberté parfois mal perçue socialement. Peut-on sauver du temps en passant, par exemple, par une voie de service? En français, on sauve ce qui est en péril. Sauver quelqu'un de la noyade, par exemple. On ne sauve pas du temps, on ne sauve pas de l'argent non plus. On économise de l'argent ou on gagne du temps en passant par une voie de service. Si des documents de valeur ou de l'argent sont menacés par l'incendie ou l'inondation, ben on pourra peut-être tenter de dire qu'on a sauvé de l'argent ou on a sauvé des documents, parce que le péril était imminent. Le verbe « scotcher » est entré dans la langue française au début des années 1960, d'abord pour souligner l'utilisation d'un ruban adhésif transparent de marque Scotch pour coller deux morceaux ensemble. Au figuré, le verbe a été utilisé au sens passif pour souligner le fait d'être attaché, immobilisé, incapable de se distraire d'une situation, être scotché à son téléviseur ou à son téléphone. Ce serait moins snob de dire que l'on est rivé à son téléphone ou à son téléviseur. Peut-on se séparer une facture après un repas, par exemple, au restaurant? Ou séparer une tarte en quatre morceaux? On se sépare de quelqu'un ou de quelque chose, mais on ne sépare pas quelqu'un ou quelque chose. On divise, on partage. Au restaurant, on peut se partager l'addition, mais pas la facture. Quand j'étais jeune, mon père m'a souvent dit d'arrêter mes sparages. J'avais tendance à exagérer pour convaincre. Le terme dérivé du verbe anglais « to spar », qui, selon le contexte, peut signifier « s'entraîner » ou peut-être « se tirailler », mais en français familier, « sparage » signifie des gestes exagérés et souvent inutiles. Ces informations sont tirées du dictionnaire et du français « au micro » de Guy Bertrand et aussi de mon expérience personnelle.

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C'est en effet durant un séjour de quelques mois à Callian, sœur Emmanuelle avait éprouvé le besoin de s'éloigner du Caire, qu'elle trouva le temps et l'occasion de commencer à rédiger. Lorsqu'elle revint définitivement en France, pour y mourir, pensait-elle, mais une longue étape était encore à vivre et à écrire, la matière des deux premières parties était constituée. Successivement, ou simultanément, elle avait sollicité pour cela plusieurs collaborateurs, qu'elle énumère dans ses remerciements, ainsi que de nombreux conseils. Elle se savait en effet plus oratrice qu'écrivain. Quiconque a écouté ses conférences se souvient d'une maîtrise oratoire exceptionnelle. Femme de culture orale, enseignante chevronnée, stimulée par l'écoute et la présence d'un auditoire, écrire lui était difficile. Sa prose penchait ou bien vers la dissertation scolaire, sèche et laborieuse, ou bien vers le débordement des sentiments dans des récits d'autant plus enflammés qu'improvisés. Un important travail de correction a été nécessaire avant la publication de chaque ouvrage de Sœur Emmanuelle, y compris ses confessions. Supprimer la moitié au moins des points d'exclamation, aboutir à des phrases courtes et lisibles, là où de longues périodes accumulaient de multiples propositions coordonnées. Mais l'aide essentielle que les uns et les autres lui avons apportée aura été de la faire accoucher de sa pensée. Femme d'action, elle était toujours pressée d'achever. Elle écrivait la nuit, parfois jusqu'à 1h ou 2h du matin. L'absence fréquente de fil directeur et le poids constant de nombreux non-dits rendaient le propos opaque pour le lecteur de ses premiers jets. Cette précipitation, de plus, tenait le discours bien en dessous de la profondeur réelle de sa réflexion. Bref, les corrections aboutissaient à la fois à une mise en forme et à une explicitation de la narration comme des intuitions. Une journée de travail avec Sœur Emmanuelle commence par quelques nouvelles échangées, puis rapidement par une expression telle que « Allez, au boulot mon petit Philippe, tu m'as fait suer jusqu'à 1h du matin ». Elle me remet les pages fraîchement rédigées, je produis celles que j'ai corrigées. En marge d'un paragraphe de 4 lignes, là où il m'en faudrait 15, j'ai écrit « Je ne comprends pas ». Elle rajoute 2 phrases qui me font deviner où elle veut en venir et par quel chemin. Mais c'est encore elliptique. Je réagis, un brin provocateur. Je ne comprends toujours pas. Elle explose. Tu ne comprends pas? Mais tu es bête comme un âne. Je rétorque. Oui, je fais l'âne, mais c'est pour avoir du foin, parce que toi, tu es une fainéante. Nos regards se croisent et nous éclatons de rire. Hormis les moments de provocation mutuelle, de camaraderie de travail grave ou amusée, nous sommes en quête, page après page, de l'équilibre et de la cohérence du plan, et ligne après ligne, de l'expression et du mot juste. Sœur Emmanuelle plonge dans son dictionnaire de synonymes pour remédier à la répétition de ses mots fétiches, tels que « proprette » par exemple. Elle consulte son agenda dans lequel est inséré le mémorandum des dates importantes de sa vie. Nous nous interrompons pour aborder une question de fond, humaine ou théologique, impliquée par le sujet qu'elle aborde. La discussion s'établit, longue ou brève, irénique ou heurtée, sans concession. Son terme est signifié lorsque Sœur Emmanuelle cesse de me regarder. Ses yeux fixent un point invisible, intérieur. En elle, je sais que l'idée et sa formulation sont enfin mûres. Elle se met alors à parler à un public absent, et c'est pour moi le moment de noter fiévreusement. Notre dialogue, d'année en année, l'amène à s'approprier certaines de mes expressions, et moi quelques-unes des siennes. Nous en arrivons à savoir comment l'autre parle et pense. C'est bien utile. De plus en plus souvent, je lui propose des paragraphes rédigés par avance à partir de ses indications. Le jour vient où Sœur Emmanuelle me tend un feuillet daté et signé. Je charge Philippe Assaut de bien vouloir terminer le manuscrit des Confessions d'une religieuse dans la ligne du travail effectué ensemble. Elle me dit simplement « Tiens, on ne sait jamais, je peux mourir avant d'avoir fini. » Fort heureusement, il n'en a pas été ainsi.

Postface aux confessions de Sœur Emmanuel, par Philippe Assaut, pour le 99e anniversaire d'Emmanuel. Le jour vient où Sœur Emmanuel me tend un feuillet daté et signé. Je charge Philippe Assaut de bien vouloir terminer le manuscrit des confessions d'une religieuse dans la ligne du travail effectué ensemble. Elle me dit simplement « Tiens, on ne sait jamais, je peux mourir avant d'avoir fini. » Fort heureusement, il n'en a pas été ainsi. Entre-temps, je participe à l'édition des publications de Sœur Emmanuel en lien étroit avec leurs co-auteurs, Marlène Twininga en particulier, et leur directrice fidèle, Sophie Berlin. Ma tâche consiste surtout à vérifier les cohérences de forme et de fond, la justesse des aspects théologiques. Comme Sœur Emmanuel le raconte, j'en arrive à lui faire part d'un constat. Elle ne s'est encore véritablement expliquée ni de sa compréhension de l'action humanitaire, ni de sa méditation continue de Blaise Pascal. Pour combler ses lacunes, nous écrivons ensemble ces deux derniers livres. Les confessions accompagnèrent ainsi, en toile de fond, la rédaction de tous les autres ouvrages. Elles leur servirent même de matrice. Sœur Emmanuel ébauchait chaque fois leur premier plan en suivant les étapes de sa biographie. Inversement, l'effort d'explicitation qu'ils ont exigé permit une expression plus aboutie de sa pensée. Comparé aux confessions, le traitement de thèmes similaires dans « Jésus tel que je le connais »,« Richesse de la pauvreté » ou « Vivre à quoi ça sert » est souvent bien meilleur. Qu'est-ce donc que ces confessions apportent en propre ? Une autobiographie ? En les rédigeant, Sœur Emmanuel se livre. Par volonté de vérité, elle s'expose nue. Par pudeur, elle entend que cette exposition soit posthume. Par souci de tranquillité aussi. Imaginez les questions de journalistes sur certains détails, montées en épingle au détriment de l'essentiel. Elle construit pour le lecteur autant que pour elle-même une compréhension de son identité et de son histoire. Autant dire que sa version n'est pas plus vraie que le serait celle d'autres témoins des mêmes événements. La famille de Sœur Emmanuel, ses sœurs en religion, ses collaboratrices, ses collaborateurs trouveront avec raison que certains faits y sont tronqués, inexacts, passés sous silence ou exagérés. D'autres voudront y voir la réalité. Les uns et les autres garderont à l'esprit que les confessions sont une interprétation. Sœur Emmanuel n'a pas voulu raconter sa vie, mais dire le sens qu'elle y a discerné dans sa complexité et ses paradoxes, le sens qu'elle est convaincue d'avoir reçu, grâce des rencontres, grâce du parcours, grâce de Dieu, le sens qu'elle lui a donné. Lorsqu'il est arrivé que Sœur Emmanuel se soucie d'exactitude, ce fut en raison de trois objectifs précis. Le premier était de rectifier les imbécilités écrites ou dites à son sujet. Elle n'a pas toujours été flattée ni satisfaite par les ouvrages qui lui ont été consacrés. Elle a voulu contredire, en particulier, un schéma fréquemment colporté. Son engagement auprès des pauvres et des enfants aurait commencé au bidonville du Caire. La légende dorée voudrait que, à 62 ans, Sœur Emmanuel soit passée sans transition ni préparation de la religieuse enseignante à l'aventurière de la pauvreté. Or, les lecteurs ont constaté que sa vocation intègre dès le départ cette passion de presque toujours. La présence d'une école tenue par les sœurs de Sion dans un quartier défavorisé de Londres motive en partie le choix de cette congrégation. Dès 1940, une pensée commence à l'obséder. Aller vivre à Teneke Mahalesi, comme les pauvres et avec eux. Dans le même ordre d'idées, elle montre les conséquences que ses compétences en matière d'éducation et d'enseignement auront sur sa stratégie d'action. L'étape initiale de la promotion des chiffonniers ne consistera-t-elle pas à créer un jardin d'enfants, retrouvant le métier qui fit la joie de la jeune religieuse d'Istanbul ?

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Le deuxième objectif poursuivi par sœur Emmanuel, lié au précédent, était de montrer combien elle était ancrée en Sion. Elle sollicita auprès de ses supérieurs une relecture des confessions pour les passages qui concernaient la congrégation. Sœur Dominique, mandatée à cet effet, fit part de ses remarques avec beaucoup de précision et de délicatesse. Il s'agit là du seul exemple de correction extérieure au rédacteur. Relevons quelques insistances de sœur Emmanuel à propos de Notre-Dame de Sion. La formation qu'elle y reçut, le noviciat et le premier poste à Istanbul, ne fut pas seulement fondatrice du point de vue de l'acquisition de compétences. Ses deux responsables immédiates d'alors, mère Marie-Alphonse et mère Elvira, l'ont marquée pour la vie. Le charisme religieux qu'épousa sœur Emmanuel ne se réduit pas aux œuvres exercées. La réputation des établissements scolaires tenus par les sœurs de Sion tient à un enseignement de qualité profondément articulé à un souci d'éducation. Cet enseignement éducatif s'adresse à de jeunes filles dont il faut assurer, en milieu majoritairement musulman, la promotion et l'avenir. Le prosélytisme envers les élèves musulmanes, juives, chrétiennes autres que catholiques est interdit. Les communautés de religieuses sont en relation avec tous les milieux sociaux, politiques, économiques, confessionnels. Bref, sœur Emmanuel nous dit tout ce que ce temps du grand amour, quelque peu solitaire et parfois en marge, ainsi que celui de la retraite, doivent à l'expérience de ses 40 premières années. Postface aux confessions de sœur Emmanuel, par Philippe Assaut, pour le 99e anniversaire d'Emmanuel. Avant de poursuivre, je ne peux pas passer sous silence un lien entre sœur Emmanuel et Notre-Dame de Sion qui, avant d'en avoir discuté avec elle, ne lui fut pas conscient. L'origine juive. Le fondateur de cette congrégation était un juif converti au catholicisme. Aujourd'hui, certaines sœurs de Sion sont des spécialistes reconnus du judaïsme et du dialogue judéo-chrétien. Or, en vieillissant, sœur Emmanuel a de plus en plus valorisé sa parenté juive, jusqu'à affirmer qu'elle était juive par sa grand-mère Dreyfus. Je lui fis remarquer qu'il ne pouvait pas en être ainsi, puisque seul son grand-père était juif. Elle me fait fouiller dans le panier à ouvrage posé sur un tabouret à côté de son fauteuil roulant. Pêle-mêle, s'y accumulent agendas, journaux, livres spirituels, romans policiers, tapettes à mouches. J'en exhume sa Bible de poche, objet désigné de ma recherche. Seuls deux souvenirs pieux y sont insérés en guise de signet. La photo de son grand-père, Emmanuel Dreyfus, et celle de son arrière-grand-père. Moïse Dreyfus est assis et sa longue barbe blanche taillée en pointe descend sur sa poitrine. Il tient ostensiblement de la main droite un livre sur la couverture duquel est inscrit lisiblement en hébreu Sefer Abrit, livre de l'Alliance. Comment ne pas établir de relation entre les origines communes de sœur Emmanuel et de sa famille religieuse? De plus, la fierté de son origine juive revendiquée tenait, disait-elle, non pas tant à son hérédité qu'à sa foi chrétienne. Dans ses propres racines, elle s'apparentait au fondement du christianisme et surtout à son fondateur, Jésus de Nazareth. Revenons aux objectifs de précision biographique des confessions. En troisième et dernier lieu, sœur Emmanuel a voulu montrer l'importance des médiations dans la réussite de ses projets. Ce n'était pas dans son tempérament. Dans ses premières versions, elle passait immédiatement du constat d'un problème humanitaire au récit de sa résolution. Rien, aucun obstacle ni personne ne semblait résister à la juste cause. La flamme ardente de sa passion semblait, comme par magie, vaincre d'elle-même pour s'accomplir dans l'exultation. C'était son côté « je vois la vie en rose ». D'un autre côté, sœur Emmanuel tenait à mettre en valeur le travail des autres, le travail en équipe, en cordée, l'apport décisif de ses associations, etc. Dans « Richesse de la pauvreté », elle détaille les raisons pour lesquelles il s'agit là d'un critère essentiel à l'action humanitaire. Soucieuse de confesser la vérité, elle s'est laissée forcer par Sophie Berlin et moi à briser l'imaginaire de l'héroïne à laquelle tout réussit,
à se remémorer les oppositions et les lenteurs endurées, à montrer les dimensions institutionnelles de toute réalisation. Plus encore, les confessions relatent nombre d'œuvres accomplies par d'autres, religieuses et religieux, hommes et femmes de bonne volonté. Cette autobiographie constitue, de fait, un vibrant hommage à tous les passionnés de justice, tous les combattants connus et inconnus de la cause des pauvres.

Je voulais être une sainte. Longtemps, sœur Emmanuelle a estimé et dit à qui voulait l'entendre que sa vie était un échec. Elle avait failli à son rêve. Je voulais être une sainte. Quelle représentation avait-elle de la sainteté pour juger négativement de la réussite de son existence? À son entrée au noviciat, elle était habitée de modèles héroïques. Sainte Thérèse de l'Enfant Jésus, tout d'abord, une carmélite morte à 24 ans, qui écrivit, notons-le, des manuscrits autobiographiques. Le père Damien, ensuite, qui consacra sa vie missionnaire aux lépreux, jusqu'à être atteint du même fléau. Puis sainte Jeanne d'Arc. Et, tirée de pieux illustrés de son enfance, des figures d'évangélisateurs intrépides qui mouraient en martyrs, dévorés par des tribus lointaines et sauvages. Ne jugeons pas trop vite un monde et une culture héritées du XIXe siècle, ni leur relent doloriste ou colonialiste. Sœur Emmanuelle sut, pour une part, en sortir. Bien qu'âgée, elle continuait cependant de comparer sa vie avec celle de ses exemples et de la considérer en complet décalage. Non seulement le temps qui passait lui montrait sans équivoque qu'elle ne mourrait ni en martyr ni en missionnaire, mais plus encore qu'elle n'atteindrait jamais à la douceur, la patience, le désintéressement d'une sainte Thérèse de Lisieux. Au bout de 2 ans de noviciat, elle n'avait pas réussi à devenir une sainte à mettre sur les autels, et pas davantage au bout de 75 ans de vie religieuse. L'échec éprouvé résultait d'une profonde désillusion quant à l'image de soi. Le lecteur n'aura pas manqué, au fil des pages, de tisser quelques liens implicites entre l'histoire de sœur Emmanuelle et ce qu'elle avoue de son tempérament. Une révolte permanente, une violence même, l'habite et la confond par ses irruptions soudaines et incontrôlées. Nul besoin d'être psychanalyste pour comprendre quelle violence fondatrice lui fut faite. Dans toutes ses conférences, interviews et ouvrages, sœur Emmanuelle aura raconté, peu ou prou, la mort brutale de son père. L'enfant, en elle, a été amputé d'une présence essentielle et aimée. Des forces obscures, les abîmes des flots, l'ont réduite à l'impuissance. Un manque la hante, irrémédiablement. « Je suis un trou », disait-elle parfois. Mystère du vivant, cette béance fut source et soif. Source d'insurrection contre les forces oppressives de la mort, source d'identification profonde à l'enfance humiliée et impuissante. Soif de lutte, l'obstacle est matière à action.

Cette première portion de l'émission Musique et Monde s'achève et vous y avez entendu la voix de Anne Dupéré nous présentant un extrait du livre « Confession d'une religieuse, sœur Emmanuel », version imprimée et audio parue aux éditions Flammarion. Montage assuré par Mario Blouin. Demeurez des nôtres pour la seconde partie de Musique et Monde dans un univers purement instrumental grâce aux choix musicaux de Mario Blouin.

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C'était Musique et Monde. Choix musicaux et montage de l'émission, Mario Blouin. L'ouvrage présenté est intitulé « Confession d'une religieuse, sœur Emmanuelle ». Narration, Anne Dupéré.

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0: Alors, elle leva les yeux en regardant le ciel. Puis elle me dit en joignant les mains à la hauteur de la poitrine.
1: Que soy era Immaculada Concepción. Je suis l'Immaculée Conception.

Dieu est amour, Dieu est lumière, nous révèle Saint Jean. Dieu est amour, il est lumière, le Père est amour et lumière pour le Fils est amour et lumière pour le Père. Et de l'un et l'autre jaillit l'Esprit Saint dans toute sa beauté et dans toute sa puissance. Oui, Père, Fils et Esprit Saint, nous célébrons ce Dieu unique, ce Dieu Trinité, qui ne cesse de se révéler à notre cœur de fils et de filles. Nous te bénissons, Père, pour les enfants que nous sommes. Nous te bénissons, Jésus, pour les frères et sœurs que tu as voulu rassembler dans l'unité par le mystère lumineux de ta mort et de ta résurrection. Et nous te bénissons, Esprit Saint, Esprit de vérité répandu dans le cœur de tous les baptisés et qui souffle sur le monde cet appel à la sainteté. Marie, toi, la Mère de Jésus, sois toujours celle qui ouvre toutes grandes les portes de ton cœur pour que nous puissions y puiser les richesses de l'amour de ton Fils que tu nous prodigues.

0: Au nom du Père et du Fils et du Saint-Esprit, Amen. Premier mystère lumineux, le baptême de Jésus. Jésus, tu viens te greffer à cette foule qui, entendant les paroles du Baptiste, converge vers le Jourdain pour recevoir le baptême de repentance. Ils entendent la parole du Baptiste. Convertissez-vous, faites retour à Dieu. Et toi, Jésus, tu entres dans le cheminement des hommes. Toi, le juste, le saint, tu te laisses baptiser par Jean le Baptiste. Et c'est ainsi que la voix du Père se fait entendre. Celui-ci est mon Fils, en qui j'ai mis tout mon amour. Marie, que nous puissions regarder Jésus dans cet événement, ce Jésus de miséricorde lumineuse, ce Jésus qui accomplira les paroles du prophète, qui ne brise pas le roseau froissé et qui n'éteint pas la mèche qui fume encore. Notre Père qui es aux cieux, que ton nom soit sanctifié, que ton règne vienne, que ta volonté soit faite sur la terre comme au ciel. Donne-nous aujourd'hui notre pain de ce jour, pardonne-nous nos offenses comme nous pardonnons aussi à ceux qui nous ont offensés.
1: Et ne nous laisse pas entrer en tentation,
0: mais délivre-nous du mal. Je te salue Marie, pleine de grâce, le Seigneur est avec toi. Tu es bénie entre toutes les femmes, et Jésus, le fruit de tes entrailles, est béni. Sainte Marie, Mère de Dieu, prie pour nous pécheurs, maintenant et à l'heure de notre mort. Amen. Je te salue Marie, pleine de grâce, le Seigneur est avec toi. Tu es bénie entre toutes les femmes, et Jésus, le fruit de tes entrailles, est béni. Sainte Marie, Mère de Dieu, prie pour nous pécheurs, maintenant et à l'heure de notre mort. Amen. Je te salue Marie, pleine de grâce, le Seigneur est avec toi. Tu es bénie entre toutes les femmes, et Jésus, le fruit de tes entrailles, est béni. Sainte Marie, Mère de Dieu, prie pour nous pécheurs, maintenant et à l'heure de notre mort. Amen. Je te salue Marie, pleine de grâce, le Seigneur est avec toi. Tu es bénie entre toutes les femmes, et Jésus, le fruit de tes entrailles, est béni. Sainte Marie, Mère de Dieu, prie pour nous pécheurs, maintenant et à l'heure de notre mort. Amen. Je te salue Marie, pleine de grâce, le Seigneur est avec toi. Tu es bénie entre toutes les femmes, et Jésus, le fruit de tes entrailles, est béni. Sainte Marie, Mère de Dieu, prie pour nous pécheurs, maintenant et à l'heure de notre mort. Amen. Je te salue Marie, pleine de grâce, le Seigneur est avec toi. Tu es bénie entre toutes les femmes, et Jésus, le fruit de tes entrailles, est béni. Sainte Marie, Mère de Dieu, prie pour nous pécheurs, maintenant et à l'heure de notre mort. Amen. Je te salue Marie, pleine de grâce, le Seigneur est avec toi. Tu es bénie entre toutes les femmes, et Jésus, le fruit de tes entrailles, est béni. Sainte Marie, Mère de Dieu, prie pour nous pécheurs, maintenant et à l'heure de notre mort. Amen. Je te salue Marie, pleine de grâce, le Seigneur est avec toi. Tu es bénie entre toutes les femmes, et Jésus, le fruit de tes entrailles, est béni. Sainte Marie, Mère de Dieu, prie pour nous pécheurs, maintenant et à l'heure de notre mort. Amen. Je te salue Marie, pleine de grâce, le Seigneur est avec toi. Tu es bénie entre toutes les femmes, et Jésus, le fruit de tes entrailles, est béni. Sainte Marie, Mère de Dieu, prie pour nous pécheurs, maintenant et à l'heure de notre mort. Amen. Je te salue Marie, pleine de grâce, le Seigneur est avec toi. Tu es bénie entre toutes les femmes, et Jésus, le fruit de tes entrailles, est béni. Sainte Marie, Mère de Dieu, prie pour nous pécheurs, maintenant et à l'heure de notre mort. Amen. Gloire au Père et au Fils et au Saint-Esprit, au Dieu qui est, qui était et qui vient, pour les siècles des siècles. Amen. Deuxième mystère lumineux, les noces de Cana. C'est la confiance de Marie en ce qui adviendra de la demande faite à son Fils. Ils n'ont plus de vin. C'est une demande qu'elle fait dans la foi, dans la certitude que son Fils va entendre ce qu'elle demande. elle est sûre de la fidélité de Dieu qui passera à travers son Fils Jésus. Marie fait que nous aussi, nous puissions avoir cette confiance qui nous permet d'espérer contre toute espérance en sachant que Dieu est fidèle à ses promesses et qu'il peut transformer toute situation de difficulté en situation d'allégresse et de joie. Notre Père qui es aux cieux, que ton nom soit sanctifié, que ton règne vienne, que ta volonté soit faite sur la terre comme au ciel. Donne-nous aujourd'hui notre pain de ce jour. Pardonne-nous nos offenses comme nous pardonnons aussi à ceux qui nous ont offensés.
1: Et ne nous laisse pas entrer en tentation,
0: mais délivre-nous du mal. Je te salue Marie, pleine de grâce. Le Seigneur est avec toi. Tu es bénie entre toutes les femmes, et Jésus, le fruit de tes entrailles, est béni. Sainte Marie, Mère de Dieu, prie pour nous, pécheurs, maintenant et à l'heure de notre mort. Amen. Je te salue, Marie, pleine de grâce. Le Seigneur est avec toi. Tu es bénie entre toutes les femmes, et Jésus, le fruit de tes entrailles, est béni. Sainte Marie, Mère de Dieu, prie pour nous, pécheurs, maintenant et à l'heure de notre mort. Amen. Je te salue, Marie, pleine de grâce. Le Seigneur est avec toi. Tu es bénie entre toutes les femmes, et Jésus, le fruit de tes entrailles, est béni. Sainte Marie, Mère de Dieu, prie pour nous, pécheurs, maintenant et à l'heure de notre mort. Amen. Je te salue, Marie, pleine de grâce. Le Seigneur est avec toi. Tu es bénie entre toutes les femmes, et Jésus, le fruit de tes entrailles, est béni. Sainte Marie, Mère de Dieu, prie pour nous, pécheurs, maintenant et à l'heure de notre mort. Amen. Je te salue, Marie, pleine de grâce, le Seigneur est avec toi. Tu es bénie entre toutes les femmes, et Jésus, le fruit de tes entrailles, est béni. Sainte Marie, Mère de Dieu, prie pour nous, pécheurs, maintenant et à l'heure de notre mort. Amen. Je te salue, Marie, pleine de grâce, le Seigneur est avec toi. Tu es bénie entre toutes les femmes, et Jésus, le fruit de tes entrailles, est béni. Sainte Marie, Mère de Dieu, prie pour nous, pécheurs, maintenant et à l'heure de notre mort. Amen. Je te salue, Marie, pleine de grâce, le Seigneur est avec toi. Tu es bénie entre toutes les femmes, et Jésus, le fruit de tes entrailles, est béni. Sainte Marie, Mère de Dieu, prie pour nous, pécheurs, maintenant et à l'heure de notre mort. Amen. Je te salue, Marie, pleine de grâce. Le Seigneur est avec toi. Tu es bénie entre toutes les femmes, et Jésus, le fruit de tes entrailles, est béni. Sainte Marie, Mère de Dieu, prie pour nous, pécheurs, maintenant et à l'heure de notre mort. Amen. Je te salue, Marie, pleine de grâce. Le Seigneur est avec toi. Tu es bénie entre toutes les femmes, et Jésus, le fruit de tes entrailles, est béni. Sainte Marie, Mère de Dieu, prie pour nous pécheurs, maintenant et à l'heure de notre mort. Amen. Je te salue, Marie, pleine de grâce. Le Seigneur est avec toi. Tu es bénie entre toutes les femmes, et Jésus, le fruit de tes entrailles, est béni. Sainte Marie, Mère de Dieu, prie pour nous pécheurs, maintenant et à l'heure de notre mort. Amen. Gloire au Père et au Fils et au Saint-Esprit, au Dieu qui est, qui était et qui vient, pour les siècles des siècles. Amen.

Troisième mystère lumineux, l'annonce du règne de Dieu. Jésus a prêché aux foules, mais il a prêché aussi à des individus. À Nicodème, venu le voir de nuit, qui sent que cet homme ne parle pas comme les autres, qui est intrigué par cette doctrine. Personne ne peut voir le royaume des cieux sans être de l'eau et de l'esprit, dira Jésus. Et Nicodème a de la difficulté à comprendre. Jésus lui dira « Ce qui est né de la chair est chair, ce qui est né de l'esprit est esprit. Le vent souffle où il veut et quand il veut. On ne sait ni d'où il vient ni où il va. Ainsi en est-il de tout homme qui est né de l'esprit. » Oui, Marie, le royaume de Jésus n'est pas de ce monde. Ce royaume se voit à travers les yeux de la foi. Nous qui sommes nés d'eau et d'esprit. Notre Père qui es aux cieux, que ton nom soit sanctifié, que ton règne vienne, que ta volonté soit faite sur la terre comme au ciel. Donne-nous aujourd'hui notre pain de ce jour. Pardonne-nous nos offenses comme nous pardonnons aussi à ceux qui nous ont offensés. Et ne nous laisse pas entrer en tentation, mais délivre-nous du mal. Je te salue, Marie, pleine de grâce. Le Seigneur est avec toi. Tu es bénie entre toutes les femmes, et Jésus, le fruit de tes entrailles, est béni. Sainte Marie, Mère de Dieu, prie pour nous pécheurs, maintenant et à l'heure de notre mort. Amen. Je te salue, Marie, pleine de grâce. Le Seigneur est avec toi. Tu es bénie entre toutes les femmes, et Jésus, le fruit de tes entrailles, est béni. Sainte Marie, Mère de Dieu, prie pour nous, pécheurs, maintenant et à l'heure de notre mort. Amen. Je te salue, Marie, pleine de grâce. Le Seigneur est avec toi. Tu es bénie entre toutes les femmes, et Jésus, le fruit de tes entrailles, est béni. Sainte Marie, Mère de Dieu,

0: pécheurs, maintenant et à l'heure de notre mort. Amen. Je te salue, Marie, pleine de grâce, le Seigneur est avec toi. Tu es bénie entre toutes les femmes, et Jésus, le fruit de tes entrailles, est béni. Sainte Marie, Mère de Dieu, prie pour nous pécheurs, maintenant et à l'heure de notre mort. Amen. Je te salue, Marie, pleine de grâce, le Seigneur est avec toi. Tu es bénie entre toutes les femmes, et Jésus, le fruit de tes entrailles, est béni. Sainte Marie, Mère de Dieu, prie pour nous pécheurs, maintenant et à l'heure de notre mort. Amen. Je te salue, Marie, pleine de grâce, le Seigneur est avec toi. Tu es bénie entre toutes les femmes, et Jésus, le fruit de tes entrailles, est béni. Sainte Marie, Mère de Dieu, prie pour nous pécheurs, maintenant et à l'heure de notre mort. Amen. Je te salue, Marie, pleine de grâce, le Seigneur est avec toi. Tu es bénie entre toutes les femmes, et Jésus, le fruit de tes entrailles, est béni. Sainte Marie, Mère de Dieu, prie pour nous pécheurs, maintenant et à l'heure de notre mort. Amen. Je te salue, Marie, pleine de grâce, le Seigneur est avec toi. Tu es bénie entre toutes les femmes, et Jésus, le fruit de tes entrailles, est béni. Sainte Marie, Mère de Dieu, prie pour nous pécheurs, maintenant et à l'heure de notre mort. Amen. Gloire au Père, et au Fils, et au Saint-Esprit, au Dieu qui est, qui était et qui vient, pour les siècles des siècles. Amen. Quatrième mystère lumineux, la transfiguration de Jésus. Jésus est monté sur une haute montagne avec ses trois disciples Pierre, Jacques et Jean. Il est transfiguré. Tout son être resplendit de la gloire de Dieu. Marie, nous savons que nous avons dans notre expérience spirituelle, parfois, dans nos nuits, des percées de lumière. Percées de lumière par la parole de Dieu, la parole d'un psaume, la parole d'une sainte ou d'un saint. Notre Père qui es aux cieux, que ton nom soit sanctifié, que ton règne vienne, que ta volonté soit faite sur la terre comme au ciel. Donne-nous aujourd'hui notre pain de ce jour. Pardonne-nous nos offenses comme nous pardonnons aussi à ceux qui nous ont offensés.
1: Et ne nous laisse pas entrer en tentation,
0: mais délivre-nous du mal. Je te salue, Marie, pleine de grâce. Le Seigneur est avec toi. Tu es bénie entre toutes les femmes. Et Jésus, le fruit de tes entrailles, est béni. Sainte Marie, Mère de Dieu, prie pour nous, pécheurs, maintenant et à l'heure de notre mort. Amen. Je te salue, Marie, pleine de grâce. Le Seigneur est avec toi. Tu es bénie entre toutes les femmes, et Jésus, le fruit de tes entrailles, est béni. Sainte Marie, Mère de Dieu, prie pour nous, pécheurs, maintenant et à l'heure de notre mort. Amen. Je te salue, Marie, pleine de grâce. Le Seigneur est avec toi. Tu es bénie entre toutes les femmes, et Jésus, le fruit de tes entrailles, est béni. Sainte Marie, Mère de Dieu, prie pour nous, pécheurs, maintenant et à l'heure de notre mort. Amen. Je te salue, Marie, pleine de grâce. Le Seigneur est avec toi. Tu es bénie entre toutes les femmes, et Jésus, le fruit de tes entrailles, est béni. Sainte Marie, Mère de Dieu, prie pour nous, pécheurs, maintenant et à l'heure de notre mort. Amen. Je te salue, Marie, pleine de grâce. Le Seigneur est avec toi. Tu es bénie entre toutes les femmes, et Jésus, le fruit de tes entrailles, est béni. Sainte Marie, Mère de Dieu, prie pour nous, pécheurs, maintenant et à l'heure de notre mort. Amen. Je te salue, Marie, pleine de grâce. Le Seigneur est avec toi. Tu es bénie entre toutes les femmes, et Jésus, le fruit de tes entrailles, est béni. Sainte Marie, Mère de Dieu, prie pour nous pécheurs, maintenant et à l'heure de notre mort. Amen. Je te salue, Marie, pleine de grâce. Le Seigneur est avec toi. Tu es bénie entre toutes les femmes, et Jésus, le fruit de tes entrailles, est béni. Sainte Marie, Mère de Dieu, prie pour nous pécheurs, maintenant et à l'heure de notre mort. Amen. Je te salue, Marie, pleine de grâce. Le Seigneur est avec toi.

avec toi. Tu es bénie entre toutes les femmes, et Jésus, le fruit de tes entrailles, est béni. Sainte Marie, Mère de Dieu, prie pour nous, pécheurs, maintenant et à l'heure de notre mort. Amen. Je te salue, Marie, pleine de grâce. Le Seigneur est avec toi. Tu es bénie entre toutes les femmes, et Jésus, le fruit de tes entrailles, est béni. Sainte Marie, Mère de Dieu, prie pour nous, pécheurs, maintenant et à l'heure de notre mort. Amen. Je te salue, Marie, pleine de grâce. Le Seigneur est avec toi. Tu es bénie entre toutes les femmes, et Jésus, le fruit de tes entrailles, est béni. Sainte Marie, Mère de Dieu, prie pour nous, pécheurs, maintenant et à l'heure de notre mort. Amen. Gloire au Père et au Fils et au Saint-Esprit, au Dieu qui est, qui était et qui vient, pour les siècles des siècles. Amen.

Cinquième mystère lumineux, l'institution de l'Eucharistie. Dans cette salle où Jésus va célébrer le mémorial de la sortie d'Égypte, il institue le sacrement de l'Eucharistie et le sacrement de l'ordre, le lavement des pieds, le service, mais aussi « Vous ferez cela en mémoire de moi ». Marie, nous prions avec toi le Père d'envoyer des ouvriers prêtres à sa moisson. Notre Père qui es aux cieux, que ton nom soit sanctifié, que ton règne vienne, que ta volonté soit faite sur la terre comme au ciel. Donne-nous aujourd'hui notre pain de ce jour, pardonne-nous nos offenses comme nous pardonnons aussi à ceux qui nous ont offensés, et ne nous laisse pas entrer en tentation, mais délivre-nous du mal. Je te salue Marie, pleine de grâce, le Seigneur est avec toi. Tu es bénie entre toutes les femmes, et Jésus, le fruit de tes entrailles, est béni. Sainte Marie, Mère de Dieu, prie pour nous, pécheurs, maintenant et à l'heure de notre mort. Amen. Je te salue, Marie, pleine de grâce. Le Seigneur est avec toi. Tu es bénie entre toutes les femmes, et Jésus, le fruit de tes entrailles, est béni. Sainte Marie, Mère de Dieu, prie pour nous, pécheurs, maintenant et à l'heure de notre mort. Amen. Je te salue, Marie, pleine de grâce. Le Seigneur est avec toi. Tu es bénie entre toutes les femmes, et Jésus, le fruit de tes entrailles, est béni. Sainte Marie, Mère de Dieu, prie pour nous, pécheurs, maintenant et à l'heure de notre mort. Amen. Je te salue, Marie, pleine de grâce. Le Seigneur est avec toi. Tu es bénie entre toutes les femmes, et Jésus, le fruit de tes entrailles, est béni. Sainte Marie, Mère de Dieu, prie pour nous pécheurs, maintenant et à l'heure de notre mort. Amen. Je te salue, Marie, pleine de grâce. Le Seigneur est avec toi. Tu es bénie entre toutes les femmes, et Jésus, le fruit de tes entrailles, est béni. Sainte Marie, Mère de Dieu, prie pour nous pécheurs, maintenant et à l'heure de notre mort. Amen. Je te salue, Marie, pleine de grâce. Le Seigneur est avec toi. Tu es bénie entre toutes les femmes, et Jésus, le fruit de tes entrailles, est béni. Sainte Marie, Mère de Dieu, prie pour nous pécheurs, maintenant et à l'heure de notre mort. Amen. Je te salue, Marie, pleine de grâce. Le Seigneur est avec toi. Tu es bénie entre toutes les femmes, et Jésus, le fruit de tes entrailles, est béni. Sainte Marie, Mère de Dieu, prie pour nous pécheurs, maintenant et à l'heure de notre mort. Amen. Je te salue, Marie, pleine de grâce. Le Seigneur est avec toi. Tu es bénie entre toutes les femmes, et Jésus, le fruit de tes entrailles, est béni. Sainte Marie, Mère de Dieu, prie pour nous pécheurs, maintenant et à l'heure de notre mort. Amen. Je te salue, Marie, pleine de grâce. Le Seigneur est avec toi. Tu es bénie entre toutes les femmes, et Jésus, le fruit de tes entrailles, est béni. Sainte Marie, Mère de Dieu, prie pour nous pécheurs, maintenant et à l'heure de notre mort. Amen. Je te salue, Marie, pleine de grâce. Le Seigneur est avec toi. Tu es bénie entre toutes les femmes, et Jésus, le fruit de tes entrailles, est béni. Sainte Marie, Mère de Dieu, prie pour nous pécheurs, maintenant et à l'heure de notre mort. Amen. Gloire au Père, et au Fils, et au Saint-Esprit, au Dieu qui est, qui était et qui vient, pour les siècles des siècles. Amen.

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Psaume 66. Hymne de bénédiction. Que Dieu nous prenne en grâce et nous bénisse. Que son visage s'illumine pour nous. Et ton chemin sera connu sur la terre. Ton salut parmi toutes les nations. Que les peuples, Dieu, te rendent grâce. Qu'ils te rendent grâce tous ensemble. Que les nations chantent leur joie, car tu gouvernes le monde avec justice. Tu gouvernes les peuples avec droiture. Sur la terre, tu conduis les nations. Que les peuples, Dieu, te rendent grâce. Qu'ils te rendent grâce tous ensemble. La terre a donné son fruit. Dieu, notre Dieu, nous bénit. Que Dieu nous bénisse et que la terre tout entière l'adore.

Psaume 67. Hymne au Dieu triomphant. Que Dieu se lève et ses ennemis se dispersent et ses adversaires fuient devant sa face. Comme se dissipe la fumée, il se dissipe. Comme fond la cire en face du feu, ils périssent les impies en face de Dieu. Mais les justes jubilent devant la face de Dieu. Eux s'exaltent et dansent de joie. Chantez au Seigneur, jouez pour son nom, frayez le chemin aux chevaucheurs dénués. Jubilez dans le Seigneur, dansez devant sa face. Père des orphelins, justicier des veuves, tel est Dieu dans sa sainte demeure. Il donne à l'isolé le séjour d'une maison. Il ouvre aux captifs la porte du bonheur. Ô Dieu, quand tu sortis à la face de ton peuple, quand tu foulas le désert, la terre trembla. Les cieux même fondirent en face de Dieu. En face de Dieu, le Dieu d'Israël. Tu répandis, ô Dieu, une pluie de largesse, ton héritage exténué, toi, tu l'affermis. Et là, ta famille trouva sa demeure, quand ta bonté, ô Dieu, tu préparais pour le pauvre. Le Seigneur donne aux messagères la nouvelle. Le puissant a dispersé une armée innombrable. Et les rois détalaient. Les armées détalaient. La belle du foyer partage le butin. Alors, vous reposiez dans les murs de l'enclos, des ailes de colombe se couvraient d'argent, dessus leurs plumes, l'éclat de l'or vert. Là, des pierreries, comme neige au mont sombre. Montagne de Dieu, la montagne de Bazan. Montagne sourcilleuse, la montagne de Bazan. Pourquoi dédaigner, montagne sourcilleuse, la montagne que Dieu a choisie pour ses jours? Oui, le Seigneur l'habitera jusqu'à la fin. Le Seigneur est venu du Sinaï au sanctuaire. Les équipages de Dieu sont des milliers de myriades. Tu as monté sur la hauteur, capturé des captifs, reçu des hommes en tribu, ô Dieu, et même les rebelles en ta demeure, Seigneur. Béni soit le Seigneur, de jour en jour, il prend charge de nous, Dieu notre Sauveur. Le Dieu que nous avons est un Dieu de délivrance. Ô Seigneur notre Dieu, sont les issues de la mort. Mais à ses ennemis, il enfonce la tête, le crâne chevelu de qui promène ses forfaits. Dieu a dit, « De Bazan, je fais revenir des abîmes de la mer, afin que tu enfonces ton pied dans le sang, que la langue de tes chiens ait sa part d'ennemis. Or, on a vu tes processions, ô Dieu, les processions de mon Dieu, de mon roi, au sanctuaire, les chantres devant, les musiciens derrière, les jeunes filles au milieu, battant du tambourin. En cœur, bénissez Dieu, le Seigneur d'Israël. Benjamin était là, le cadet, ouvrant la marche. Les princes de Juda, en robe de brocart, les princes de Zabulon, les princes de Nephtali. Commande, ô Dieu, commande ta puissance, la puissance, ô Dieu, que tu mises en œuvre pour nous, depuis ton temple au-dessus de Jérusalem. Vers toi viendront les rois, apportant des présents. Menace, ô Dieu, la bête des roseaux, la bande de taureaux avec les veaux des peuples, qu'elle s'humilie, apportant
or et argent. Disperse les peuples qui aiment la guerre. Depuis l'Égypte, des grands viendront. L'Éthiopie tendra les mains vers Dieu. Royaume de la terre, chantez au Seigneur. Jouez pour le chevaucheur des cieux antiques. Il élève la voix, voix de puissance. Venez reconnaître la puissance de Dieu. Sur Israël, sa splendeur, dans les nues, sa puissance. Redoutable est Dieu depuis son sanctuaire. C'est lui, le Seigneur, le Dieu d'Israël, qui donne au peuple force et puissance.

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0: Bienvenue à Question d'aujourd'hui, émission qui vous est présentée par l'Office de catéchèse du Québec en collaboration avec Radio-VM et Radio-Galilée. Au micro, Renaud Grégoire, un plaisir de vous retrouver cette semaine et nous retrouvons le frère Louis Roy aujourd'hui, qui a écrit « L'expérience de Dieu, psychologie et mystique ». Alors, ce grand dialogue, l'expérience spirituelle, l'expérience de foi, le dialogue avec les grands maîtres, avec d'autres religions même. Frère Louis Roy, une des choses que j'ai trouvées absolument intéressante dans votre livre, vous abordez la radicalité évangélique. Alors ça, c'est quelque chose, il me semble que ça fait très longtemps qu'on n'a pas parlé de ça, mais vous parlez aussi du rigorisme et le laxisme dans la vie spirituelle. Alors peut-être qu'on pourrait définir un peu les termes, le laxisme, le rigorisme d'abord, avant de parler de la radicalité évangélique.
1: Le rigorisme a une longue histoire. Déjà, Jean-Baptiste et les pharisiens étaient des rigoristes, tandis que les sadducéens, hommes riches qui possédaient des terres et qui s'occupaient du temple, et avaient les revenus du temple, eh bien, étaient des laxistes. D'accord. Alors, c'est une vieille histoire. Et ça s'est continué un peu tout le temps. Un des moments forts du rigorisme, c'est donc, certainement vous avez entendu parler, mes éditeurs, auditrices, aujourd'hui, le jansénisme. Le jansénisme était un mouvement du 17e siècle, auquel le roi Louis XIV, qui était un roi tout-puissant, s'opposait et dont il a obtenu la condamnation par l'Église. Mais ce rigorisme influence encore certains catholiques jusqu'à aujourd'hui. J'ai une tante décédée maintenant qui était rigoriste. C'est par le jansénisme, c'est passé. Ça a quitté la France. C'est allé à beaucoup en Irlande. Le catholicisme irlandais a été très janséniste autrefois, et aussi au Canada français et aussi aux États-Unis. Alors, ça a été un mouvement très fort. Et puis,
0: comment on pourrait illustrer le rigorisme et le jansénisme? Pour des auditeurs, auditrices qui auraient peut-être entendu ces mots, mais sans savoir qu'est-ce qu'il y a derrière ces mots.
1: Eh bien, c'est un mouvement religieux dans lequel l'exigence est exagérée. Et évidemment, l'exigence avec la méfiance vis-à-vis l'effort humain. L'effort humain ne peut pas faire grand-chose. Et puis, ça a été aussi remarquable du côté des ordres religieux, par l'abbé de Rancé, réformateur des Cisterciens, à l'abbaye de la Grande Trappe. Et c'est pourquoi les gens qui ont accepté cette réforme exagérée ont été appelés trappistes. Ce sont des cisterciens. J'ai un de mes amis qui est entré à la trappe d'Oka, on parlait toujours de trappistes, et qui m'a dit, maintenant, après le concile, on se redéfinit comme cistercien. Donc, fils de Saint-Bernard, qui aura vraiment pas fondé, mais a multiplié le nombre des cisterciens. Ça a été un succès fou au 12e siècle.
0: Donc, le rigorisme, ça veut dire pratiquement, ça serait comme quelqu'un qui ferait beaucoup d'heures de prière, qui jeûnerait. Est-ce que ça fait partie des attitudes des gens rigoristes?
1: Fait partie. Mais le plus important, c'est surtout dans la relation à Dieu. Dieu est un Dieu exigeant, comme l'Ancien Testament le dit, un Dieu jaloux, qui veut simplement qu'on aime lui, et puis ça ne favorise pas des relations harmonieuses avec les autres.
0: Et quand vous dites que Jean-Baptiste était rigoriste, c'est qu'il y avait certaines pratiques, il vivait dans le désert, il mangeait très peu, donc c'est une forme aussi de rigorisme.
1: Il mangeait presque rien, il s'habillait très mal. C'était par rapport aux sadducéens, et même aux pharisiens, il détonnait. Donc, vous avez aussi de Rancé, Et puis, le scientifique Blaise Pascal, dont on faisait au 19e siècle, au 20e siècle, et même au Collège Garnier où j'ai été étudiant, un héros. Les fameuses pensées de Pascal.
0: C'était un janséniste. Ah, c'était un janséniste.
1: Ah oui. Et il dit dans une de ses prières, « Ne permets pas que je sois séparé de toi. » Séparé. Jamais Dieu va séparer activement quelqu'un. C'est l'être humain qui peut décider librement de ne pas croire en l'amour. C'est ça, finalement, qui va être le critère décisif. Alors, vous avez un peu une idée, là, de ce que c'est le rigorisme.
0: Et le laxisme. Alors, vous parlez aussi du laxisme.
1: Oui. Alors, tant que l'Église catholique et certaines églises protestantes étaient rigoristes, et ça a été changé avec le Concile Vatican II en ce qui concerne les catholiques. Donc, mais là, il y a eu, c'est un peu comme on appelle ça, le mécanisme du pendule, comme une horloge. Hein? On passe d'un extrême à l'autre.
0: Frère Louis, vous parlez du laxisme. Avez-vous quelques exemples pour nous montrer concrètement qu'est-ce que ça pourrait être du laxisme dans la vie spirituelle, dans la vie de foi?
1: Par exemple, la négligence qu'on a aussi constatée chez les prêtres et aussi des religieuses et des religieux, dont prêtres, concernant la prière. Alors, aimer les autres, c'est prier, disions-nous. Bon, alors on peut lui donner un sens bon, positif, mais aussi un sens négatif. C'est pas vrai. Si quelqu'un peut pas entretenir la foi, l'espérance, la charité sans une vie de prière sérieuse. Donc, le laxisme peut se manifester comme ça. Le rigorisme, en même temps, j'en ai connu aussi comme ça, des gens étaient aussi rigoristes, par exemple, ils travaillaient, ils pensaient qu'être, surtout en paroisse, 16 jours par semaine. Puis il y en a un qui a changé d'idée, puis qui m'a expliqué un jour, c'était un Dominicain qui était curé, le lundi, c'est congé. S'il y a quelque chose qui est un cas spécial, une urgence, bien sûr. Mais normalement, l'hiver, je pars avec mes deux vicaires, puis on fait du ski. Puis on est heureux de faire du ski. Alors, il avait dit, j'ai fait du tort à ma santé. Alors, vous avez un peu la chose. Mais le danger, ce serait vraiment l'hypertrophie des loisirs. La tension entre le rigorisme et le laxisme s'est vécue souvent en même temps. Souvent, on a comme une tentation d'aller dans un sens ou dans l'autre.
0: Frère Louis Roy, vous parlez du radicalisme évangélique. Comment bien définir ou comprendre qu'est-ce que c'est que le radicalisme évangélique?
1: Jésus l'a dit à plusieurs reprises dans les synoptiques, hein? les trois évangiles synoptiques. Celui qui veut venir à ma suite, qu'il prenne sa croix et qu'il la porte. Porter sa croix. Donc, ça fait partie du radicalisme évangélique d'imiter Jésus en acceptant des souffrances et en se donnant une exigence dans la condition où l'on est. C'est ça le radicalisme, c'est la radicalité, c'est être radical et vraiment suivre Jésus et s'attendre à ce qu'il y aurait des souffrances. Aujourd'hui, une des souffrances majeures pour des chrétiens catholique ou protestant, c'est la dérision. On se moque de ceux qui croient encore à Jésus-Christ. On n'a aucune idée du mystère de Jésus-Christ. Alors, on dit, les meilleurs des agnostiques au Québec et ailleurs, c'est ceux qui disent, bien, c'était vraiment un prophète. Il y a des bonnes choses, hein. Mais ils ne choisissent pas parmi ces bonnes choses-là porter sa croix.
0: Frère Louis Roy, on a souvent interprété porter sa croix de différentes manières. Comment faut-il le comprendre? Est-ce que c'est porter sa condition humaine, porter à la fois ses désirs, ses limites? Est-ce que c'est ça qu'on veut dire par porter, quand Jésus dit porter sa croix?
1: Oui, c'est se donner une exigence de vie. Les grands artistes sont comme ça. ils vont beaucoup, beaucoup souffrir parce qu'ils ont une grande exigence, comme artiste, comme peintre, comme poète. Ils vont avoir une grande exigence. Et par ailleurs, je me rappelle un ami qui m'a fait prendre conscience un jour que ce qui est le plus difficile, c'est pas ce qu'on choisit comme exigence, c'est qu'elle nous est imposée par la vie. Alors là, il faut vraiment avoir une grande confiance en l'Esprit-Saint pour nous aider à accepter. Dans les deux cas, l'exigence qu'on se donne, une espèce de règle de vie, vous savez qu'il y a des écrivains qui commençaient assez tôt à écrire, ensuite réviser. On est déçu, les poètes disent ça, on est déçu de la première version. Il faut retravailler ça. Alors, donc, l'exigence. Mais quand elle nous est imposée, c'est encore plus difficile. Par exemple, la surdité, devenir aveugle. C'est un dominicain qui est un grand saint du 20e siècle, le père Perrin, qui était ami de Simone Veil. Tiens, la Simone Veil, l'intellectuelle russe juive, et qui vraiment, elle se confiait beaucoup à lui. C'était des grands amis. Alors, c'est un exemple.
0: Donc, l'exigence de vie qu'on choisit pour suivre le Christ et les exigences qui arrivent parce que la vie nous amène ailleurs, est-ce que, à travers tout ça, on a à constamment, au niveau spirituel, de faire l'expérience de la confiance?
1: Oui.
0: Est-ce que c'est ça que, particulièrement, Sainte-Thérèse de Lisieux s'intéresse, l'enfant Jésus de la Sainte Face, mieux connu comme ça. Est-ce que c'est ça qu'elle nous a proposé comme chemin en disant, à travers tout ça, il y a la confiance?
1: Oui, c'est ce qu'elle appelait la petite voix. Par contraste avec, probablement, elle ne le disait pas clairement, là, mais la grande voix, c'était celle de Sainte-Thérèse de Villa, qui avait eu des visions, etc. Il n'y a pas de vision dans l'autobiographie, il n'y a rien de tout ça. Jacques Maritain, le grand philosophe catholique, l'avait remarqué. Hein. Il s'intéressait beaucoup à Jean de la Croix. Et c'est un gros contraste entre Thérèse d'Avila et Thérèse de l'Enfant Jésus. Très gros contraste. Donc, elle était moderne. Et les gens, beaucoup de gens, se sont reconnus. La petite voix, je n'ai pas d'ambition. Autrement, on dit la grande voix, je ne suis pas capable de faire ça, moi. Je ne peux pas être une Thérèse d'Avila ou un Jean de la Croix. Non, ce n'est pas pour moi. La petite voix, là, c'était magnifique hein, comme ça. Et elle est morte à 24 ans, imaginez. Elle aussi, elle a beaucoup évolué. Hein. Elle a beaucoup souffert aussi de l'athéisme. Et puis, elle a eu des souffrances spirituelles. Mais aussi, elle était malade, hein, très, très, très malade. Puis à 24 ans, elle est décédée.

0: Nous sommes toujours à Question d'aujourd'hui en compagnie du frère Louis Roy qui a écrit « L'expérience de Dieu de la psychologie à la mystique » aux éditions Médiapole. Revenons sur cette radicalité évangélique qu'on a évoquée il y a quelques instants. Est-ce que, quand on parle de radicalité évangélique, ça semble être seulement pour peut-être des consacrés, des religieux, des mystiques, des gens qui ont une vie radicale, on peut dire, ou qui ont choisi en tout cas une certaine radicalité. Mais est-ce que des croyants ordinaires, c'est possible pour eux de vivre cette radicalité évangélique? Avez-vous des exemples, frère Louis Roy?
1: J'ai écrit un petit livre là-dessus qui s'appelle « Se réaliser et suivre Jésus, est-ce possible ?» publié chez Fides à la fin des années 89, je crois, 1989. Je suis en train de préparer une deuxième version très révisée et très allongée. Ça fait longtemps qu'il est épuisé, ce livre-là. J'ai eu l'occasion d'en vendre, je pense, une centaine au centre, vous savez, le centre des Jésuites Morez à Québec. Hein? Il m'avait invité pour la fin de semaine de conclusion de l'année. Ça, j'ai trouvé ça. Puis j'étais le théologien, puis il y avait un psychologue. Et puis j'étais un peu flatté, puis en même temps, j'étais content. Puis on a fait, je pense, une bonne fin de semaine. Et puis à un moment donné, bien, j'ai dit, si ça vous intéresse, le livre est en vente. Je pense que je le vendais 10 $, c'était pas si mal comme prix. Et puis, mais là, je me suis remis. Il y a eu aussi des éditions dans différentes langues. Hein. J'ai eu deux éditions en anglais. Une édition, là, ça a été une stupéfaction pour moi, en vietnamien. Une femme qui avait utilisé la version anglaise, parce que là, c'est la deuxième langue au Vietnam, hein, et qui disait, j'étais une religieuse, Maria, et puis qui disait, ça fonctionne. Là, moi, j'étais stupéfait. Comment ça se fait que dans une culture, c'est différente? Mais les idées qui sont tellement occidentales. Mais ils se font occidentaliser. La psychologie moderne occidentale entre aussi dans tous ces là. Alors donc, c'est vraiment quelque chose qui m'a beaucoup touché. Et puis alors, l'année prochaine, dans quelques mois, je vais offrir le deuxième. Je vais essayer de me trouver un éditeur. J'ai un éditeur à Paris qui je pense, pourrait publier ça. Alors, vous pouvez peut-être mettre ça dans votre mémoire. Se réaliser, suivre Dieu, est-ce possible? Il y aura une deuxième émission. Beaucoup allongé.
0: Est-ce que dans ce deuxième volume qui va paraître, on a bien hâte, bien sûr, est-ce qu'on peut parler des gens mariés, des veuves, des veufs, des gens qui ont aussi des défis de santé mentale?
1: Oui.
0: Est-ce que eux peuvent vivre la radicalité évangélique? Oui.
1: Vous savez, des fois, même si je suis dominicain, je suis dans des accords avec mon maître intellectuel, Saint-Thomas d'Aquin. Là, je suis en désaccord. Il suit une tradition au 13e siècle, là, qui était déjà assez solide, je ne sais pas où elle vient, on distinguait, il y avait les préceptes pour tous les croyants. Bon, foi, espérance, charité, prière, attention aux autres,
0: etc.
1: Pardon, ça c'est universel. Mm-hmm. Mais il y a aussi les conseils évangéliques. Ça, c'est pour les religieux, les religieuses, les prêtres, voilà. Donc, on avait deux catégories. Alors, moi, ma thèse, je ne suis pas tout seul, évidemment, je n'ai pas inventé ça, je l'ai prise, je ne sais pas trop où, mais c'est que non. C'est que tout le monde est appelé à une radicalité, donc, mais il faut trouver, avec l'aide du Saint-Esprit, les conseils qui concernent moi dans ma situation. Ah, par exemple, quelqu'un qui est marié, puis ce n'est pas la même chose, hein. Il ne peut pas vivre une pauvreté franciscaine comme Saint-François d'Assise. C'est pas possible. Ou les petits frères de Jésus, les petites sœurs de Jésus. C'est pas possible. Les enfants en souffriraient. Il faut un minimum. Alors, il faut leur donner des beaux cadeaux à Noël. Il faut absolument aussi bien les habiller, bien des choses comme ça. Autrement, ils vont se faire ridiculiser à l'époque. Alors, on manquerait d'amour de nos enfants. Donc, c'est pas celle-là. Bon. Mais, par exemple, le bénévolat. Dans les sociétés occidentales, y compris le Canada, c'est extraordinaire, tout ce qui se fait.
0: Est-ce que c'est une radicalité aussi de prendre soin de ses parents vieillissants?
1: Ah oui, oui. Je connais des parents, ils ne vivent plus avec leurs enfants, qui n'ont jamais de visite de leurs enfants. C'est quelque chose, hein? Oui, alors ça, j'ai connu des gens aussi, j'ai connu quelqu'un qui, elle, allait visiter sa mère, ma grand-mère, tous les jours. Alors, voyez-vous, donc il y avait une certaine... c'est la fidélité.
0: Frère Louis-Roy, il y a une parabole que le pape François a beaucoup, beaucoup utilisée et qu'on n'a pas fini de découvrir non plus, c'est la parabole du Samaritain. La parabole du Samaritain. Est-ce qu'il n'y a pas là aussi un conseil évangélique pour tout le monde?
1: Oui, c'est un conseil qui s'appliquait dans la parabole aux Samaritains. Les Samaritains étaient méprisés par les Juifs. Alors oui, il a fait beaucoup, il a fait le plus possible. Hein, puis, à mon retour, je te paierai.
0: Frère Louis Roy, vous présentez dans votre livre plusieurs mystiques. Vraiment, c'est fort intéressant, ce chapitre. Je voudrais vous entendre particulièrement sur François de Sales et la mystique de la douceur. Il me semble que nous connaissons très peu François de Sales et cette mystique de la douceur. Et est-ce que ça ne serait pas une mystique tout à fait d'actualité dans notre monde de violence et de conflit?
1: Oui, certainement. Ah oui. Remarquez, je le dis dans mon chapitre 16 sur Saint François de Sales, mystique de la douceur, qu'il n'était pas doux par tempérament.
0: Ah non?
1: Il est devenu.
0: Il est devenu doux. Il ne l'était devenu. Pas, François
1: oui,
0: de Sales.
1: Oui, oui.
0: Il est devenu doux.
1: Intéressant.
0: Oui.
1: Il y a une belle encyclique, d'ailleurs, à laquelle je réfère, du pape, justement, c'était le Pie XI, à ce sujet-là, que je cite.
0: Parlez-nous de cette douceur. Qu'est-ce que c'est cette douceur de Saint François de Sales?
1: Cette douceur se manifestait dans la capacité de dialoguer avec respect avec des pasteurs calvinistes. Il était tout près, hein?
0: Il était tout près de Genève. Donc, alors, c'est ceux qui sont devenus protestants, qui ont adopté la ligne de Luther et de Calvin, effectivement. Donc, il est très, très près. Et donc, il a adopté une ligne de dialogue, François de Sales.
1: Oui. Et ça, le dialogue est possible quand il y a de la douceur, c'est une manière de respecter les autres. Hein? On ne crie pas, on n'est pas condescendant, on ne laisse pas entendre qu'on est supérieur, il y a une égalité de base. Et là, il l'a vécu, il y a eu quelques conversions. Il y en a qui sont redevenus catholiques. Et il a rencontré même le successeur de Calvin. Je pense que son nom, c'était Bèze. En tout cas, je mentionne son nom. Et il a eu un dialogue avec lui, caché, hein, parce qu'il ne pouvait absolument pas, aller se promener en public à Genève. Et puis, il lui a dit, le successeur de Calvin lui a dit, « C'est trop tard. Jamais on pourra se rallier au catholicisme. » Je suis le successeur de Calvin, et je vous dis ça en confidentialité. Finalement, François l'a dit à d'autres, et je ne peux pas. Mais il souhaitait pouvoir, parce que Jésus dira qu'il soit un, comme nous le sommes un. C'est une phrase clé de l'écuménisme chrétien. Et oui. Alors, donc, c'est quelque chose d'un peu triste, mais évidemment, c'est très beau, c'est de voir cette douceur. J'ai connu, moi, au Japon, j'ai été là 3 mois, comme je vous ai dit, j'ai connu un bouddhiste qui pratiquait la méditation et qui était professeur à l'école secondaire, on dirait au cégep, là, les dernières années, au cégep au Québec. Et j'ai remarqué aussi comment il était doux et comment il m'a posé la question, qu'est-ce que vous faites, vous, avec vos étudiants? Il m'a posé ça humblement. Humblement. Hein? Qu'est-ce que vous faites? Vous êtes intéressé à savoir? Vous pouvez me dire quelque chose qui va m'aider? J'ai trouvé ça formidable. Puis c'était pas n'importe qui. Il m'a donné 4 articles de lui différents. Non, 3. En anglais, c'est la langue seconde au Japon. 1 en français. 1 en allemand. Puis il dit, je ne vous donnerai pas celui en japonais. Vous ne comprendrez rien. Alors, voyez-vous quand même, avec une qualité comme ça, d'intellectuel et aussi même spirituel, se mettre humblement à m'écouter comme moi aussi, je l'écoutais. On avait pris un repas ensemble à Tokyo. C'est inoubliable.
0: Alors, la douceur...
1: J'ai encore ces articles.
0: La douceur peut aider le dialogue entre les personnes de différentes religions. La douceur. Et aussi, vous parlez de la mystique, de la quiétude. Qu'est-ce que c'est au juste?
1: Ah, la quiétude. Oui, c'est le... Ah, c'est un jésuite, Balthazar Alvarez, et c'est au chapitre 14. Ah, oui. Bon. Alors, la quiétude, ça vient de Thérèse d'Avila. C'est pour ça que ma première section, c'est le témoignage de Thérèse d'Avila dans Les demeures de l'âme. C'est son livre le plus organisé. Thérèse d'Avila parle d'une étape avancée qui s'appelle la quiétude. Quiétude, ça veut dire repos. Hein? Quies, en latin, c'est repos, la quiétude. On dit parfois aussi la paix. Alors, le mystique de la quiétude était celle de ce jésuite qui a vécu juste après la mort d'Ignace de Loyola et qui a été dénoncé avec l'idée que les jésuites devraient être des méditatifs ou des mystiques. Bon, alors donc, il a été vraiment... le général de la compagnie de Jésus lui a demandé d'écrire sa position, de se défendre. Il l'a fait. Finalement, on lui a pas donné raison, mais on lui a donné le général lui a donné des fonctions qui manifestaient la confiance que le général avait envers lui. C'est intéressant. Alors, il était vraiment, je pense qu'il a été recteur d'une place, il a été maître des frères étudiants de jésuites. Et puis, donc, la quiétude, c'est ça. Alors, donc, d'une certaine manière, c'est évident que quelqu'un qui d'abord simplement suit sa respiration, le corps devient dans un état de repos, de bien-être. Alors, on se sent bien. Dans cet état-là. Alors, on sent la paix, mais c'est à la fois physique et spirituel. Ça marche ensemble, le corps et l'esprit humain. Hein? C'est ça que je veux dire par la mystique de la quiétude.
0: Frère Louis Roy, vous avez écrit « L'expérience de Dieu, de la psychologie à la mystique » chez Mediapol. Un immense merci de votre générosité, de nous avoir partagé l'essentiel de votre volume et de votre expérience aussi.
1: Vous n'avez pas besoin de remercier parce que j'ai une longue expérience d'être interviewé par Radio Ville-Marie. Et j'ai écouté souvent Radio Ville-Marie. Il y avait une section à Ottawa autrefois. J'allais avec celui qui était en charge. Et puis ensuite, Radio Galilée, quand j'étais dans l'auto, dans la région de Québec. Et puis, donc, c'était vraiment pas du tout un effort pour converser avec vous pour ces deux émissions.
0: C'est un grand plaisir de vous rencontrer. L'Office de catéchèse du Québec reçoit le soutien de la Fondation Lucien Labelle pour la réalisation de l'émission. Merci à Yannick Caron pour Radio Galilée et Lysandre Duplé pour Radio VM. Merci pour votre présence et je vous dis à bientôt.

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2: La guerre s'élargit toujours plus dans le sud du Liban. Depuis 48 heures, l'armée israélienne pilonne des villes entières et accroît son avancée terrestre vers le nord. Nous ferons le point avec notre correspondant à Beyrouth au début de ce journal. Le nouveau gouvernement irakien réaffirme son engagement à intégrer les groupes armés au sein des institutions étatiques. Plusieurs milices chiites dénoncent néanmoins toujours la mainmise américaine sur la vie politique du pays. À la une de ce journal également, l'Ouganda qui ferme sa frontière avec la République démocratique du Congo voisine. En raison de l'épidémie d'Ebola, le patron de l'OMS est attendu à Kinshasa ce jeudi. La Hongrie, elle, ne se retirera pas de la Cour pénale internationale. Ainsi en ont décidé les députés pro-européens, désormais majoritaires au Parlement. Et puis dans notre dossier, retour ce matin sur l'encyclique Magnifica Humanitas du Pape, publiée lundi dernier, avec notre invité Léocadie Lunshumbo, théologienne congolaise et les professeurs à Santa Clara, au cœur de la Silicon Valley.
3: Radio Vatican, le journal, Olivier Bonnel.
2: Bonjour, la guerre progresse toujours un peu plus dans le sud du Liban. Hier encore, 12 personnes ont été tuées. L'aviation et l'artillerie israélienne poursuivent sans relâche le bombardement de dizaines de villes et villages. La ville de Tyr, la principale cité de la région, a été violemment pilonnée durant la nuit. Pour la première fois depuis la trêve, mi-avril, les troupes israéliennes ont repris leur offensive terrestre, avançant même vers le nord. On fait le point avec notre correspondant à Beyrouth, Paul Ralifé.
4: L'armée israélienne a décrété mercredi soir les régions situées au sud du fleuve Zahrani, zone de combat, appelant les habitants à évacuer leurs maisons. Ce cours d'eau coule au nord du fleuve Litani, à 40 km de la frontière. Cette annonce signifie que l'épicentre des combats s'est déplacé vers le nord du Litani, loin de la zone tampon de facto établie par les Israéliens au Liban Sud. L'armée israélienne a d'ailleurs progressé dans la localité de Zaoutar Sharqiyeh après un pilonnage aérien et terrestre massif qui a duré plusieurs jours. À ce stade de l'offensive, les troupes israéliennes ont avancé dans les quartiers est de cette localité située à 6 km de la frontière. La prise de Zaoutar Sharqiyeh permettrait à l'armée israélienne d'établir une tête de pont au nord du Litani dans la perspective d'un développement futur de l'offensive terrestre. Cette localité est considérée comme un verrou stratégique vers Nabatieh. À partir de cette tête de pont, les Israéliens peuvent commencer un mouvement d'encerclement de cette ville, la deuxième plus grande agglomération du sud Liban, et menacer les bases d'artillerie du Hezbollah dans les collines de la région. Paul Khalife, Beyrouth, RFI pour Radio Vatican.
2: Et de nombreux villages du sud ont été détruits, vidés de leurs habitants. Certaines familles chrétiennes en particulier continuent coûte que coûte d'y vivre et ne veulent pas quitter leurs terres. Plusieurs associations comme l'Œuvre d'Orient poursuivent l'acheminement de convois d'aide humanitaire dans la région avec l'aide de la Nonciature apostolique au Liban. Du côté iranien, on semble bien loin d'un accord négocié avec les États-Unis malgré des semaines de médiation. Les Américains qui ont mené des frappes ces dernières heures visant une base militaire dans le sud de l'Iran. Les gardiens de la révolution ont riposté en visant une base américaine au Koweït. Il est dans l'intérêt de personne que la guerre se poursuive, rappelle ce matin Kaya Kallas, la chef de la diplomatie européenne. En Irak, un mois jour pour jour après sa nomination au poste de chef de gouvernement, Ali Faleh al-Zaidi, sous pression américaine, a réaffirmé hier son engagement à intégrer les factions armées au sein des institutions étatiques. Washington conditionne son aide financière et militaire au démantèlement des groupes armés proches de l'Iran, des milices chiites dont certaines exigent la fin des ingérences américaines. Les précisions à Bagdad avec Anne-Sophie Lomouf.
5: Dans le collimateur des États-Unis, qui les qualifient d'organisations terroristes et les frappent régulièrement, les factions armées chiites proches de l'Iran. Elles sont regroupées sous le nom d'Axe de la Résistance et ont visé à 600 reprises ces derniers temps les intérêts américains en Irak et dans la région. Dans une démarche jugée historique, le puissant leader chiite Moqtada al-Sadr a annoncé hier placer sous le contrôle de l'État irakien son bras armé, les Brigades de la Paix. Intégration militaire, démilitarisation civile, ce qui implique entre autres la fin des quartiers généraux, du port d'armes et d'uniformes pour tous ses membres. Tout en soutenant le Premier ministre Ali al-Zaidi, les brigades Saïd al-Shuhada ainsi qu'Al-Nujaba, parmi les piliers de la résistance anti-américaine avec le Hezbollah irakien, se sont dites opposées à leur désarmement aussi longtemps, je cite, que l'occupation américaine en Irak et les violations de sa souveraineté continueront. À Bagdad, Anne-Sophie Lemouf pour Radio Vatican.
2: Le directeur général de l'OMS, Tedros Ghebreyesus, est attendu aujourd'hui en République démocratique du Congo alors que la propagation du virus Ebola se poursuit dans l'est du pays en particulier. Face à l'épidémie, l'Ouganda voisin a décidé de fermer sa frontière hier. Kampala impose ses mesures strictes alors que la souche Bundibugyo progresse et qu'il n'existe pour l'heure ni vaccin ni traitement homologué pour y faire face. On fait le point à Kinshasa avec Pascal Moulégois.
6: Les trafics transfrontaliers est suspendu, sauf rare dérogation accordée aux équipes médicales, à l'aide humanitaire, au transport des nourritures et à certains services de sécurité. Chaque passage est désormais soumis à un contrôle sanitaire renforcé. Kampala impose également une quarantaine obligatoire à 21 jours à toute personne autorisée à entrer depuis la RDC, une mesure correspondant à la durée maximale d'incubation du virus. L'Ouganda a déjà confirmé 7 cas liés au variant Bundibugyo, dont seulement un décès. En RDC, l'épidémie touche désormais 3 provinces. La barre de 1000 cas suspects et environ 220 décès suspects a été franchie en moins de 2 semaines. Des bilans probablement sous-estimés prévient l'OMS, dont le directeur général est d'ailleurs attendu ce soir à Kinshasa pour évaluer personnellement la riposte. L'agence sanitaire de l'ONU a déclenché une alerte sanitaire internationale. Côté congolais, une bonne nouvelle a été communiquée hier par les équipes de riposte avec un tout premier cas guéri d'Ebola dans l'épicentre de la province de l'Ituri, voisine à l'Ouganda. Pascal Moulégua, Kinshasa, RFI. Radio Vatican.
2: Et l'épidémie mortelle d'Ebola présente néanmoins un taux de létalité inférieur à 25%, soit un taux bien plus bas pour l'instant que ceux constatés lors des précédentes épidémies, juge l'Organisation mondiale de la santé. Les ministres des Affaires étrangères de l'Union européenne sont réunis à Chypre ce jeudi, l'occasion d'aborder plusieurs dossiers brûlants comme les théâtres bien sûr de guerre au Moyen-Orient ou encore l'Ukraine. Une possible ouverture d'un dialogue avec la Russie sera au menu des discussions, mais Bruxelles met en garde sur le fait d'être très clair sur ce qui doit être négocié avec Moscou. De son côté, le président ukrainien Volodymyr Zelensky a écrit une lettre à Donald Trump et au Congrès américain. Il est important que l'Amérique entende l'Ukraine, écrit-il. Nous comprenons qu'une grande partie de la tension mondiale se concentre actuellement sur la guerre en Iran, mais il faut également mettre fin à la guerre ici en Europe. Fin de citation. La Hongrie, elle, ne quittera pas la Cour pénale internationale. Ainsi en ont décidé les députés pro-européens de la nouvelle majorité du Premier ministre Peter Magyar. Cette sortie de la CPI avait été voulue par l'ancien chef du gouvernement, Viktor Orban. Proche de Benjamin Netanyahou, le Premier ministre israélien cible d'un mandat d'arrêt de la CPI. Orban qui accusait la Cour d'être devenue un tribunal politique. À Budapest, les précisions de Daniel Pseni.
7: Le projet a été approuvé par les 103 députés de TISA, le parti du Premier ministre qui détient les 2/3 des voix dans la nouvelle Assemblée. Peter Magyar a justifié cette proposition en déclarant que pour maintenir la paix et la sécurité internationale et protéger les droits de l'homme, il est absolument nécessaire de traduire en justice les auteurs des crimes internationaux les plus graves devant une juridiction internationale. Selon lui, le maintien de la participation de la Hongrie à la CPI est indispensable à cette fin. Il y avait urgence car le processus de retrait de la Hongrie devait s'achever en juin. L'an dernier, Viktor Orban, qui avait invité en visite officielle à Budapest le premier ministre israélien Benjamin Netanyahou, visé par un mandat d'arrêt de la CPI pour crimes contre l'humanité et crimes de guerre dans la bande de Gaza, n'avait pas été arrêté alors même que la Hongrie était encore membre de cette instance internationale. Bizarrement, juste après sa victoire électorale, Peter Magyar a indiqué qu'il avait invité le premier ministre israélien en Hongrie tout en déclarant « Si une personne recherchée par la CPI entre sur le territoire d'un autre pays, elle doit être arrêtée. À l'annonce de ce vote, l'organe législatif de la CPI a salué une décision importante. Daniel Pseni à Budapest pour Radio Vatican.
2: Avant de passer à notre dossier, cette information des Philippines où l'Église catholique et plusieurs organisations de la société civile ont mis en place hier une commission de la vérité. Elle est chargée d'établir les faits, de constituer un dossier public crédible sur la guerre contre la drogue, guerre meurtrière qu'avait livrée l'ancien président philippin Rodrigo Duterte. Hier, la Cour pénale internationale a annoncé que Rodrigo Duterte, arrêté l'année dernière, serait jugé pour crime contre l'humanité et ce à partir du 30 novembre prochain. Quelle direction choisir en tant que communauté humaine dans un monde bouleversé par les développements de l'intelligence artificielle? C'est l'une des questions centrales de Magnifica Humanitas, publiée lundi. À l'ère du développement technologique effréné, c'est notre conscience que le pape interroge dans cette encyclique. Les algorithmes sont créés de façon telle que l'être humain peut être tenté de déléguer ce qu'il a de plus cher, sa liberté, sa conscience. Si nous nous limitons aux aléas du moment, nous risquons de laisser la succession des urgences décider à notre place de la direction à prendre, mais notamment en garde Léon XIV. Or, écrit-il toujours dans cette encyclique, c'est à nous de relever avec lucidité et responsabilité les défis de notre époque si nous voulons orienter les nouvelles technologies, dont l'IA, au service du bien commun. La théologienne congolaise Léocadie Lushombo, professeure d'éthique à l'université jésuite de Santa Clara, au cœur de la Silicon Valley en Californie, était présente lundi pour la présentation de l'encyclique au Vatican. Il est urgent, selon elle, face au risque de domination de la technologie, de définir quelques critères éthiques et moraux non négociables.
8: Le premier critère, ce serait que les machines ne dictent pas la conscience humaine. C'est la conscience humaine qui devrait être capable d'orienter les machines pour que les machines soient au service du bien commun et que ce soit au service de tous. Ça ne peut pas être le contraire. Parce que maintenant, avec AI, on a déjà vu que c'est possible, même qu'il y ait des algorithmes qui sont développés d'une certaine manière, que, bon, ils peuvent faire la guerre, ils peuvent utiliser certaines armes, ils peuvent, et donc ça devient incontrôlable. Ça, c'est le premier critère. Et l'autre, c'est que la société a des valeurs qui forment les personnes humaines et qui ne doivent pas être perdues. Tout simplement parce que maintenant, on est tourné vers les machines. Et les machines, avec l'intelligence artificielle, peuvent être simulées de façon que ça imite le caractère humain, les émotions, certaines vertus, de telle façon que ça te donne l'impression d'être en train de parler avec une personne humaine et que tu pouvais commencer une relation avec cette personne-là. Il n'y a pas une personne humaine, là. Ce sont des données qui sont mises ensemble pour produire ces effets-là. Et donc là, ça fait la différence avec une vraie personne humaine.
9: L'encyclique permet aussi de prendre conscience des limites humaines qu'il faut justement assumer avec responsabilité.
8: Nous, les personnes humaines, nous avons des limites. Ça fait partie de ce que nous sommes. Nous n'avons pas que des succès et qu'il n'y a pas de problème et que tout marche. Et donc, une personne humaine intègre les limites de la vie, donc la finitude. Et donc ça, c'est quelque chose qui doit être préservé parce qu'on doit continuer à composer avec nos limites et nos joies et nos peines et nos capacités de faire des merveilles. Et donc tout cela, ça doit aller ensemble.
9: Comment Magnifica Humanitas intègre la notion d'éthique et de garde de la personne humaine dans le développement technique moderne?
8: Quand le Magnifica considère par exemple la liberté, alors, il s'est dit, voyons comment cette liberté humaine est affectée par l'intelligence artificielle. Mais Magnifica est en train vraiment d'affirmer qu'elle est déjà affectée. Elle est déjà réorientée dans une direction qui n'est peut-être pas celle vraiment d'une personne libre, ce que nous sommes censés être. Magnifica Humanitas regarde la relation que nous développons avec les machines, où les machines conduisent les consciences, au lieu que les consciences décident. Hein, parce que c'est ça le rôle de la conscience. La conscience, c'est le sanctuaire, là où la personne humaine parle, ou rejoint, ou rencontre ce qu'on peut appeler le sacré, ce qu'on peut appeler Dieu. Chaque personne humaine a cette possibilité-là de pouvoir entrer en soi, d'écouter une certaine voix qui te conduit et qui te dit ce que tu dois être, qui t'affirme ou tout simplement qui te souffle. Quand est-ce que tu peux ressentir la consolation ou même la désolation? Ça passe par tout ça. Quand la conscience est touchée, alors la conscience va te dire qu'il y a quelque chose qui ne va pas et puis tout cela va être connecté à comment tu sens, hein, les émotions, hein, les sentiments. C'est tout lié avec la conscience.
2: Voilà, interrogé par Jean-Paul Kamba, Léo Kadi et Lou Chombo, professeur d'éthique théologique à l'université jésuite de Santa Clara en Californie, était ce matin l'invité de Radio Vatican. C'est la fin de ce journal. Merci pour votre fidélité. Excellente journée à tous et à toutes.

0: Évangile de Jésus-Christ selon saint Marc, chapitre 10, versets 46 à 52. Jésus et ses disciples étaient venus à Jéricho. Et tandis que Jésus sortait de Jéricho avec ses disciples et une foule nombreuse, un mendiant aveugle, Bartimée, le fils de Timée, était assis au bord de la route. Apprenant que c'était Jésus de Nazareth, il se mit à crier « Jésus, fils de David, aie pitié de moi !» Beaucoup de gens l'interpellaient vivement pour le faire taire, mais lui, il criait de plus belle « Fils de David, aie pitié de moi !» Jésus s'arrête et dit « Appelez-le !» On appelle donc l'aveugle et on lui dit « Confiance, lève-toi, il t'appelle !» L'aveugle jeta son manteau, bondit et courut vers Jésus. Jésus lui dit « Que veux-tu que je fasse pour toi ?»«
1: Rabouni, que je vois !»
0: Et Jésus lui dit « Va, ta foi t'a sauvé !» Aussitôt l'homme se mit à voir, et il suivait Jésus sur la route. Bartimée, ça veut dire « le fils de Timée ». Évidemment, c'est pas le même Timée que dans la série télévisée « La petite vie » qui a fait rire des centaines de milliers de personnes au Québec. Quand on lit ce récit évangélique, on a l'impression de lire une belle histoire du passé. Mais en réalité, le texte parle de nous autres. Tous, nous nous appelons Bartimée. Ça donne bien. En fait, comme ça finit par E accent aigu E, ça peut être un nom de gars ou un nom de fille. Ça peut être un nom de gars comme Amédée ou un nom de fille comme Dorothée. Donc, l'évangile d'aujourd'hui raconte mon histoire et aussi la vôtre. Un peu comme au théâtre, l'histoire se déroule en trois actes. Au début, Bartimée est assis, à côté du chemin, immobile. Il est aveugle. Tout seul, il ne peut pas marcher. Il s'enfargerait et tomberait tout le temps. C'est un mendiant. Il a un plat à côté de lui. Les gens qui passent et qui ont pitié de lui mettent une pièce de 25 cents dans le plat. Bartimée assis, c'est moi. Chaque

la vie. Il peut se fier aux gens qui viennent de s'adresser à lui. Il peut s'appuyer sur ces personnes qui lui redonnent confiance et qui lui disent quoi faire. De toute façon, lui, il n'a rien à perdre. Bartimée qui se lève, c'est moi, quand j'accepte de me laisser conduire vers Jésus. Oh, je ne vois pas plus clair pour autant, je reste aveugle, mais je me fie. J'en viens au troisième et dernier acte. Scène touchante. Bartimée demande de voir. Ses yeux s'ouvrent. Il saisit le sens profond des choses et de la vie. Il se sent tellement léger maintenant qu'il se met à courir comme un gamin. Il suit Jésus sur la route. Il n'est plus à côté du chemin, immobile, mais sur le chemin. Bartimée qui court sur la route, c'est moi, si je vis une expérience spirituelle profonde. Tout le monde y est appelé. Je n'ai plus besoin de me fier aveuglément aux autres. Je sens et je sais que Jésus est présent dans ma vie et me maintient sur la bonne route. Oh, je ne vois pas grand-chose avec mes yeux de chair, pas plus qu'un pilote qui dirige son avion dans le brouillard. Mais j'ai des yeux radars qui me font repérer tous les obstacles et qui m'indiquent la bonne route en toute certitude.

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On me demande souvent quels sont, selon moi, les enjeux bioéthiques à venir. Certaines des questions que nous avons abordées au fil de cette chronique continueront de susciter débats et réflexions. Je pense notamment à l'aide médicale à mourir et aux questions relatives à l'élargissement de l'AMM pour les personnes souffrant uniquement d'une maladie mentale. Un débat qui va continuer à faire son chemin au Canada. Nous devrons également suivre de près les débats concernant l'extension de l'aide médicale à mourir aux mineurs. Un débat qui ne manquera pas de s'intensifier au cours des mois et des années à venir. Est-il moralement acceptable de permettre à un parent de demander l'aide médicale à mourir pour un enfant en phase terminale? Jusqu'à présent, ces décisions incombaient à la personne qui demandait l'aide médicale à mourir pour elle-même et non pour quelqu'un d'autre. Si l'aide médicale à mourir pour les mineurs venait à être légalisée, comment devrions-nous procéder dans les cas où un parent choisirait de demander l'aide médicale à mourir pour un enfant en phase terminale, tandis que l'autre parent

parents s'y poseraient catégoriquement. Les personnes et les communautés religieuses devraient-elles pouvoir se soustraire aux normes et pratiques médicales établies? Existe-t-il une notion d'objection de conscience institutionnelle? Autrement dit, un hôpital catholique pourrait-il refuser de se conformer à une directive gouvernementale lui enjoignant de proposer des procédures, peut-être considérées comme des soins par lesdits gouvernements, qu'il juge moralement illicites, telles que l'aide médicale à mourir? À quoi ressembleront la fin de vie, le mourir et la mort dans notre province, notre pays, dans 10, 20 ou 50 ans? Les conceptions de ce qui constitue une bonne mort vont-elles évoluer ou sont-elles peut-être déjà en train de changer? L'intelligence artificielle est un autre domaine qui soulève de plus en plus de questions éthiques et qui continuera certainement à le faire. En tant qu'universitaire, l'utilisation de l'IA générative par les étudiants et les professeurs devrait nous inciter à la réflexion. Qui est l'auteur du texte si l'IA générative est utilisée dans le processus d'écriture? Et si elle n'était utilisée que pour aider à améliorer la qualité de l'écriture à des fins de traduction ou pour aider à structurer ses idées? Certaines de ces utilisations sont-elles plus acceptables que d'autres? L'utilisation ou la dépendance à l'égard de l'IA générative freine-t-elle le développement des capacités d'analyse? Quels seront les gains et quelles seront les pertes liées à l'utilisation de l'IA générative dans nos études et notre travail? Dans le domaine de la santé, y a-t-il une limite à la confiance que nous devrions accorder aux capacités des systèmes basés sur l'IA pour établir des diagnostics et de déterminer des plans de traitement ou pour gérer les dossiers médicaux et les informations médicales confidentielles? Si l'IA formule une mauvaise recommandation entraînant un tort, à qui incombe la responsabilité? L'utilisation ou peut-être la surutilisation de l'IA nous rend-elle moins compétents dans les domaines où nous nous appuyons sur elle, diagnostic, etc.? Quel impact l'IA pourrait-elle avoir sur la relation patient-soignant? Un autre domaine à surveiller, la modification génétique. Comment devrions-nous gérer notre capacité à modifier notre ADN? À supprimer les gènes défectueux dans les cellules ou à insérer de meilleurs? Et meilleurs selon qui? Sommes-nous sûrs de savoir manipuler notre ADN? Une seule modification pourrait-elle déclencher plusieurs effets? Et qui décidera de ce qu'il faut corriger? Et je mets ce mot « corriger » entre guillemets. Devrions-nous nous efforcer d'éliminer tous les handicaps? Quelles implications cela pourrait-il avoir, par exemple, pour les personnes en situation de handicap? Les interfaces cerveau-machine, les progrès en robotique et en prothétique, l'accès aux soins et la réduction des inégalités sociales en santé qui sont construites par la société et reflètent des injustices dans la répartition des ressources, souvent déjà limitées, la bioéthique ne manque jamais de sujets. Et ce que je continue d'apprécier en tant que bioéthicien, c'est que nous sommes tous appelés à réfléchir à ces questions complexes et souvent délicates qui concernent tout le monde, qui nous invitent encore et encore à nous interroger sur ce qui est au cœur des soins, au cœur de l'être humain et au cœur du ministère de la présence que nous sommes appelés à vivre en tant que chrétiens et chrétiennes.

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0: Alors, bonjour, Monsieur Thomas de Conin.
1: Bonjour.
0: Alors, on se retrouve à nouveau pour une nouvelle capsule sur les repères éblouissants. Et lors des dernières capsules, on a montré à quel point l'être humain est incarné. Et puis, lorsqu'on a parlé du toucher, vous avez parlé notamment de l'apôtre Saint Thomas. Je peux pas m'empêcher de vous demander quel est le lien qu'on peut faire justement avec l'incarnation du Christ.
1: Oui, c'est ça. C'est prodigieux, hein. C'est le verbe qui s'est fait chair. Hein. Le verbe s'est fait chair. C'est le corps, hein, justement, un corps humain. Et c'est pourquoi on dit dans le Je vous salue Marie, quand on fait référence le fruit de tes entrailles, hein, on dit que le Christ est le fruit de tes entrailles. Il y en a qui préfèrent dire de ton enfant, mais ça ne marche pas. Parce que l'enfant, c'est, ça peut être l'enfant adoptif, il est l'enfant adoptif de Saint-Joseph. Mais le fruit de ses entrailles, c'est vraiment... Et puis, fructum, en latin, on disait fructum ventris, oui, le fruit de ton ventre, littéralement, et ainsi de suite, dans les différentes traductions. C'est pas élégant, le fruit de tes entrailles, mais c'est tellement profond. Ça veut dire qu'il est vraiment fait de chair humaine.
0: Ça nous ramène au corps, la dimension corporelle,
1: tout ce qu'on a plus élémentaire. Le corps humain, exactement. Et cette vérification de saint Thomas là, dans les blessures du Christ, c'est très beau. C'est très beau en même temps, parce que ça illustre, c'est le corps qui a été crucifié, c'est le corps qui a tellement souffert, plus qu'on pourra jamais imaginer. Le Christ tout entier, hein, avec toute la connaissance qu'il avait, la puissance qu'il avait, mais qu'il n'a pas profité de ça, comme dit Dostoïevski dans la légende du grand inquisiteur, là, dans les frères Karamazov. Et puis, c'est le mystère, hein, le mystère de l'incarnation, que Dieu lui-même, qui est si prodigieux, ait pu aller jusqu'à se faire homme, prendre la chair dont on a parlé, le corps nu, etc., le corps très très très fragile, sensible de l'être humain, et très dénué, pauvre. Hein. Levinas a beaucoup souligné ça, la pauvreté essentielle de notre condition humaine, qui apparaît dans le regard, qui apparaît dans le visage humain. Mais je ne vais pas entrer dans le thème du visage, c'est encore un autre thème qui distingue là. Et donc, la kénose, hein, le fameux passage dans l'Épître aux Philippiens de saint Paul, où c'est l'anéantissement de Dieu qui s'anéantit, qui se met dans la condition la plus faible, pour en prenant notre corps pour commencer, pour sauver l'humanité. Bon, c'est ça qui se passe. C'est passant par justement en prenant notre corps dans toutes ses faiblesse, mais dans toute sa réalité concrète en même temps. Donc, se rappeler que tout ce qu'on dit sur la dignité du corps, mais aussi par ailleurs, la dignité du corps humain, puisqu'il ne fait qu'un avec l'âme, comme vous disiez, puis même l'intelligence, tout le reste. Mais ça, c'est autre chose. Ça vaut aussi pour le corps du Christ, mais c'est sûr, dans le cas du corps du Christ, on a affaire à une réalité tout à fait ineffable, puisqu'il est en même temps Dieu.
0: Mais si je comprends bien, d'une certaine façon, ce que vous dites, c'est que d'une certaine façon, Dieu s'est, comme vous dites, anéanti dans le corps humain. Mais en même temps, dans la relation inverse, on pourrait dire justement qu'au fond, le corps humain est peut-être à la grandeur de Dieu, si on veut. C'est-à-dire qu'il y a quelque chose de
1: Si
0: Dieu y est allé, c'est peut-être pas simplement parce que dans la mesure où il s'est anéanti dans quelque chose qui ne valait rien, mais au contraire, le corps humain a peut-être déjà une énorme dignité, étant donné que Dieu, c'est ce qu'il a choisi pour s'incarner.
1: Oui, oui. Et puis, il lui donne par l'incarnation, enfin pour nous croyants, au paradis, si on accède au paradis, le corps glorieux, hein, c'est le corps du Christ, enfin, qui nous permet ça, après la résurrection, les exemples étant donnés dans l'Évangile, après la résurrection, quand le Christ apparaît, traverse les murs comme ça, c'est le corps glorieux, nous aurons des corps comme ça, c'est ce que nous dit la foi en tout cas. Et donc le corps humain, dans toute sa faiblesse, il sera divinisé et glorifié aussi. Mais ça c'est grâce, et uniquement grâce à l'avènement du Christ. Et donc, cette faiblesse, mais aussi notre faiblesse en général, et alors toute la souffrance, et ces propos du Christ sur lesquels insiste tellement à très juste titre notre grand pape François, ces passages dans l'Écriture où il dit « Ce que vous faites au moindre des miens, c'est à moi que vous le faites. Hein ». Cette insistance sur le pauvre, sur le malade, sur aujourd'hui notre pape, les migrants, beaucoup sur les migrants, les étrangers, tous ceux qui sont démunis, qui sont pauvres, mais c'est le Christ en même temps, il le dit, c'est à moi que vous le faites, mais c'est en passant par cette condition-là.

0: Lors d'un entretien précédent, on a parlé de l'intelligence humaine et puis vous aviez mentionné une phrase de Saint Jean de la Croix, c'est-à-dire « Une seule pensée de l'homme vaut plus que tout l'univers et c'est pourquoi seul Dieu en est digne ». Est-ce que vous pourriez encore nous commenter cette phrase de Saint Jean de la Croix?
1: Oui, parce que c'est prodigieux comme affirmation, c'est le plus grand mystique de l'histoire de l'Église hein, qui dit ça dans ses écrits sur... l'océan y amor, sur la lumière et l'amour. En espagnol, on dit « Un solo pensamiento del hombre vale más que todo el mundo. Por tanto, solo Dios es digno de él. Bon. » C'est extraordinaire comme affirmation. Une seule pensée de l'homme, une seule, vaut plus que tout l'univers. C'est ça la pensée. Et quand on parle de Pascal, toute la dignité de l'homme est dans la pensée. Ça n'a rien à voir avec le calcul, ça n'a rien à voir avec tout le bavardage autour de l'intelligence artificielle, etc., qui n'a rien d'intelligent, mais ça on en a déjà parlé un peu. Et c'est pourquoi seul Dieu en est digne. Donc ça manifeste vraiment la dignité de la pensée. Ça se trouve à dire que la pensée atteint sa pleine dignité, sa pleine grandeur, lorsqu'elle pense Dieu. Lorsqu'elle pense à Dieu, dès qu'elle pose la question de Dieu, parce que Dieu est en même temps incompréhensible, comme nous disent de grands-pères de l'Église, comme Saint Jean Chrysostome, qui a tout un traité là-dessus, sur l'incompréhensibilité de Dieu, on ne peut pas le comprendre comme on comprend des objets autour de nous, etc., que nous avons fabriqués nous-mêmes, ce n'est pas difficile. C'est en même temps un mystère ineffable. Mais on pose des questions et on continuera à poser des questions. On en parle en philosophie depuis l'Antiquité grecque pour ce qui est de notre tradition, mais aussi dans les autres traditions. Il y a toujours un être qui correspond à Dieu, dans le Tao, etc. Oui, puis on veut savoir qu'est-ce qu'il est. Alors on dira des tas de choses qui sont quand même vraies, comme on trouve dans la somme de saint Thomas, la somme de théologie, puis la somme contre les gentils. On va dire qu'il est, évidemment, qu'il est éternel, et resté, etc., etc. Ça, on peut dire tout ça. On peut l'établir par la raison déjà, comme l'avaient déjà fait les anciens Grecs. On peut même dire que mettre la... contemplation de Dieu, voire la contemplation de Dieu comme un but de l'existence humaine. Aristote le fait expressément dans son Éthique à Eudème, à ne pas confondre avec l'Éthique à Nicomaque, l'Éthique à Eudème où à la fin il dit que le bonheur humain s'accomplit le mieux dans la theoria tu Theou, c'est-à-dire la contemplation de Dieu. Tel que pouvait, encore pauvrement sans doute, comme pas nous tous d'ailleurs, sur le plan unique de l'intelligence, parce que ce n'est pas à partir d'une révélation qu'il dit ça, c'est comme nous le faisons lorsque nous parlons du Dieu chrétien, c'est l'intelligence qui conduit d'Aristote et puis de plusieurs, beaucoup d'autres anciens grecs, comme Platon et les présocratiques, ça, qui les conduit jusqu'à la nécessité qu'il existe un être tel que Dieu pour rendre compte de la splendeur du monde, comme le fait Einstein à notre époque, de la splendeur de l'univers, de l'intelligibilité de l'univers, le fait que nous pouvons le comprendre, ça veut dire qu'il y a toute une intelligence, l'immense intelligence qui seule peut rendre compte de l'ordre du monde, du monde qu'étudient aujourd'hui les savants, du monde dont on lit les détails dans la revue Nature, là, qui paraît toutes les semaines, toutes les nouvelles découvertes que font les savants. Tout ça, c'est un monde manifestement intelligible, qu'on peut comprendre, mais il faut des recherches, il faut des hypothèses, il faut des expériences, il faut un travail considérable pour... de l'intelligence pour essayer de mieux comprendre aujourd'hui le prodige qu'est le cerveau humain, qu'on connaît encore de façon insuffisante, et qu'il faut comprendre pour guérir la maladie d'Alzheimer et tout ça. Je veux dire, il y a une intelligibilité qui faisait l'admiration d'ailleurs d'Einstein, express d'Einstein, du monde. Comment est-ce que ce qu'on peut construire comme il l'a fait dans l'imagination justement et la pensée humaine, comment se fait-il que ça puisse être vrai? Et on le sait par des vérifications qu'on a pu faire de la théorie de la relativité et qu'on continue de faire de la théorie de la relativité, puis aussi maintenant de la théorie des quanta. Je veux dire, c'est tellement étonnant, ça devrait étonner. Et quand on parle de la beauté du monde, de la splendeur du monde, il y a cette splendeur intelligible aussi. Seul Dieu en est digne, c'est ça. On voit que la pensée se découvrait elle-même dans sa grandeur lorsqu'elle pose la question de Dieu.

0: À vous entendre parler là, de Dieu, notamment lors des dernières capsules, on pourrait dire que contrairement à ce qu'on dit de nos jours, il n'y a pas vraiment d'opposition entre les questions de religion et les questions scientifiques.
1: Non, il n'y en a pas du tout. Il y a des témoins de ça, on peut citer pour commencer. Tel Einstein, par exemple, qui à notre époque a insisté beaucoup là-dessus, qu'il ne peut pas y avoir d'opposition entre la science et la religion. Quand il dit ça, il se trouve à dire des premiers qui témoignent de ça dans l'histoire de notre culture occidentale, ce sont les pythagoriciens qui sont les fondateurs des mathématiques telles que nous les connaissons encore. Enfin, ils ont la géométrie qui sera consignée dans les éléments d'Euclide plus tard. La théorie des nombres aussi dans ses débuts, qui est une branche très très importante aussi des mathématiques contemporaines. Étaient des gens très très très religieux. Et d'ailleurs, vous me citiez l'exemple de l'incommensurabilité de la diagonale,
0: hein, comme étant un exemple d'éternité au fond dans la géométrie.
1: C'est ça.
0: Sans doute à cause de notamment sa dimension spatiale de la géométrie, mais c'est ça, c'est le théorème de Pythagore, c'est quelque chose qui peut jamais se démoder si on veut.
1: C'est éternel. C'est éternel. Et c'est comme ça d'ailleurs que l'éternité a été découverte très tôt. Déjà par les pythagoriciens et bien défini par Parménide. Mais là, c'est un autre thème, là, je ne veux pas entrer là-dedans maintenant, dans le détail.
0: Mais quoique ça nous ouvre déjà aux questions religieuses, le lien entre les mathématiques et le religieux.
1: Absolument.
0: Ça se recoupe déjà à ce moment-là dans l'histoire.
1: Einstein disait aussi, par ailleurs, qu'il préférait les mathématiques à la politique parce que les mathématiques nous décrivent un monde éternel, comme vous venez de le rappeler, alors que la politique décrit quelque chose qui passe, qui va basculer dans le néant, comme le fleuve dont parle Héraclite, là, toute chose coule, pas pareil. Tandis que la somme des angles d'un triangle est pour toujours égale à deux droits. Je veux dire, des démonstrations qui sont faites là dans la géométrie euclidienne déjà. On est dans un monde qui ne passera pas, c'est toujours vrai. Hein? Découverte de l'éternel déjà. Donc la grandeur de la science, hein? Il y a une vérité là, hein? Qui se révèle d'abord dans les mathématiques, et surtout d'une certaine façon dans les mathématiques. Il est un monde prodigieux, étonnant, séparé, évidemment, du procède qui dépend d'une séparation de la quantité, là, du reste de... Et où il n'y a pas de différence, c'est un monde pauvre à ce sens-là, où il n'y a pas de différence qualitative, hein, c'est seulement la quantité. C'est ce qui rend possible, d'ailleurs, les mathématiques, la capacité de l'être humain de séparer cette dimension-là du réel. Votre question me rappelle cette phrase que j'aime énoncer, que nous sommes tous les athées de certains dieux. Ce qui me fait dire ça, c'est à l'origine, ce qui m'a fait dire ça, c'est Saint Justin, un des premiers pères de l'Église, qui dit « Nous sommes les athées de ces dieux-là », à propos des dieux païens. « Nous sommes les athées », c'est une excellente phrase. Qui nous donne à penser tout de suite que nous sommes tous et toutes les athées de certains dieux. Donc l'athée doit définir le dieu qu'il nie. C'est qui le dieu que vous rejetez si vous êtes consciencieux, si vous n'êtes pas un cornichon, vous allez prendre la peine de nous dire quel est le dieu que vous niez, ou c'est peut-être même pas capable de le dire. Parce qu'il y a le vieux truc de l'homme de paille, hein, qui est connu depuis toujours. Vous construisez un homme de paille, puis c'est très facile ensuite de le démolir. Vous pouvez l'appeler Dieu, mais en réalité, ce que vous avez démoli, c'est l'homme de paille. Dites-nous, qu'est-ce que vous niez? Sinon, vous ne dites rien du tout.
0: Il faut savoir de qui on parle. Quand on parle de Dieu, c'est capital. Sinon, on reste dans le flou du terme Dieu.
1: Puis c'est pas honnête.
0: Oui.
1: C'est pas honnête du tout. C'est stupide, au fond. C'est de l'ignorance crasse. C'est la laideur, hein, comme le dit Platon. L'ignorance, la double ignorance, de ne pas savoir qu'on ne sait pas. qui doit nous faire honte, hein, et que Socrate, justement, réfutait.

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Nous vous proposons à l'instant Musique et Monde, qui nous fait découvrir l'ouvrage intitulé « Confession d'une religieuse » de Sœur Emmanuelle. Narration Anne Dupéré, choix musicaux Mario Blouin.

Postface aux confessions de Sœur Emmanuelle, par Philippe Assaut, pour le 99e anniversaire d'Emmanuelle. Sœur Emmanuelle a trouvé dans sa vocation religieuse d'abord, puis dans son charisme singulier de la lutte avec et pour les pauvres, la voie d'orientation, de canalisation et d'assomption de sa violence, de ses pulsions, de son désir. Dans un autre registre, Sœur Emmanuelle est héritière, après sa mère et sa grand-mère, d'une lignée de femmes d'entreprise. Elle en montre les défauts et les qualités. Elle éprouve de l'amertume devant le constat de sa vanité et, plus précisément, du contentement que la notoriété lui apporte. Elle aime réussir. Elle est prête, pour cela, à tout écraser sur son passage. Elle aime commander et ne saura jamais être collaboratrice de l'action des autres. Elle aime plaire, elle cabotine sur les plateaux télé. Elle aime la compagnie des grands de ce monde. Cependant, Sœur Emmanuelle sut mettre au service des pauvres ses mêmes penchants qu'elle fustige. Le business, elle connaissait. Elle savait repérer et recruter les ressources humaines utiles à sa cause. Elle savait la nécessité et les méthodes de levée de fonds. Elle savait s'adapter à tous les milieux sociaux et culturels. Elle était à sa manière une bête de communication. Force est de constater que ses travers furent aussi de grands atouts. J'écris cela, mais Sœur Emmanuelle se sera toujours refusée à examiner les causalités de ses traits de comportement. Pourtant, une évolution est sensible à mesure que les confessions avancent vers leur fin, vers la fin. Non seulement la rédaction de leur dernière partie a été plus travaillée, remaniée et augmentée, mais on y sent l'amertume dépassée et trouver la douce acceptation de soi. Or, cet approfondissement aura été gagné par la voie de l'amour et non par celle de la pensée ou de l'introspection. Sœur Emmanuelle décrit elle-même, longuement, la lutte intérieure qu'elle engagea durant ces dernières années. Retenons-en deux lignes de force. La première est celle de l'amour comme fraternité. Certes, Emmanuelle, Dieu avec nous, s'est toujours voulu sœur universelle. Mais à ses yeux, certains étaient plus dignes que d'autres de sa sororité. Les enfants, les femmes, les pauvres. Mesurant davantage les abîmes paradoxaux entre lesquels sa propre personnalité balançait, elle éprouva une sympathie et une proximité plus grande envers ces pauvres que nous sommes. Les gens m'aiment parce que j'ai tous leurs défauts, disait-elle également. Elle découvrit ainsi que, loin d'être un obstacle, ses propres faiblesses assumées et exprimées étaient vectrices de communion avec toute personne humaine, quelle qu'elle fût. L'amour lui permit de dépasser la désolation devant son propre néant, dans un second sens. Progressivement, elle comprit ce qu'elle avait vécu. Dans sa vie, telle qu'elle avait été, quelque chose de l'amour avait pris chair. Cette compréhension de l'amour comme incarnation opéra une rupture décisive, quoique jamais achevée, avec l'amour imaginaire, rêvé et héroïque. Ces deux voies aboutirent ensemble à une amitié plus grande pour les hommes et les choses humaines. Puisque tous les hommes étaient ses semblables, et elle semblable à eux, puisque la condition de l'amour était la chair paradoxale de l'humanité, alors rien de ce qui était humain ne pouvait lui être étranger, selon la formule de Terence. Rien de ce qui était humain, y compris la vanité médiatique et la vanité de sa personne, ne pouvait être méprisable aux yeux de Dieu. « C'est loupé, mais ça ne fait rien », pouvait-elle ainsi exprimer enfin sereinement à 98 ans. Était-ce si loupé que cela? À ses propres yeux, oui, en partie. Aux yeux des autres, de ceux qui n'ont pas compris son combat intérieur et la voyaient comme une star, une idole, certainement pas. « J'ai beau dire mes défauts aux gens, c'est peine perdue, ils m'en admirent davantage ». Mais aux yeux d'un observateur attentif, n'avait-elle pas, comme le père Damien, épousé la condition des plus pauvres et vécu avec et pour eux? N'avait-elle pas dû, comme Thérèse de l'Enfant Jésus, enfant impuissante et faible, renoncer à la multitude de ses désirs, renoncer à l'existence missionnaire, renoncer au martyr, renoncer aux rêves illusoires de perfection pour s'abandonner à la miséricorde et à l'amour ?

Une mystique de l'action. Du point de vue de la théologie spirituelle, la question du charisme de sœur Emmanuelle se pose donc, mais autrement qu'elle l'instruisit elle-même. Qu'a-t-elle apporté d'original au christianisme dans le monde de ce temps? Commençons par mieux cerner la tradition dans laquelle elle s'inscrit. À l'origine de son projet autobiographique, sœur Emmanuelle ne perçoit qu'une lointaine parenté avec sainte Thérèse de Jésus, dite d'Avila, 1515-1582. Pourtant, une comparaison objective fait apparaître de nombreuses convergences. Non seulement la réformatrice de l'ordre du Carmel écrivit une biographie, mais elle connut aussi, comme sœur Emmanuelle, une première phase de vie religieuse ordinaire avant un changement assez radical. À presque 50 ans, elle quitta son couvent pour en fonder un autre. Pendant une vingtaine d'années, elle vécut sa vocation propre et, bien que contemplative, exprima ses talents de femme d'action, de relation et d'entreprise. À sa mort, elle avait fondé et souvent construit plus de 15 monastères. Religieuse, elle eut conscience d'échapper ainsi à la soumission due aux hommes. Elle était, de plus, en partie d'origine juive. Le lecteur aura lui-même établi le parallèle avec les éléments et phases de l'existence de sœur Emmanuelle. Postface aux confessions de sœur Emmanuelle, par Philippe Assaut, pour le 99e anniversaire d'Emmanuelle. Ajoutons un dernier événement. Par esprit de détachement, Thérèse de Jésus brûle le manuscrit d'une de ses œuvres, « Les pensées sur l'amour de Dieu ». Or, convalescente à peine de la tourmente tunisienne, sœur Emmanuelle jette au feu à Alexandrie toutes ses notes de lecture. Cette similitude fait ressortir un aspect singulier des confessions. Dans le parcours de sœur Emmanuelle, les effets de la libido sciendi, la soif de savoir, sont plus stigmatisés que ceux de la libido sentiendi, la soif de sentir. Sa foi a pâti davantage de la jouissance de l'intellect que de celle des sens. Au-delà des rapprochements biographiques, les spiritualités de sainte Thérèse d'Avila et de sœur Emmanuelle montrent des inflexions communes. Elles sont toutes deux marquées par une relation très forte à la personne de Jésus-Christ, dont elles se proclament l'amie, l'épouse, l'aimée. L'une comme l'autre ont réalisé de grandes œuvres tout en confessant leur faiblesse radicale. L'une comme l'autre, surtout, ont relativisé la prière, affirmée cependant comme essentielle, au profit de l'amour comme acte concret et relation au prochain. Nous reconnaîtrons, ce me semble, que nous observons bien ces deux choses, l'amour de Dieu et l'amour du prochain, si nous observons bien celle d'aimer notre prochain. Ce sera le signe le plus certain.

Nous ne pouvons savoir si nous aimons Dieu, mais nous pouvons savoir, oui, si nous avons l'amour du prochain. Mais la comparaison s'arrête là. Pas de phénomène mystique dans l'itinéraire de Sœur Emmanuelle. À part une seule fois, elle affirme n'avoir rien vécu de tout cela. Elle n'était pas, quoi qu'elle en eût, une méditative. L'oraison silencieuse était pénible à son imagination vagabonde. Elle fut pourtant une grande contemplative, d'une autre manière que le modèle habituel. « Je suis tombée dedans », dit-elle de son expérience au bidonville, comme on parlerait d'un océan vaste et porteur. Vivant avec les pauvres, agissant avec et pour eux, elle éprouva la présence constante, palpable, mais non sensible, de son bien-aimé Jésus le Christ. À chaque pas, dans chaque visage, il était avec moi et moi avec lui. Thérèse d'Avila aurait reconnu sans hésiter, dans la compagnie permanente de ce très bon ami, la grâce de l'union avec Dieu. C'est dans l'action, et non dans l'oraison, que Sœur Emmanuelle connut les épousailles mystiques. Sans exaltation ni extase, je vivais un bonheur tranquille, comme la flèche dont parle saint Thomas d'Aquin qui, ayant atteint sa cible, ne vibre plus.

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1: La rencontre avec Dieu dans la relation aux pauvres n'est pas l'apanage de Sœur Emmanuel. Mais à la différence d'autres grandes figures de la charité, comme Mère Teresa par exemple, Sœur Emmanuel n'a pas fondé d'ordre religieux. Elle a voulu de plus que ses associations soient non confessionnelles. Femme de notre temps, elle avait tout à fait intégré la légitime séparation des domaines séculiers et religieux propres à l'Occident moderne. Celle-ci ne se résout pas cependant à une dissociation. Dans la pensée de Sœur Emmanuel, l'articulation profonde entre la foi en l'homme et la foi en Dieu n'est ni une réduction du christianisme à l'humanitarisme, ni une récupération de l'humanisme par le christianisme, mais une proclamation de foi proprement chrétienne. C'est dans la chair de l'homme, dans son histoire, que s'est révélé le Dieu de Jésus-Christ. La part divine de l'homme fut vécue par Sœur Emmanuel avant d'être pensée et écrite. Auprès des chiffonniers, la fascination de la petite Madeleine devant la crèche prit corps. Elle demeura auprès de l'enfant Jésus, l'enfant roi sur la paille, pauvre et nu. Dans l'épreuve renouvelée du divertissement, dans l'âge de la retraite et de la vieillesse, réconciliée avec sa propre béance, elle devint enfin pauvre elle-même. De bout en bout s'est déployé en elle le mystère de la passion de Dieu, sa passion pour l'homme. Un Dieu dont les entrailles frémissent au spectacle de l'injustice, un Dieu qui entend le cri de l'opprimé sous le coup des chefs de corvée, un Dieu qui s'abaisse lui-même pour le libérer. Jésus s'est incarné dans ma propre personne pour poursuivre son aventure de pauvreté et d'amour. Sœur Emmanuel n'aurait pas apprécié que je termine cette postface sur une note exclusivement chrétienne. Son ambition était de s'adresser à tous et que chacun puisse se reconnaître en elle. Elle a voulu indiquer une voie spirituelle possible à ceux qui croient comme à ceux qui ne croient pas. À l'heure de la religion de l'homme, la mystique de l'action qu'elle propose dans ses confessions bat en brèche l'exaltation des sentiments et l'excitation imaginaire. Le bonheur et le salut de l'homme ne sont pas ailleurs que dans son identité. L'homme est vrai lorsqu'il se connaît et s'accepte comme pauvre. L'homme est en devenir lorsqu'il se fait relation et tente de vivre avec et pour les autres. L'homme rejoint sa part d'éternité lorsque l'amour prend chair.

Cette première portion de l'émission Musique et Monde s'achève et vous y avez entendu la voix de Anne Dupéré nous présentant un extrait du livre « Confession d'une religieuse, Sœur Emmanuelle », version imprimée et audio parue aux éditions Flammarion. Montage assuré par Mario Blouin. Demeurez des nôtres pour la seconde partie de Musique et Monde dans un univers purement instrumental grâce aux choix musicaux de Mario Blouin.

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C'était Musique et Monde. Choix musicaux et montage de l'émission, Mario Blouin. L'ouvrage présenté est intitulé « Confession d'une religieuse, sœur Emmanuelle ». Narration, Anne Dupéré.

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1: Il me semble que la première chose à bien voir pour aller à la découverte de l'autre, c'est d'aimer l'autre tel qu'il est. Et ce n'est pas si évident que ça, parce que je peux très bien aimer l'autre pour ses qualités, et je vais utiliser l'autre, et ça se sent très vite. Je t'aime parce que tu me fais beaucoup de bien, tu es intelligent, tu es sympathique, je ris avec toi. Mais toutes les limites, les précarités de l'autre, je les mets de côté, donc j'appelle ça « j'utilise mon prochain », comme je peux utiliser Dieu. Donc je crois aimer, en fait je n'aime pas, je me sers de l'autre pour mon propre business. Je peux aussi avoir des idées sur l'autre. J'ai une première impression, tiens lui, il paraît très sympathique. Et puis en fait, il est un peu tordu, ou inversement. Je peux avoir beaucoup de blocages. Je peux chercher des relations très fusionnelles. Il faut qu'on pense pareil, il faut qu'on soit en accord. Que veut dire, voyez, aimer l'autre ? Soyons lucides que nous transposons beaucoup de nos attentes, de nos émotions, de ce que nous sommes sur les autres. Et nous ramenons très facilement l'autre à nous. Et on voit ça très vite, vous savez qu'on a un peu l'œil, dans l'éducation des enfants. Il suffit de voir comment les parents éduquent leurs enfants, et on voit comment le couple s'aime. Est-ce que je maîtrise mes enfants? Est-ce que je les canalise? Ou bien je les fais grandir pour ce qu'ils sont? Comment j'accueille mon conjoint? Comment j'accueille mes amis? Alors, il me semble qu'il y a un travail énorme à faire pour aller à la rencontre de la personne, pour aller au plus profond de l'autre, dépasser la périphérie. La charité fraternelle, c'est pas de se croiser, c'est pas de rester à l'extérieur, c'est d'aller au cœur de l'autre, avoir cette prétention que c'est vraiment mon frère et ma sœur. Ce qui va loin. Comment arriver à une véritable relation, non pas une relation fusionnelle, on est dans le même, une relation de dépendance, sans mon mari je ne peux rien faire, c'est une stupidité. Non, je suis autonome et en même temps j'ai besoin de mon mari. Vous voyez, il y a un travail très difficile. Une relation, ça implique une ouverture profonde à l'autre, aimer l'autre tel qu'il est, je m'ouvre, j'accueille, et en même temps, il faut que je reste centré sur moi-même. Si je ne suis plus centré sur moi-même, je tombe dans un amour fusionnel. Je fais comme toi, je suis d'accord avec toi, et c'est une charité un peu bête, où je vais prendre la forme de la cuillère de l'autre. Vous voyez, je rentre dans une dimension très affective. Ah ben, je suis mon mari, ou je suis ma femme, je suis mon ami. Vous voyez, à la fois une grande ouverture et en même temps rester sur soi-même. Plus je suis ancré sur moi, plus je peux être accueillant. Plus je me cristallise sur l'autre, moins je suis accueillant. Vous voyez, c'est l'inverse de la psychologie. Un des signes que vous m'écoutez bien et que vous êtes ancré en vous, c'est que vous êtes capable d'entendre le bruit de la pluie, d'être attentif à la lumière, d'être attentif à l'ambiance, d'être attentif d'être dans une grande ouverture. Plus on est ancré sur soi, plus on est ouvert. Plus je suis ancré sur Dieu, plus je peux être ouvert à mon prochain. La mobilisation affective pour aimer l'autre vous rétrécit. Oui, la relation fusionnelle qu'on voit beaucoup aujourd'hui est une catastrophe. Ça s'apprend la communication. Ça s'apprend la relation. Oui, donc ça, c'est un premier point au niveau psychologique. Allons un peu plus loin, au niveau humain. Il me semble qu'aller à la rencontre de l'autre, c'est d'abord le travail de l'intelligence. Il faut être intelligent, dans le sens que l'intelligence est notre capacité de sortir de nous-mêmes pour accueillir l'autre et de chercher dans l'autre ce qu'il y a de grand et de beau. L'intelligence s'appuie sur la connaissance sensible, sur la connaissance imaginative. Tiens, j'ai une impression que cette personne est telle, a telle et telle qualité. Mais mon intelligence va chercher, au-delà de la connaissance sensible, l'intelligible. Qu'est-ce que cela veut dire? Pourquoi? Voyez, l'intelligence va mettre de la lumière. Elle va mettre toute une connaissance pour arriver à accueillir, à recevoir l'autre et à discerner dans l'autre ses limites, ses fragilités, son cœur d'enfant, sa relation profonde avec Dieu. L'intelligence va petit à petit distinguer ce que je connais de la personne et ce qu'est la personne. Vous voyez, au niveau affectif, je globalise. J'aime l'autre en gros. L'intelligence va distinguer ce que je connais de l'autre et ce qu'est l'autre. J'espère que vous voyez la distinction. Il faut être dépossédé de soi, il faut être très libre, il faut être dans une grande ouverture pour aller dans l'autre et chercher ce qu'est l'autre dans son entité. Moi, comme prêtre, je peux vous le dire, je demande cette grâce au Seigneur à chaque fois que je reçois quelqu'un, c'est de chercher en profondeur ce qu'est l'autre et pas ce que je perçois de l'autre. Ce que je perçois, c'est la sensibilité, et c'est très bien, mais je crois, je respecte dans l'intuition féminine, mais on peut se tromper. Chercher ce qui fait profondément l'autre. Et quelquefois, on peut peut-être mieux connaître l'autre que l'autre se connaît. Vous voyez, ça, c'est le travail de l'intelligence qui demande une qualité d'écoute, une qualité de réceptivité et une qualité de jugement. Porter un jugement profond sur l'entité de l'autre. Vous voyez, Jean Vanier a eu cette grâce de porter un jugement très profond sur tous ces petits-enfants, ces handicapés très profonds qui sont des chéris de Dieu. C'est par ce regard qu'il a pu les aimer. Comment on peut aimer un handicapé profond qui n'est pas facile à vivre? Comment aimer les extrêmes? Comment, encore une fois, une mère Teresa aimait ces gens de la rue? On peut faire un effort pendant une journée, bon, une semaine si on est un peu vertueux. 6 mois si on est un héros, mais voyez comment on peut faire. S'occuper des pauvres, hein, peut-être certains d'entre vous le savent, c'est fatigant. Hein. Eh bien, ce regard profond, au-delà de la personne, l'intelligence va m'aider aussi à accepter de rentrer dans des conflits. Souvent, on veut éviter les conflits parce qu'au niveau affectif, c'est un peu rude à assumer. Mais si je suis ancré sur moi-même, je vais accepter qu'il y a des conflits. Et c'est bon de se mettre en colère. C'est bon de dire « je ne suis pas d'accord avec toi ». Je ne rejette pas la personne, mais je rejette ce que fait la personne. Je peux avoir des amis, mais d'une autre religion, des amis qui ont des mœurs très différemment de moi. On est différents, on se respecte dans les différents, on peut avoir des conflits, mais on distingue, voyez, ce que pense la personne et ce qu'est la personne. Vous voyez, Jésus aimait rencontrer les prostituées. Il voyait la personne derrière la prostitution. Femme, je ne te condamne pas, va et ne pêche plus. On ne relativise pas la morale, mais on la resitue au service de la personne. Vous voyez donc, là il y a un premier travail de l'intelligence qui est capital. La charité fraternelle implique la lumière. L'intelligence implique la foi. Dans la foi, c'est un enfant bien-aimé. Et je vous assure, en vie religieuse, comme c'est important, la charité fraternelle, aimer son frère et sa sœur, demande d'être astucieux. Quels sont les besoins de mon frère? Quels sont les soucis de mon frère? Qu'est-ce que vit mon frère en ce moment? Si je n'ai pas cette intelligence, j'arriverai avec une grande générosité, la bouche bien béante, et je serais bête. On parle très peu de ça. La charité fraternelle, vous voyez, implique cela. Quel est le lien avec la vie intérieure? Une vie intérieure est lumineuse. Plus j'ai une vie intérieure, plus je vais chercher la vérité. Je verrai mon frère dans des soucis, ou dans ses fragilités, ou dans son péché. Quand on voit le péché de nos frères, c'est merveilleux. C'est une occasion pour plus le porter. Il est plus fragile. Vous voyez? Deuxième piste, il y a l'intelligence et la volonté. La volonté comme capacité d'aimer. Une chose est d'aimer avec un petit sourire, autre chose est de s'engager. Le propre de l'amour, c'est l'engagement, le don. S'engager envers son frère. Combien de personnes m'ont dit, le jour où mon mari est mort, plus d'amis, plus personne. Le jour où j'ai eu le sida, le jour où j'ai eu un cancer, plus personne autour de moi. Comme si les fragilités de l'autre faisaient peur à tout le monde. Mais c'est quand même qu'on ne s'engage pas. Je crois que ce qu'il y a de plus sacré sur cette terre, c'est l'amitié. Et quand il y a une véritable amitié, eh bien, il y a un engagement. Quelles que soient les bêtises que peut faire mon frère. Et tant qu'il n'y a pas un certain engagement, un choix, c'est pas de l'amitié, c'est de la camaraderie, du voisinage. C'est très bien, pourquoi pas? Mais voyez, la charité, dit saint Thomas d'Aquin, c'est une certaine amitié. Être ami. Et donc, on ne peut pas s'engager envers tout le monde, mais il y a telle et telle personne où la Providence permet que, voilà, la charité va impliquer que je vais retrousser les manches et je vais y aller. Je vais aller chez lui jusqu'à minuit pour l'aider, pour... voyez, la charité fraternelle implique de se bouger. C'est la fameuse parabole du bon samaritain. Il prend ce pauvre type, il l'amène à l'auberge, il paye. Vous voyez, cet engagement.
0: 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Dans quelques instants, un temps de lecture.

Corruption de la nature, efficacité de la grâce divine. Seigneur mon Dieu, toi qui m'as créé à ton image, accorde-moi cette grâce que tu m'as montrée comme indispensable à mon salut, afin que je puisse venir à bout de ma nature corrompue qui m'entraîne toujours au péché. Car je sens en ma chair la loi du péché qui contredit la loi de l'esprit, Romains 7, 23, qui m'enchaîne pour me faire obéir à mes passions mauvaises. Et je ne puis résister à celle-ci si ta grâce ne vient affermir mon cœur. Ta grâce toute puissante permet seule de redresser la nature humaine, toujours inclinée au mal dès sa jeunesse, Genèse 8, 21. Car, déchue en Adam, notre premier père, elle porte une tache indélébile qui se transmet à tous les hommes. C'est le péché originel.

possède pas la force nécessaire pour cela. De là vient, mon Dieu, que j'aime ta loi selon l'homme intérieur, Romains 7, 22, reconnaissant que tes commandements sont bons, justes et saints, Romains 7, 12, qu'ils condamnent toute pensée ou tout acte mauvais et détournent du péché. Mais dans ma chair, je suis soumise à la loi du péché, Romains 7, 23, et je lui obéis plus souvent qu'à ma raison. Je veux le bien et je n'ai pas la force de l'accomplir, Romains 7, 18. C'est pourquoi je prends si fréquemment de bonnes résolutions, mais je trébuche au moindre obstacle dès que la grâce vient à me manquer. Il m'arrive de distinguer le chemin de la perfection, mais je suis incapable de m'y engager, accablé par ma condition d'être déchu. Ô Seigneur, que ta grâce m'est nécessaire pour entreprendre une œuvre bonne, pour la continuer et l'achever. Sans ta grâce, je ne peux rien faire, mais je peux tout en toi, quand elle me fortifie. Philippiens 4, 13. Les arts, la richesse, la beauté, la force, le génie, l'éloquence, tout cela ne saurait être mis en balance avec ta grâce. Car les dons de la nature sont communs aux bons et aux méchants. Mais la grâce, qui est amour, est le don réservé aux élus qu'elle rend digne de la vie éternelle. Si éminente est cette grâce, que ni le don de prophétie, ni le pouvoir d'opérer des miracles, et même jusqu'au plus haut degré de contemplation, ne comptent sans elle auprès de toi. Ni la foi, ni l'espérance, ni les autres vertus ne te sont agréables sans la grâce et la charité. Ô bienheureuse grâce, qui donne la richesse du cœur aux pauvres en esprit, et l'humilité de l'âme à celui qui possède de grands biens. Viens, descends en moi, comble-moi chaque jour afin que mon âme reste vivante. Je t'en supplie, Seigneur, que je trouve grâce à tes yeux. Ta grâce me suffit, 2 Corinthiens 12, 9, même si je n'obtiens rien de ce que réclame ma nature. Si je suis tenté et en proie à de nombreux tourments, je ne craindrai rien avec le secours de ta grâce. Elle est ma force, mon conseil, mon appui. Elle est plus puissante que tous mes ennemis, plus avisée que tous les sages. La grâce est dispensatrice de vérité, guide spirituel, lumière du cœur, apaisement dans l'angoisse, réconfort dans la tristesse, source de toute dévotion. Que deviendrais-je sans le soutien de la grâce, sinon un arbre sec, bon à jeter au feu? Que ta grâce, Seigneur, vienne au-devant de moi, qu'elle m'accompagne toujours et partout, et qu'elle me rende appliquée aux bonnes œuvres, par Jésus-Christ, ton Fils. Amen. Ancienne oraison du 17e dimanche après la Pentecôte.

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0: Nous t'adorons et nous te bénissons, ô très saint Seigneur Jésus-Christ, ici et dans toutes les églises qui sont dans le monde entier. Et nous te remercions de nous avoir rachetés par ta sainte croix. Nous sommes toujours dans la petite chapelle de lumière, dédiée à l'Immaculée Conception, Notre-Dame de Lourdes. Et nous pensons à Bernadette, qui est venue ramasser du bois en hiver. C'était le 11 février, avec sa sœur Toinette et une autre petite. Il fallait traverser un petit courant d'eau, et Bernadette était fragile de santé, asthmatique. Alors, c'était pas simple pour elle de traverser. Mais avant de traverser, voilà que le vent s'est mis à glisser dans les branches. Et elle est saisie par ce vent. Et là, elle voit dans le creux d'une grotte, elle voit une jeune demoiselle, une jeune dame. Qui fait le signe de la croix. Et là, Bernadette a l'idée de prendre son chapelet qu'elle a dans la poche de sa robe. Elle sort son chapelet et elle fera le signe de la croix. Et la dame ne parle pas. Elle la regarde. Elle est magnifique. Et Bernadette voit qu'elle fait bouger les grains de son chapelet. Quand Marie se manifeste en ce monde, elle descend tellement bas, là où nous sommes, dans un abandon. Pour nous faire remonter vers le ciel. C'est une parabole qui nous dit « Je suis envoyé par mon Fils. Écoutez-le. » Et qu'est-ce qu'elle dira au cours des apparitions ? Pénitence, pénitence. Quitter le mal, quitter la gangrène du mal. Levez-vous, sortez du bourbier, retrouvez votre identité. Vous avez été créé à l'image et à la ressemblance de Dieu. Mais qu'est-ce que vous faites? Retrouvez votre dignité. Vous la perdez en vous perdant. L'évangile des noces de Cana se répercute à travers toutes les présences de Marie. Dans l'histoire de l'Église, notamment à Lourdes. Et nous continuons de méditer cet évangile des noces de Cana. Ils n'ont plus de vin. C'est Marie qui le dit à Jésus. Remplissez les 6 jarres d'eau. Quelle surprise pour les serviteurs. Mais ils écoutent. Marie leur avait dit, faites tout ce qu'il vous dira. Et ils le font. il se passe quelque chose. Chaque fois que nous obéissons à la parole du Seigneur, qu'elle soit simple, et elle est souvent simple, eh bien, quelque chose change dans nos vies. Les paroles du Seigneur sont simples. Viens, suis-moi. Écoute. Le plus grand des commandements, tu aimeras le Seigneur ton Dieu. Le second est pareil au premier. Tu aimeras ton prochain comme toi-même. Les paroles du Seigneur. Nous allons nous laisser toucher par une autre, afin que vous portiez du fruit. Là, nous tombons dans la vigne. Et la vigne du Seigneur est l'image du peuple d'Israël. Dieu aime son peuple tel le vigneron qui aime sa vigne. Le vigneron, c'est le Père. C'est le Père qui s'occupe de la vigne afin qu'elle porte du fruit. Et du fruit en abondance, nous dit l'Écriture. Et pour porter du fruit, eh bien, le Seigneur la taille. Il y a des sarments qui doivent partir parce qu'ils prennent toute l'énergie de façon négative. Il faut tailler, tailler la vigne, émonder, c'est le terme. Le Seigneur émonde sa vigne pour qu'elle produise davantage de fruits. Et l'émondage, eh bien, c'est difficile. Celui qui taille la vigne coupe, blesse. L'Écriture nous dit que le Seigneur parfois blesse pour guérir. Comme le médecin doit nous ouvrir pour pouvoir nous guérir. Alors, être émondé, c'est être purifié, c'est être nettoyé. C'est cela. Dieu nous nettoie. Et comment Dieu nous nettoie? Par le corps de son Fils. La vigne, c'est le corps de son Fils, dont nous sommes les membres, c'est l'Église qui est répandue sur la terre. C'est l'Esprit Saint qui anime cette vigne, qui est le corps du Christ, dont nous sommes les membres. Vous êtes le corps du Christ, vous êtes le sang du Christ, vous êtes les membres de son corps. Laissez-vous nettoyer. Demandons au Seigneur cette disponibilité à être nettoyé. Comme la source de Lourdes, qui est venu purifier tous ceux qui l'approchent, tous ceux qui boivent de cette eau récente, ce rafraîchissement intérieur, cette purification dont nous avons besoin. C'est le sang du Christ qui nous purifie et qui nous nettoie. Mon âme exalte le Seigneur, exulte mon esprit en Dieu mon Sauveur. Il s'est penché sur son humble servante. Désormais, tous les âges me diront bienheureuse. Le puissant fait pour moi des merveilles. Saint est son nom. Son amour s'étend d'âge en âge sur ceux qui le craignent. Déployant la force de son bras, il disperse les superbes. Il renverse les puissants de leur trône. Il élève les humbles. Il comble de bien les affamés, renvoie les riches les mains vides. Il relève Israël, son serviteur. Il se souvient de son amour, de la promesse faite à nos pères en faveur d'Abraham et de sa race à jamais.
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1: Bonjour, Monsieur Thomas de Coninck.
2: Bonjour.
1: Alors, ça me fait plaisir de vous trouver pour une nouvelle capsule sur le thème des repères éblouissants.
2: Oui.
1: Et j'ai remarqué qu'on insiste beaucoup sur la station debout de l'homme dans la théorie de l'évolution. J'aimerais savoir si on pourrait faire un lien avec les repères éblouissants du corps dont on a parlé précédemment.
2: Oh oui, tout à fait. La station debout est en effet un autre propre de l'être humain. Platon a cette magnifique image sur la fin du Timée quand il voit l'être humain comme en quelque sorte planté dans le ciel, par la tête, n'est-ce pas ? Par la tête, il est tourné vers le ciel. Et par les pieds, ben, il est planté sur terre. Donc il est entre les deux, quoi. Il fait le pont entre les deux, entre ciel et terre. De par son corps, simplement, sa position caractéristique étant la position debout. Saint Grégoire de Nice avait admirablement souligné, qu'il est cité d'ailleurs par les auteurs contemporains, comme André Leroy-Gourhan, dans ce ouvrage magnifique qui s'appelle Le geste et la parole, justement, fait observer que la main sort en quelque sorte de la bouche, dans une métaphore ici, mais sort en quelque sorte de la bouche pour libérer la bouche, pour la rendre possible de parler, pour faire que la langue soit en quelque sorte libérée. Et c'est vrai que les autres animaux prennent les choses, ils n'ont pas de main. Proprement dite, bon, il y a des commencements là avec le singe et d'autres, il y a des choses qui ressemblent un peu à des mains, il y en a qui ressemblent de plus en plus à des mains. Mais ce ne sont pas du tout les mains comme on l'a expliqué dans un autre entretien au sens de la puissance créatrice infinie là, de la main. Les animaux prennent les choses avec leur gueule, pour ainsi dire. Mais en somme, ils seraient capables de parler, ils peuvent pas. Il fallait que la langue soit capable de parler aussi bien que, aussi bien sûr, de goûter, par ailleurs. Donc, pour cela, il fait quelque chose comme la station droite, pour que ses fonctions, celles de la main, la créativité, le faire, F-A-I-R-E, et la bouche, l'expression de la pensée, etc., d'ailleurs, qui est beaucoup plus proche de cerveau, la tête, et qui est dans la tête même, c'est ça. Et de là, c'est pas cette merveille qui est justement la possibilité des deux, de la main et de la langue, les deux étant parfaitement libres et autonomes maintenant qu'on est parvenu dans l'évolution à l'être humain. Et c'est sûr que dans la théorie de l'évolution, la théorie darwinienne de l'évolution, l'être humain apparaît comme l'être est, se révèle, le plus parfait des animaux, le plus étonnant, le plus éblouissant, si on prend le terme des repères éblouissants, le plus éblouissant des animaux, et qui sera chanté d'ailleurs comme tel par les plus grands poètes, comme Sophocle dans Antigone, là, qui a fait dire au cœur, hein, un passage du cœur qui chante là, la merveille de l'être humain, qu'est l'être humain. Et Shakespeare, dans Hamlet, a aussi un magnifique passage sur la splendeur de l'être humain, encore une fois, mais qui est exprimé dans les deux cas, surtout par, bien sûr, son intelligence. In apprehension, how like a god, dit Hamlet, ça saisit comme il ressemble à un dieu. Donc les plus grands poètes n'ont pas craint de chanter la grandeur de l'être humain sur le plan même physique, sur le plan, puis on le voit dans les arts, Michel-Ange, etc., enfin, l'art de Vinci, le corps humain, même Rembrandt pour le visage, hein, et ainsi de suite, avec même le visage du vieillard. C'est prodigieux comme les arts témoignent justement encore de cette caractère inouï de l'être humain.
1: Mais si je comprends bien, si l'être humain est arrivé à la station debout, est-ce qu'on pourrait dire que contrairement peut-être aux animaux qui avaient peut-être rien à dire, ce serait parce que l'homme avait quelque chose à dire.
2: Oui. Pour qu'il puisse dire, il fallait que la fonction de prendre les choses par sa bouche, c'est-à-dire par terre, là, comme font les bêtes, qu'il soit dégagé de ça, parce que sans ça, il n'aurait pas pu parler. D'ailleurs, il aurait été pris tout le temps par la nourriture. Il est déjà pas mal, là, par ailleurs. Mais il aurait été, c'est ça. Ça, la bête n'a pas de langue au sens de l'organe de la parole, c'est très clair. Elle a une langue au sens de goûter les choses, parce que c'est que le sens du goût, à vrai dire, de mon chien ou de mon chat, si vous voulez, là, mais il y a quand même un certain discernement, un commencement. Mais chez l'être humain, évidemment, c'est beaucoup plus développé, s'apérer, goûter, avoir. Enfin, sapientia, qui veut dire sagesse, renvoie à sapere, qui veut dire goûter, discerner. Mais ça, c'est autre chose. L'autre aspect aussi de la langue humaine. Oh, il y a beaucoup à dire. Mais de loin, c'est de loin la dimension intellectuelle qui est la plus prodigieuse, étonnante. On s'étonne pas assez devant ça. On est obsédé aujourd'hui par l'intelligence qu'on appelle à tort intelligence artificielle, des robots qu'on fabrique, mais s'il faut s'étonner, c'est le fait que c'est la main humaine qui est capable d'inventer des machines comme ça, des robots, et d'aller faire performer de plus en plus, comme si, mais c'est nul, un robot, tout à fait nul, par ailleurs. Et c'est parce qu'on ne se rend pas assez compte de la grandeur de l'être humain, qu'on veut transhumanisme et tout ça, on voudrait faire des êtres qui soient encore plus parfaits, mais ce seraient des êtres qui seraient encore fabriqués par nous et qui ne pourront jamais dépasser l'être humain, jamais.
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0: Évangile de Jésus-Christ selon saint Marc, chapitre 10, versets 46 à 52. Jésus et ses disciples étaient venus à Jéricho. Et tandis que Jésus sortait de Jéricho avec ses disciples et une foule nombreuse, un mendiant aveugle, Bartimée, le fils de Timée, était assis au bord de la route. Apprenant que c'était Jésus de Nazareth, il se mit à crier « Jésus, fils de David, aie pitié de moi !» Beaucoup de gens l'interpellaient vivement pour le faire taire, mais lui, il criait de plus belle « Fils de David, aie pitié de moi !» Jésus s'arrête et dit « Appelez-le !» On appelle donc l'aveugle et on lui dit « Confiance, lève-toi, il t'appelle !» L'aveugle jeta son manteau, bondit et courut vers Jésus. Jésus lui dit « Que veux-tu que je fasse pour toi ?»«
1: Rabouni, que je vois !»
0: Et Jésus lui dit « Va, ta foi t'a sauvé !» Aussitôt l'homme se mit à voir et il suivait Jésus sur la route. Bartimée, ça veut dire le fils de Timée. Évidemment, c'est pas le même Timée que dans la série télévisée La Petite Vie qui a fait rire des centaines de milliers de personnes au Québec. Quand on lit ce récit évangélique, on a l'impression de lire une belle histoire du passé. Mais en réalité, le texte parle de nous autres. Tous, nous nous appelons Bartimée. Ça donne bien. En fait, comme ça finit par E accent aigu E, ça peut être un nom de gars ou un nom de fille. Ça peut être un nom de gars comme Amédée ou un nom de fille comme Dorothée. Donc, l'évangile d'aujourd'hui raconte mon histoire et aussi la vôtre. Un peu comme au théâtre, l'histoire se déroule en trois actes. Au début, Bartimée est assis à côté du chemin, immobile. Il est aveugle. Tout seul, il ne peut pas marcher. Il s'enfargerait et tomberait tout le temps. C'est un mendiant. Il a un plat à côté de lui. Les gens qui passent et qui ont pitié de lui mettent une pièce de 25 cents dans le plat. Bartimée assis, c'est moi, chaque fois que je mets la foi de côté. Bartimée assis, c'est l'homme qui ne voit pas clair du tout. Il ne comprend rien du sens profond des choses et de la vie. C'est un type qui n'avance pas, il ne peut pratiquement pas bouger, il tourne en rond, il n'a aucun horizon d'éternité. Dans un deuxième temps, Bartimée se lève. Jésus l'appelle. Il n'a pas entendu distinctement, il est trop loin, mais des gens s'approchent de lui. « Hé, le maître t'appelle, confiance, lève-toi !» L'aveugle n'est plus tout seul dans la vie. Il peut se fier aux gens qui viennent de s'adresser à lui. Il peut s'appuyer sur ces personnes qui lui redonnent confiance et qui lui disent quoi faire. De toute façon, lui, il n'a rien à perdre. Bartimée qui se lève, c'est moi, quand j'accepte de me laisser conduire vers Jésus. Oh, je ne vois pas plus clair pour autant, je reste aveugle, mais je me fie. J'en viens au troisième et dernier acte. Scène touchante. Bartimée demande de voir. Ses yeux s'ouvrent. Il saisit le sens profond des choses et de la vie. Il se sent tellement léger maintenant qui se met à courir comme un gamin. Il suit Jésus sur la route. Il n'est plus à côté du chemin, immobile, mais sur le chemin. Bartimée qui court sur la route, c'est moi, si je vis une expérience spirituelle profonde. Tout le monde y est appelé. Je n'ai plus besoin de me fier aveuglément aux autres. Je sens et je sais que Jésus est présent dans ma vie et me maintient sur la bonne route. Oh, je ne vois pas grand-chose avec mes yeux de chair, pas plus qu'un pilote qui dirige son avion dans le brouillard. Mais j'ai des yeux radars qui me font repérer tous les obstacles et qui m'indiquent la bonne route en toute certitude.

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L'ange du Seigneur porta l'annonce à Marie, et elle conçut du Saint-Esprit. Voici la servante du Seigneur. Qu'il me soit fait selon sa parole. Et le Verbe s'est fait chair, et il a habité parmi nous. Je te salue, Marie, comblée de grâce. Le Seigneur est avec toi. Tu es bénie entre toutes les femmes, et Jésus, ton enfant, est béni. Sainte Marie, Mère de Dieu, prie pour nous pécheurs, maintenant et à l'heure de notre mort. Amen. Prie pour nous, Sainte Mère de Dieu, afin que nous soyons rendus dignes des promesses de Jésus-Christ. Que ta grâce, Seigneur notre Père, se répande dans nos cœurs. Par le message de l'ange, tu nous as fait connaître l'incarnation de ton Fils bien-aimé. Conduis-nous par sa passion et par sa croix, avec le secours de la Vierge Marie, jusqu'à la gloire de la résurrection.

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1: Laudetur Jesus Christus.
2: Le pape exhorte de nouveau à l'annonce de l'évangile dans un monde parfois indifférent. Léon XIV recevait ce matin les membres du dicastère pour l'évangélisation, actuellement en assemblée plénière. Nous y revenons en détail au début de ce journal. Une douzaine de morts ce matin dans les nouvelles frappes visant le sud du Liban et la région de Tyr, notamment l'armée israélienne qui poursuit son offensive sans répit au pays du Cèdre et l'a même élargie vers le nord. Dans ce journal également, la colère des institutions israéliennes après une décision de l'ONU de placer des entités de l'État hébreu sur sa liste noire des auteurs présumés de violences sexuelles en zone de guerre. Et puis nous reviendrons sur les mots du pape dans son encyclique Magnifica Humanitas, où il s'inquiète notamment d'un nouveau colonialisme numérique qui pourrait porter préjudice aux pays les plus pauvres comme ceux du continent africain.
3: Olivier Bonnel.
2: Bonjour, le monde a plus que jamais soif d'espérance pour vivre dans la paix. Les paroles du pape ce matin alors qu'il recevait les participants à la session plénière du dicastère pour l'évangélisation. Dans son discours, le Saint-Père a invité l'Église à renouveler avec courage l'annonce de l'Évangile dans un monde caractérisé de plus en plus par la crise de la foi, l'indifférence et les mutations culturelles. Le pape qui a insisté sur l'urgence de témoigner d'une foi capable de redonner sens et valeur à la vie humaine. Les précisions de Moriba Camara.
4: Le monde a plus que jamais soif d'espérance pour vivre dans la paix. C'est ce qu'a affirmé le pape Léon XIV appelant les participants à la session plénière du dicastère pour l'évangélisation à renouveler avec courage l'annonce de l'Évangile. Dans son discours, le Saint-Père a rappelé que l'évangélisation doit rester la motivation fondamentale de toute action de l'Église. Face à une indifférence religieuse généralisée, particulièrement dans les sociétés occidentales, il met en garde contre le risque de perdre la recherche du sens, soulignant que la rencontre avec le Christ est capable de redonner tout son sens et toute sa valeur à la vie des personnes. Le souverain pontife souligne aussi la soif de spiritualité chez les jeunes. Beaucoup d'entre eux, affirme-t-il, veulent découvrir l'Évangile parce qu'ils pressentent qu'il recèle le secret du vrai bonheur. Mais dans des sociétés hyper médiatisées et consuméristes, tout message risque d'être perçu comme une opinion parmi tant d'autres. C'est pourquoi le pape insiste sur l'importance du témoignage chrétien. Ce n'est pas en édulcorant les contenus que l'on rend la foi attractive, mais en vivant avec courage le chemin, la vérité et la vie.
2: Moriba Camara, et remettre l'Évangile au centre de la mission, c'est également le message que le Saint-Père a délivré aux évêques italiens. La 82e Assemblée Générale de la CEI, la conférence épiscopale italienne, se déroule dans la salle du Synode au Vatican. Pour retrouver l'intervention de l'évêque de Rome, une seule adresse, bien sûr, vaticannews.va. Au moins 11 personnes, dont 2 enfants, tués ce jeudi matin au sud Liban dans des bombardements de l'armée israélienne dans le sud du pays. Donc Tsahal qui depuis 48 heures a élargi son offensive vers le nord, au-delà du fleuve Litani. C'est la grande ville côtière de Tyr notamment qui est sous le feu israélien depuis hier soir. On fait le point avec notre correspondant à Beyrouth, Paul Ralifé.
5: L'armée israélienne a décrété mercredi soir les régions situées au sud du fleuve Zahrani, zone de combat, appelant les habitants à évacuer leurs maisons. Ce cours d'eau coule au nord du fleuve Litani, à 40 km de la frontière. Cette annonce signifie que l'épicentre des combats s'est déplacé vers le nord du Litani, loin de la zone tampon de facto établie par les Israéliens au Liban Sud. L'armée israélienne a d'ailleurs progressé dans la localité de Zaoutar al-Sharqiyya après un pilonnage aérien et terrestre massif qui a duré plusieurs jours. À ce stade de l'offensive, les troupes israéliennes ont avancé dans les quartiers est de cette localité située à 6 km de la frontière. La prise de Zaoutar al-Sharqiyya permettrait à l'armée israélienne d'établir une tête de pont au nord du Litani dans la perspective d'un développement futur de l'offensive terrestre. Cette localité est considérée comme un verrou stratégique vers Nabatieh. À partir de cette tête de pont, les Israéliens peuvent commencer un mouvement d'encerclement de cette ville, la deuxième plus grande agglomération du sud Liban, et menacer les bases d'artillerie du Hezbollah dans les collines de la région. Paul Khalife, Beyrouth, RFI pour Radio Vatican.
2: Et de son côté, le Hezbollah libanais poursuit ses attaques contre des positions israéliennes. Une soldate de Tsahal a été tuée par un drone lancé par la milice chiite. La diplomatie espagnole, très critique envers Israël, remet la pression sur Tel Aviv. Israël doit accepter que d'autres pays aient exactement le même droit qu'Israël d'avoir leur propre État et de vivre en paix et en sécurité. Explication ce matin du ministre espagnol des Affaires étrangères évoquant les peuples palestiniens et libanais, José Manuel Albares, qui s'exprimait depuis Limassol à Chypre en marge d'une réunion des ministres des Affaires étrangères de l'Union européenne. L'ONU qui place des entités israéliennes sur sa liste noire des auteurs présumés de violences sexuelles en zone de conflit. Une décision catégoriquement rejetée par Israël qui dénonce une faillite morale des Nations Unies. L'ONU qui est attaquée depuis plusieurs mois par le gouvernement de l'État hébreu. Les explications à Tel Aviv de Julia Ganancia.
3: C'est une décision qui provoque la colère du gouvernement israélien. Selon les Jerusalem Post, le service pénitentiaire israélien doit être inscrit sur la liste noire 2026 de l'ONU concernant les violences sexuelles liées aux conflits armés. D'autres autorités israéliennes sont également placées sous surveillance pour une possible inclusion future. Cette liste comprend déjà le Hamas depuis août 2025 après les enquêtes des Nations Unies sur les violences sexuelles commises lors de l'attaque du 7 octobre et pendant la captivité des otages israéliens. La réaction israélienne a été immédiate. L'ambassadeur d'Israël à l'ONU, Danny Danon, a parlé d'honte morale et a accusé les Nations Unies de placer Israël, je cite, au même niveau que des terroristes et des violeurs du Hamas. Israël annonce également le gel de ses relations avec le bureau du secrétaire général de l'ONU, Antonio Guterres, ainsi que l'annulation d'une visite prévue de l'émissaire onusienne chargée des violences sexuelles en conflit, Pramila Patten. À Tel Aviv, Julia Ganancia pour Radio Vatican.
2: Aux États-Unis, un rapport de la Banque fédérale de New York donne des signaux inquiétants. L'insécurité alimentaire dans le pays et le pessimisme des ménages les plus vulnérables a augmenté depuis l'épidémie de Covid en 2020, révèle-t-il. Selon les experts auteurs de ce rapport, la croissance américaine dissimule des inégalités criantes et les difficultés croissantes des foyers les plus défavorisés. Le Guatemala s'est engagé à mener des frappes communes avec les États-Unis sur son territoire contre les narcotrafiquants. L'information est donnée par le New York Times ce jeudi. C'est un nouveau chapitre dans la guerre contre la drogue menée par l'administration américaine dans les pays latino-américains. L'Équateur a déjà lancé un plan de plusieurs semaines pour lutter contre le narcotrafic avec l'appui de Washington. Le Mexique est également poussé dans la même direction. Après le Mexique, justement, le Canada, qui accueillera le mondial de football, renforce ses contrôles sanitaires face à l'épidémie d'Ebola qui touche plusieurs pays d'Afrique, à commencer par la RDC. Les autorités canadiennes viennent de suspendre les visas pour les ressortissants congolais, mais aussi d'Ouganda ou du Soudan du Sud. La RDC où est attendu le directeur général de l'OMS, Tedros Ghebreyesus, pour un suivi de l'épidémie. La RDC qui a déjà vaincu Ebola 16 reprises, a-t-il rappelé. La 17e fois ne fera pas exception, mais nous devons agir maintenant ensemble, a-t-il dit. Terminons ce journal avec les mots du pape extraits de son encyclique Magnifica Humanitas, publié lundi dernier sur la protection de la dignité humaine à l'ère de l'intelligence artificielle. Léon XIV qui, dans son texte, dénonce de nouvelles formes de colonialisme. Il revêt de nos jours un visage inédit. Il ne domine pas seulement les corps, mais s'approprie les données, transformant les vies personnelles en informations exploitables. Face aux défis de l'IA et aux dangers de ce colonialisme, comment les pays, et notamment les pays d'Afrique, peuvent-ils se protéger? L'éclairage de Léocadie Lushumbo, théologienne congolaise et les professeurs d'éthique à l'université jésuite de Santa Clara en Californie.
6: La colonisation passe par l'apprentissage. Ça veut dire ce qu'on apprend et la manière dont on apprend. Quand nous apprenons et que nous apprenons seulement de ce qui nous vient d'ailleurs, ça c'est déjà un problème colonial d'une manière ou d'une autre. Parce que si nous ne sommes pas capables d'analyser bien ce qui nous est donné, et comment nous l'appliquons maintenant dans nos réalités là, nos expériences qui sont différentes d'où ces données nous viennent. Alors, déjà, nous sommes dans une dynamique de seulement prendre sans réfléchir. Et ça, c'est déjà colonial. Et c'est ça que l'intelligence artificielle peut faire de nous si nous lui donnons ce pouvoir. Et donc, si nous ne pouvons pas contrôler, bon, alors nous nous laissons coloniser, parce que dans le sens où, bon, tout ce qui va venir avec ça, nous prenons. Alors, ça ne va pas nous servir beaucoup.
2: Léocadie Lushumbo, théologienne congolaise, professeure d'éthique à l'université jésuite de Santa Clara, au cœur de la Silicon Valley. Elle répondait à Jean-Paul Camba. souhaite une excellente après-midi.
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0: Bienvenue à Question d'aujourd'hui, émission qui vous est présentée par l'Office de catéchèse du Québec en collaboration avec Radio-VM et Radio-Galilée. Au micro, Renaud Grégoire, un plaisir de vous retrouver cette semaine et nous retrouvons le frère Louis Roy aujourd'hui, qui a écrit « L'expérience de Dieu, psychologie et mystique ». Alors, ce grand dialogue, l'expérience spirituelle, l'expérience de foi, le dialogue avec les grands maîtres, avec d'autres religions même. Frère Louis Roy, une des choses que j'ai trouvées absolument intéressante dans votre livre, vous abordez la radicalité évangélique. Alors ça, c'est quelque chose, il me semble que ça fait très longtemps qu'on n'a pas parlé de ça, mais vous parlez aussi du rigorisme et le laxisme dans la vie spirituelle. Alors peut-être qu'on pourrait définir un peu les termes, le laxisme, le rigorisme d'abord, avant de parler de la radicalité évangélique.
1: Le rigorisme a une longue histoire. Déjà, Jean-Baptiste et les pharisiens étaient des rigoristes, tandis que les sadducéens, hommes riches qui possédaient des terres et qui s'occupaient du temple, y avaient les revenus du temple, eh bien, étaient des laxistes. D'accord. Alors, c'est une vieille histoire et ça s'est continué un peu tout le temps. Un des moments forts du rigorisme, c'est donc, certainement vous avez entendu parler, mes éditeurs, auditrices, aujourd'hui, le jansénisme. Le jansénisme, c'était un mouvement du 17e siècle, auquel le roi Louis XIV, qui était un roi tout-puissant, s'opposait et dont il a obtenu la condamnation par l'Église. Mais ce rigorisme influence encore certains catholiques jusqu'à aujourd'hui. J'ai une tante décédée maintenant qui était rigoriste. C'est par le jansénisme que c'est passé. Ça a quitté la France. C'est allé à beaucoup en Irlande. Le catholicisme irlandais a été très janséniste autrefois, et aussi au Canada français et aussi aux États-Unis. Alors, ça a été un mouvement très fort. Et puis,
0: comment on pourrait illustrer le rigorisme et le jansénisme? Pour des auditeurs, auditrices qui auraient peut-être entendu ces mots, mais sans savoir qu'est-ce qu'il y a derrière ces mots.
1: Eh bien, c'est un mouvement religieux dans lequel l'exigence est exagérée. Et évidemment, l'exigence avec la méfiance vis-à-vis l'effort humain. L'effort humain ne peut pas faire grand-chose. Et puis, ça a été aussi remarquable du côté des ordres religieux, par l'abbé de Rancé, réformateur des Cisterciens, à l'abbaye de la Grande Trappe. Et c'est pourquoi les gens qui ont accepté cette réforme exagérée ont été appelés trappistes. Ce sont des cisterciens. J'ai un de mes amis qui est entré à la Trappe d'Oka, on parlait toujours de trappiste, et qui m'a dit, maintenant, après le concile, on se redéfinit comme cistercien. Donc, fils de Saint-Bernard, qui aura vraiment pas fondé, mais qui a multiplié le nombre des cisterciens. C'était un succès fou au 12e siècle.
0: Donc, le rigorisme, ça veut dire pratiquement, ça serait comme quelqu'un qui ferait beaucoup d'heures de prière, qui jeûnerait. Est-ce que ça fait partie des attitudes
1: oui.
0: des gens rigoristes?
1: Ça fait partie. Mais le plus important, c'est surtout dans la relation à Dieu. Dieu est un Dieu exigeant, comme l'Ancien Testament le dit, un Dieu jaloux, qui veut simplement qu'on aime lui, et puis ça ne favorise pas des relations harmonieuses avec les autres.
0: Et quand vous dites que Jean-Baptiste était rigoriste, c'est qu'il avait certaines pratiques, il vivait dans le désert, il mangeait très peu, donc c'est une forme aussi de rigorisme.
1: Il mangeait presque rien, il s'habillait très mal. C'était par rapport aux sadducéens et même aux pharisiens, il détonnait. Donc, vous avez aussi de Rancé, Et puis, le scientifique Blaise Pascal, dont on faisait au 19e siècle, au 20e siècle, et même au Collège Garnier où j'ai été étudiant, un héros. Les fameuses pensées de Pascal.
0: Mais c'était un janséniste. Ah, c'était un janséniste.
1: Ah oui. Et il dit dans une de ses prières, « Ne permets pas que je sois séparé de toi. » Séparé. Jamais Dieu va séparer activement quelqu'un. C'est l'être humain qui peut décider librement de ne pas croire en l'amour. C'est ça, finalement, qui va être le critère décisif. Alors, vous avez un peu une idée, là, de ce que c'est le rigorisme.
0: Et le laxisme. Alors, vous parlez aussi du laxisme.
1: Oui. Alors, tant que l'Église catholique et certaines églises protestantes étaient rigoristes, et ça a été changé avec le Concile Vatican II en ce qui concerne les catholiques. Donc, mais là, il y a eu, c'est un peu comme on appelle ça, le mécanisme de pendule, comme une horloge. Hein? On passe d'un extrême à l'autre.
0: Frère Louis, vous parlez du laxisme. Avez-vous quelques exemples pour nous montrer concrètement qu'est-ce que ça pourrait être du laxisme dans la vie spirituelle, dans la vie de foi?
1: Par exemple, la négligence qu'on a aussi constatée chez les prêtres et aussi des religieuses et des religieux, dont prêtres, concernant la prière. Alors, aimer les autres, c'est prier, disions-nous. Bon, alors on peut lui donner un sens bon, positif, mais aussi un sens négatif. C'est pas vrai. Si quelqu'un peut pas entretenir la foi, l'espérance, la charité sans une vie de prière sérieuse. Donc, le laxisme peut se manifester comme ça. Le rigorisme, en même temps, j'en ai connu aussi comme ça, des gens étaient aussi rigoristes, par exemple, ils travaillaient, ils pensaient qu'être, surtout en paroisse, 7 jours par semaine. Puis il y en a un qui a changé d'idée, puis qui m'a expliqué un jour, c'était un Dominicain qui était curé, le lundi, c'est congé. S'il y a quelque chose qui est un cas spécial, une urgence, bien sûr. Mais normalement, l'hiver, je pars avec mes deux vicaires, puis on fait du ski. Puis on est heureux de faire du ski. Alors, il avait dit, j'ai fait du tort à ma santé. Alors, vous avez un peu la chose. Mais le danger, ce serait vraiment l'hypertrophie des loisirs. La tension entre le rigorisme et le laxisme s'est vécue souvent en même temps. Souvent, on a comme une tentation d'aller dans un sens ou dans l'autre.
0: Frère Louis Roy, vous parlez du radicalisme évangélique. Comment bien définir ou comprendre qu'est-ce que c'est que le radicalisme évangélique?
1: Jésus l'a dit à plusieurs reprises dans les synoptiques, hein? les trois évangiles synoptiques. Celui qui veut venir à ma suite, qu'il prenne sa croix et qu'il la porte. Porter sa croix. Donc, ça fait partie du radicalisme évangélique d'imiter Jésus en acceptant des souffrances et en se donnant une exigence dans la condition où l'on est. C'est ça le radicalisme, c'est la radicalité, c'est être radical et vraiment suivre Jésus et s'attendre à ce qu'il y aurait des souffrances. Aujourd'hui, une des souffrances majeures pour des chrétiens catholique ou protestant, c'est la dérision. On se moque de ceux qui croient encore à Jésus-Christ. On n'a aucune idée du mystère de Jésus-Christ. Alors, on dit, les meilleurs des agnostiques au Québec et ailleurs, c'est ceux qui disent, bien, c'était vraiment un prophète. Il y a des bonnes choses, hein. Mais ils ne choisissent pas parmi ces bonnes choses-là porter sa croix.
0: Frère Louis Roy, on a souvent interprété porter sa croix de différentes manières. Comment faut-il le comprendre? Est-ce que c'est porter sa condition humaine, porter à la fois ses désirs, ses limites? Est-ce que c'est ça qu'on veut dire par porter, quand Jésus dit porter sa croix?
1: Oui, c'est se donner une exigence de vie. Les grands artistes sont comme ça. ils vont beaucoup, beaucoup souffrir parce qu'ils ont une grande exigence, comme artiste, comme peintre, comme poète. Ils vont avoir une grande exigence. Et par ailleurs, je me rappelle un ami qui m'a fait prendre conscience un jour que ce qui est le plus difficile, c'est pas ce qu'on choisit comme exigence, c'est qu'elle nous est imposée par la vie. Alors là, il faut vraiment avoir une grande confiance en l'Esprit-Saint pour nous aider à accepter. Dans les deux cas, l'exigence qu'on se donne, une espèce de règle de vie, vous savez qu'il y a des écrivains qui commençaient assez tôt à écrire, ensuite réviser. On est déçu, les poètes disent ça, on est déçu de la première version. Il faut retravailler ça. Alors, donc, l'exigence. Mais quand elle nous est imposée, c'est encore plus difficile. Par exemple, la surdité, devenir aveugle. C'est un dominicain qui est un grand saint du 20e siècle, le père Perrin, qui était ami de Simone Veil. Tiens, la Simone Veil, l'intellectuelle russe juive, et qui vraiment, elle se confiait beaucoup à lui. C'était des grands amis. Alors, c'est un exemple.
0: Donc, l'exigence de vie qu'on choisit pour suivre le Christ et les exigences qui arrivent parce que la vie nous amène ailleurs, est-ce que, à travers tout ça, on a à constamment, au niveau spirituel, de faire l'expérience de la confiance?
1: Oui.
0: Est-ce que c'est ça que, particulièrement, Sainte-Thérèse de Lisieux s'intéresse, l'enfant Jésus de la Sainte Face, mieux connu comme ça. Est-ce que c'est ça qu'elle nous a proposé comme chemin en disant, à travers tout ça, il y a la confiance?
1: Oui, c'est ce qu'elle appelait la petite voix. Par contraste avec, probablement, elle ne le disait pas clairement, là, mais la grande voix, c'était celle de Sainte Thérèse de Villa, qui avait eu des visions, etc. Il n'y a pas de vision. Dans l'autobiographie, il n'y a rien de tout ça. Jacques Maritain, le grand philosophe catholique, l'avait remarqué. Il s'intéressait beaucoup à Jean de la Croix. Et c'est un gros contraste entre Thérèse d'Avila et Thérèse de l'Enfant Jésus. Très gros contraste. Donc, elle était moderne. Et les gens, beaucoup de gens, se sont reconnus. La petite voix, je n'ai pas d'ambition. Autrement, on dit la grande voix, je ne suis pas capable de faire ça, moi. Je peux pas être une Thérèse d'Avila ou un Jean de la Croix. Non, c'est pas pour moi. La petite voix, là, c'était magnifique, comme ça. Et elle est morte à 24 ans, imaginez. Elle aussi, elle a beaucoup évolué. Elle a beaucoup souffert aussi de l'athéisme. Et puis, elle a eu des souffrances spirituelles. Mais aussi, elle était malade, très, très, très malade. Puis à 24 ans, elle est décédée.

0: Nous sommes toujours à Question d'aujourd'hui en compagnie du frère Louis Roy qui a écrit L'expérience de Dieu de la psychologie à la mystique aux éditions Médiapol. Revenons sur cette radicalité évangélique qu'on a évoquée il y a quelques instants. Est-ce que quand on parle de radicalité évangélique, ça semble être seulement pour peut-être des consacrés, des religieux, des mystiques, des gens qui ont une vie radicale, on peut dire, ou qui ont choisi en tout cas une certaine radicalité. Mais est-ce que des croyants ordinaires, c'est possible pour eux de vivre cette radicalité évangélique? Avez-vous des exemples, frère Louis Roy?
1: J'ai écrit un petit livre là-dessus qui s'appelle « Se réaliser et suivre Jésus, est-ce possible ?» publié chez Fides à la fin des années 89, je crois, 1989. Je suis en train de préparer une deuxième version très révisée et très allongée. Ça fait longtemps qu'il est épuisé, ce livre-là. J'ai eu l'occasion d'en vendre, je pense, une centaine au centre, vous savez, le centre des Jésuites Morez à Québec. Hein? Il m'avait invité pour la fin de semaine de conclusion de l'année. Ça, j'ai trouvé ça. Puis j'étais le théologien, puis il y avait un psychologue. Et puis j'étais un peu flatté, puis en même temps, j'étais content. Puis on a fait, je pense, une bonne fin de semaine. Et puis à un moment donné, bien, j'ai dit, si ça vous intéresse, le livre est en vente. Je pense que je le vendais 10 $, c'était pas si mal comme prix. Et puis, mais là, je me suis remis. Il y a eu aussi des éditions dans différentes langues. Hein. J'ai eu deux éditions en anglais. Une édition, là, ça a été une stupéfaction pour moi, en vietnamien. Une femme qui avait utilisé la version anglaise, parce que là, c'est la deuxième langue au Vietnam, hein, et qui disait, j'étais une religieuse, Maria, et puis qui disait, ça fonctionne. Là, moi, j'étais stupéfait. Comment ça se fait que dans une culture, c'est différente? Mais les idées qui sont tellement occidentales. Mais ils se font occidentaliser. La psychologie moderne occidentale entre aussi dans tous ces là. Alors donc, c'est vraiment quelque chose qui m'a beaucoup, beaucoup touché. Et puis alors, l'année prochaine, dans quelques mois, je vais offrir le deuxième. Je vais essayer de me trouver un éditeur. J'ai un éditeur à Paris qui je pense, pourrait publier ça. Alors, vous pouvez peut-être mettre ça dans votre mémoire. Se réaliser, suivre, est-ce possible, il y aura une deuxième émission beaucoup allongé.
0: Est-ce que dans ce deuxième volume qui va paraître, on a bien hâte, bien sûr, est-ce qu'on peut parler des gens mariés, des veuves, des veufs, des gens qui ont aussi des défis de santé mentale?
1: Oui.
0: Est-ce que eux peuvent vivre la radicalité évangélique? Oui.
1: Vous savez, des fois, même si je suis dominicain, je suis dans des accords avec mon maître intellectuel, Saint-Thomas d'Aquin. Là, je suis en désaccord. Il suit une tradition au 13e siècle, là, qui était déjà assez solide, je ne sais pas où elle vient, on distinguait, il y avait les préceptes pour tous les croyants. Bon, foi, espérance, charité, prière, attention aux autres, etc. Pardon, ça c'est universel. Mm-hmm. Mais il y a aussi les conseils évangéliques. Ça, c'est pour les religieux, les religieuses, les prêtres, voilà. Donc, on avait deux catégories. Alors, moi, ma thèse, je ne suis pas tout seul, évidemment, je n'ai pas inventé ça, je l'ai prise, je ne sais pas trop où, mais c'est que non. C'est que tout le monde est appelé à une radicalité, donc, mais il faut trouver, avec l'aide du Saint-Esprit, les conseils qui concernent moi dans ma situation. Ah, par exemple, quelqu'un qui est marié, puis c'est pas la même chose, ça. Qu'il ne peut pas vivre une pauvreté franciscaine comme Saint-François d'Assise. C'est pas possible. Ou les petits frères de Jésus, les petites sœurs de Jésus. C'est pas possible. Les enfants en souffriraient. Il faut un minimum. Alors, il faut leur donner des beaux cadeaux à Noël. Il faut absolument aussi bien les habiller, bien les choses comme ça. Autrement, ils vont se faire ridiculiser à l'époque. Alors, on manquerait d'amour de nos enfants. Donc, c'est pas celle-là. Bon. Mais, par exemple, le bénévolat. Dans les sociétés occidentales, y compris le Canada, c'est extraordinaire, tout ce qui se fait.
0: Est-ce que c'est une radicalité aussi de prendre soin de ses parents vieillissants?
1: Ah oui, oui. Je connais des parents, ils ne vivent plus avec leurs enfants, qui n'ont jamais de visite de leurs enfants. C'est quelque chose, hein? Oui, alors ça, j'ai connu des gens aussi, j'ai connu quelqu'un qui, elle, allait visiter sa mère, ma grand-mère, tous les jours. Alors, voyez-vous, donc il y avait une certaine, c'est la fidélité.
0: Frère Louis Roy, il y a une parabole que le pape François a beaucoup, beaucoup utilisée et qu'on n'a pas fini de découvrir non plus, c'est la parabole du Samaritain. La parabole du Samaritain. Est-ce qu'il n'y a pas là aussi un conseil évangélique pour tout le monde?
1: Oui, c'est un conseil qui s'appliquait dans la parabole au Samaritain. Les Samaritains étaient méprisés par les Juifs. Alors oui, il a fait beaucoup, il a fait le plus possible. Hein, puis, à mon retour, je te paierai.
0: Frère Louis Roy, vous présentez dans votre livre plusieurs mystiques. Vraiment, c'est fort intéressant, ce chapitre. Je voudrais vous entendre particulièrement sur François de Sales.

0: D'ailleurs, à laquelle je réfère, du pape, justement, c'était le Pie XI, à ce sujet-là que je cite. Alors.
1: Parlez-nous de cette douceur. Qu'est-ce que c'est cette douceur de saint François de Sales?
0: Cette douceur se manifestait dans la capacité de dialoguer avec respect avec des pasteurs calvinistes. Il était tout près, hein?
1: Il était tout près de Genève. Donc, alors, c'est le ceux qui sont devenus protestants, qui ont adopté la ligne de Luther et de Calvin, effectivement. Donc, il est très, très près. Et donc, il a adopté une ligne de dialogue, François de Sales.
0: Oui. Et ça, le dialogue est possible quand il y a de la douceur, c'est une manière de respecter les autres. Hein? On ne crie pas, on n'est pas condescendant, on ne laisse pas entendre qu'on est supérieur, il y a une égalité de base. Et là, il l'a vécu, il y a eu quelques conversions. Il y en a qui sont redevenus catholiques. Et il a rencontré même le successeur de Calvin. Je pense que son nom, c'était Bèze. En tout cas, je mentionne son nom. Et il a eu un dialogue avec lui, caché, hein, parce qu'il ne pouvait absolument pas, aller se promener en public à Genève. Et puis, il lui a dit, le successeur de Calvin lui a dit, « C'est trop tard. Jamais on pourra se rallier au catholicisme. » Je suis le successeur de Calvin et je vous dis ça en confidentialité. Finalement, François l'a dit à d'autres et je ne peux pas. Mais il souhaitait pouvoir, parce que Jésus dit qu'il soit un comme nous sommes un. C'est une phrase clé de l'écuménisme chrétien. Et oui. Alors, donc, c'est quelque chose d'un peu triste, mais évidemment, c'est très beau, c'est de voir cette douceur. J'ai connu, moi, au Japon, j'ai été là 3 mois, comme je vous ai dit, j'ai connu un bouddhiste qui pratiquait la méditation et qui était professeur à l'école secondaire, on dirait au cégep, là, les dernières années, au cégep au Québec. Et j'ai remarqué aussi comment il était doux et comment il m'a posé la question, « Qu'est-ce que vous faites, vous, avec vos étudiants? » Il m'a posé ça humblement. Humblement. Hein? « Qu'est-ce que vous faites? C'est intéressant à savoir. Vous pouvez me dire quelque chose qui va m'aider? » J'ai trouvé ça formidable. Puis c'était pas n'importe qui. Il m'a donné 4 articles de lui différents. Non, 3. En anglais, c'est la langue seconde au Japon. 1 en français, 1 en allemand, puis il dit, je ne vous donnerai pas celui en japonais. Vous ne comprendrez rien. Alors, voyez-vous quand même, avec une qualité comme ça, d'intellectuel et aussi même spirituel, se mettre humblement à m'écouter, comme moi aussi, je l'écoutais. On avait pris un repas ensemble à Tokyo. C'est inoubliable.
1: Alors, la douceur...
0: J'ai encore ces articles.
1: La douceur peut aider le dialogue entre les personnes de différentes religions. La douceur. Et aussi, vous parlez de la mystique, de la quiétude. Qu'est-ce que c'est au juste?
0: Ah, la quiétude. Oui, c'est un jésuite, Balthazar Alvarez, et c'est au chapitre 14. Ah, oui. Bon. Alors, la quiétude, ça vient de Thérèse d'Avila. C'est pour ça que ma première section, c'est le témoignage de Thérèse d'Avila. Dans les demeures de l'âme, c'est son livre le plus organisé. Thérèse d'Avila parle d'une étape avancée qui s'appelle la quiétude. Quiétude, ça veut dire repos. Hein? Quies, en latin, c'est repos, la quiétude. On dit parfois aussi la paix. Alors, le mystique de la quiétude était celle de ce jésuite qui a vécu juste après la mort de Ignace de Loyola et qui a été dénoncé pour, avec l'idée que les jésuites devraient être des méditatifs ou des mystiques. Bon, alors donc, il a été vraiment, le général de la compagnie de Jésus lui a demandé d'écrire sa position, de se défendre. Il l'a fait, finalement, on lui a donné, bon, on ne lui a pas donné raison, mais on lui a donné le général lui a donné des fonctions qui manifestaient la confiance que le général avait envers lui. C'est intéressant. Alors, il était vraiment

0: Je pense qu'il a été recteur d'une place, il a été maître des frères étudiants jésuites. Puis, donc, la quiétude, c'est ça. Alors, donc, d'une certaine manière, c'est évident que quelqu'un qui d'abord simplement suit sa respiration, le corps devient dans un état de repos, de bien-être. Alors, on se sent bien. Dans cet état-là. Alors, on sent la paix, mais c'est à la fois physique et spirituel. Ça marche ensemble, le corps et l'esprit humain. Hein? C'est ça que je veux dire par la mystique de la quiétude.
1: Frère Louis Roy, vous avez écrit « L'expérience de Dieu, de la psychologie à la mystique » chez Mediapol. Un immense merci de votre générosité, de nous avoir partagé l'essentiel de votre volume et de votre expérience aussi.
0: Vous n'avez pas besoin de remercier parce que j'ai eu une longue expérience d'être interviewé par Radio Ville-Marie. Et j'ai écouté souvent Radio Ville-Marie. Il y avait une section à Ottawa autrefois. J'allais avec celui qui était en charge. Et puis ensuite, Radio Galilée, quand j'étais dans l'auto, dans la région de Québec. Et puis, donc, c'était vraiment pas du tout un effort pour converser avec vous pour ces deux émissions.
1: C'est un grand plaisir de vous rencontrer. 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Merci à Yannick Caron pour Radio Galilée et Lysandre Duplé pour Radio VM. Merci pour votre présence et je vous dis à bientôt.

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0: Bonjour Catherine.
1: Bonjour Mathieu.
0: Cette semaine, nous rencontrons l'homme de télévision, de cinéma, mais surtout de théâtre, le Wendat Charles Bender.
1: Acteur, metteur en scène, traducteur littéraire et co-directeur artistique de la troupe Menwentagwan, Charles Bender porte sur toutes les tribunes la parole des auteurs et autrices autochtones.
0: Depuis 25 ans, notre invité est également reconnu comme maître de cérémonie pour les powwows. Catherine Ego a rencontré Charles Bender à Malieutenam dans le cadre de la Journée de la vérité et de la réconciliation le 30 septembre 2025.
1: Charles Bender, bonjour.
2: Kwekwe, bonjour.
1: Kwekwe, vous êtes connu du grand public, peut-être avant tout comme comédien?
2: Ben oui, j'imagine, connu du grand public, bon, je sais pas.
1: Si, vous avez fait de la télé, du cinéma, du théâtre.
2: Oui, il y a une époque où j'ai fait beaucoup de publicité, puis c'est encore de ça dont les gens me parlent généralement. C'est la quantité de produits que je leur ai vendus.
1: Ah, c'est vrai?
2: Oui. Moi, j'ai toujours été plus impliqué en théâtre. Donc, forcément, quand on a des gens qui viennent moins souvent dans nos salles, parce qu'en théâtre, t'atteins un public de peut-être 100, 200, peut-être 300 personnes par soir, alors qu'à la télévision, si t'es dans une pub, ben, il y a au-dessus de 2,5 millions de personnes qui t'ont vu. Mmh. Donc, forcément, c'est surtout ça que les gens qui vont pas au théâtre reconnaissaient quand ils me voyaient. Mmh. Puis, évidemment, il y a quelques rôles à la télévision ici et là.
1: Vous avez étudié à l'Université Concordia, donc en anglais, alors que votre langue maternelle est le français?
2: Oui, c'est une question de stratégie. Déjà que je parlais en français, que j'avais déjà commencé à faire du théâtre en français quand j'étais au cégep, au Collège de Lévis, quand je suis rentré à l'université, je voulais avoir une meilleure maîtrise de l'anglais et puis ben, je voulais voir de quoi avait l'air le marché du théâtre, du jeu en anglais. Mmh. On s'entend que quand j'étais jeune, il y avait déjà des idées de grandeur dans la carrière, puis pouvoir travailler sur les projets américains qui venaient au Québec. Mais je voulais aussi avoir la capacité de travailler dans ces deux langues-là, d'être capable de pouvoir m'exprimer dans ces deux langues-là.
1: Vous êtes très actif en théâtre autochtone, on va en reparler. Est-ce que, quand vous avez choisi la carrière de comédien, c'était pour diffuser la culture autochtone, les textes autochtones, ou... C'était pas encore vraiment une orientation à l'époque.
2: Pas du tout. Quand je suis rentré en théâtre, en fait, pour faire une histoire, je vais faire une histoire longue.
1: Tiens,
2: on aime ça, les longues anecdotes.
1: Ouais.
2: Ce qui m'a fait entrer en théâtre, ben, première des choses, c'est au secondaire, j'étais pas quelqu'un qui se mettait de l'avant. J'étais pas quelqu'un qui était très grégaire. J'étais quelqu'un qui était discret. Et en secondaire 5, il fallait choisir un cours d'art. Et puis moi, je faisais déjà énormément de dessins. J'étais quelqu'un qui a toujours adoré le dessin, qui a toujours adoré la peinture puis la photo. Et puis là, j'avais l'occasion d'aller en théâtre. Quand on a commencé les cours, j'ai dit à mon enseignant à l'époque, j'ai dit, moi, j'ai pas nécessairement envie de faire de la scène. Je suis quelqu'un de trop discret. Donc, si tu peux me donner des tâches plus de production, m'occuper des éclairages, m'occuper du son ou m'occuper de quoi que ce soit d'autre, je serais très preneur. Puis il a dit, OK, j'entends ce que tu me dis. Donc, on va trouver une manière. Quand on a fait le spectacle, si je me souviens bien, c'était La visite de la vieille dame, dans laquelle il y a énormément de personnages. Il m'a dit, Charles, j'ai pas le choix, comme t'es dans le cours de théâtre, faut que tu joues au moins un personnage. Donc, je vais te donner le personnage du chef de train. C'est un personnage, il y a trois répliques, puis après ça, c'est fini. J'ai dit, OK, bon, ben, je vais faire le chef de train. Et puis là, on commence les répétitions, je fais le chef de train, je trouve un accent, je trouve un costume, je trouve une attitude, puis je prends énormément de plaisir à le faire. Éventuellement, il m'a dit, ben Charles, écoute, il y a un autre personnage que je pensais peut-être couper, mais il est difficile à couper. Pourrais-tu faire ce personnage-là aussi? Alors que j'ai pris un deuxième personnage. J'ai fini par faire 8 personnages dans cette pièce-là. 8 personnages différents. Ah, j'ai pris la piqûre complètement. Je pense que j'étais sur scène plus que n'importe quelle autre personne dans le groupe, mais j'étais tout le temps dans des personnages différents. J'ai eu un fun incroyable. Donc, quand je suis arrivé au cégep, une des activités que j'ai prises, qui était une activité parascolaire, j'ai dit, je veux faire partie de la troupe de théâtre. Mmh. Et j'ai fait 3 spectacles quand j'étais au cégep là-bas. Quand j'ai fait le dernier spectacle, c'était Bonjour le bonjour de Michel Tremblay. Et je jouais le personnage d'Armand, qui est le père dans cette pièce-là. Mmh. Et c'est un homme qui est un peu bourru. C'est un homme qui est presque sourd. C'est un homme qui est très cultivé, qui écoute l'opéra. C'est quelqu'un aussi qui aurait aimé beaucoup voyager, qui est très érudit. Il a lu beaucoup de livres. Et je me suis inspiré de mon grand-père pour faire ce personnage-là, pour faire le personnage d'Armand. Mon grand-père m'a habité tout au long des répétitions. Mon grand-père était très malade à ce moment-là, il est mort pendant les répétitions. Donc, j'ai vécu un deuil. Bon, je me suis ennuyé de mon grand-père. Mon grand-père était un monument pour moi. Je le voyais comme quelqu'un de plus grand que nature. Quand j'étais tout petit, je l'admirais, mon grand-père. Mon grand-père autochtone, mon grand-père Wendat. Mmh. Et puis, quand on a commencé à jouer la pièce, il y avait toujours des parents, des adultes qui venaient me voir après la pièce, qui disaient « Ah, mon Dieu, tu m'as fait penser à mon père », puis ils me racontaient des choses hyper intimes sur leur relation avec leur père. Puis moi, jeune garçon de 19 ans, j'étais comme « Mon Dieu, je sais pas comment saisir ces choses-là ». Ma mère était venue me voir en pleurs après la représentation, puis avait dit « Tu m'as tellement fait penser à papa », puis elle pleurait, elle disait « Excuse-moi, tu dois être gêné, je pleure devant tes amis », puis j'étais comme « Mais non, maman, tout va bien », puis j'étais comme « Mais voyons, qu'est-ce qui se passe ?» Et la dernière représentation qu'on a faite de ce spectacle-là, je me souviens, c'était Alain Jean qui était notre metteur en scène pour ce spectacle-là, qui était l'enseignant, qui s'occupait de cette activité de théâtre-là, qui vient me voir à la fin de la dernière représentation. C'était ma dernière fois où je jouais au théâtre au Collège de Lévis. Il est venu me voir, puis il me dit « Charles, ça va-tu? » J'avais les larmes aux yeux, j'étais ému parce que c'était mon dernier spectacle avec le Collège de Lévis. Puis ce que je voulais lui dire, c'est « Ah, je vais m'ennuyer de vous autres, j'ai vraiment eu du plaisir à jouer, à faire du théâtre avec toi. Mmh. » J'ai dit « Mon grand-père est mort. » Et c'est à ce moment-là que mon deuil a vraiment commencé. Mon grand-père était vraiment mort là, au moment où j'ai cessé de le jouer comme personnage. Mmh. Et ça, ça a fait comme « Ok, j'ai d'une manière gardé mon grand-père en vie tout ce temps-là. J'ai appelé la voix de mon grand-père à travers moi pendant tout le temps où j'ai fait ce personnage-là. » Et puis c'est un peu ça qui a fait « Je vais essayer le théâtre. Il y a quelque chose à découvrir de plus derrière ça. » J'ai fait mes études à Concordia, j'ai fait interprétation au théâtre. Bon, on a fait tout un paquet de spectacles. C'est pendant que j'étais à l'université que j'ai fait un travail d'été, un emploi étudiant au ministère des Affaires indiennes à Ottawa, qui m'a emmené à voyager dans au moins 2 ou 3 communautés par province au Canada pour couvrir des camps de sciences qui étaient financés par les Affaires indiennes à l'époque. Et puis, c'est à ce moment-là qu'il y a comme eu un rappel tout d'un coup de « Mais je suis autochtone. » C'est à ça que je... C'est à ces choses-là dont j'ai pas accès à la maison, que moi, j'ai jamais fouillé de ma propre identité. Donc, il y a eu une espèce d'éveil à ce moment-là, quand j'étais à l'université. Je me suis rendu compte de tout ce qui existait derrière ça. Quand je suis sorti de l'université, je suis tout de suite allé voir Ondinoc. Je suis allé voir Yves Sioui Durand à Ondinoc. J'ai dit « Je veux faire du théâtre. » Puis, éventuellement, on a travaillé ensemble sur Moukamche l'Azérindien. Et c'est là que j'ai mis le pied dans le théâtre d'Ondinoc. Et c'est à travers le théâtre et à travers Ondinoc que j'ai fait une connexion à la culture autochtone qui était beaucoup plus complète, beaucoup plus personnelle, beaucoup plus intime, parce qu'à la fois, ça me reconnectait au théâtre, cette passion-là que j'avais découverte, et ça me reconnectait à quelque chose que je voulais découvrir et à laquelle je n'avais pas vraiment accès.
1: C'est ça, parce que votre mère est Wendat, votre père est allochtone, donc votre mère a dû quitter la communauté à l'époque épousant votre père.
2: Exactement. Donc, c'est comme ça que la loi sur les Indiens fonctionnait à l'époque. Mmh. Mes parents se sont mariés en 72, 73, je ne me souviens plus très bien. Donc, à ce moment-là, ma mère a perdu son statut. Une fois qu'une femme autochtone se mariait avec un homme non autochtone, elle perdait son statut. Elle était affranchie. Mm-hmm. En 85, elle a récupéré son statut. Ceci dit, quand j'étais jeune, la communauté n'était pas fermée, là. À tous les week-ends, on allait chez mes grands-parents, on allait voir les oncles et tantes qu'on avait sur la communauté. Ma grand-mère et mon grand-père, qui étaient très pratiquants, nous emmenaient à la chapelle du village. Ma grand-mère, je me souviens, nous faisait embrasser une petite image de Kateri Tekakwita quand elle était malade pour demander la guérison. Donc, on passait quand même beaucoup de temps au village. En 85, la loi a changé. Et tout d'un coup, on s'est retrouvés autochtones, ma sœur et moi.
1: Vous avez pu récupérer le statut?
2: On a récupéré le statut. On s'entend que pour un jeune garçon de 8 ans, ça ne veut pas dire grand-chose. Pour moi, ça voulait dire « Ah, je suis rendu comme grand-papa ». Mais au-delà de ça, la seule image qui me venait en tête, c'était « Est-ce que je suis plus comme la tête d'Indien qu'on voit dans les écrans? » C'est un classique. L'écran de calibrage qu'il y avait à Radio-Can à l'époque, la cible avec la tête d'Indien en haut. Donc, pour moi, c'était ou bien mon grand-père ou bien ça, les images qui me venaient en tête. Puis comme je mentionnais tantôt, comme qu'on allait au village, on passait beaucoup de temps à la chapelle du village, ben c'est pas un endroit culturel traditionnel. Pour moi, il n'y avait pas de contact avec une tradition, il n'y avait pas de contact avec une culture typiquement autochtone. Donc, il n'y avait pas de questionnement qui s'était fait autour de ça. Il a fallu que j'attende d'être rendu à l'université et que je fasse le voyage, l'espèce de long pèlerinage qui m'a emmené partout à travers le Canada pour faire une prise de conscience par rapport à cette identité-là. Et après ça, le voyage à travers Ondinoc, à travers les différents spectacles qu'on a fait avec Ondinoc, qui m'ont amené à réfléchir mon identité à l'intérieur du monde contemporain. Donc, il y a tout ce travail-là qui vient derrière. Donc, pour répondre à la question, parce que la question a été posée il y a longtemps, c'est que non, quand je suis rentré en théâtre, c'était pas pour faire du théâtre autochtone. Je ne me considérais pas encore profondément comme autochtone. C'était pas une réalité de mon identité encore. C'est après que c'est devenu une mission. C'est après que c'est devenu quelque chose qui m'apparaissait essentiel.
1: Et après, il y a eu aussi la télé, le cinéma, mais toujours des thèmes un peu autochtones. Il y a eu, par exemple, Mohawk Girl, Siwi Bacon. Est-ce que vous avez parfois l'impression d'être confiné à ça, ou est-ce que c'est un choix que vous faites de diffuser les valeurs et les cultures et les textes autochtones?
2: Quand je suis sorti de l'université, j'ai commencé à faire des auditions pour la télévision et le cinéma, il y avait deux choses qui jouaient contre moi. De un, j'étais un francophone qui essayait de jouer en anglais. Souvent, les auditions, c'est des auditions en anglais, donc ils se rendaient compte que j'avais quand même une trace d'accent quand je parlais anglais. Et la raison pour laquelle ils m'appelaient en audition, que je me faisais pas appeler en français, c'est parce que mon nom, c'est Bender. Donc, pour eux autres, c'est un nom anglophone, donc je me faisais presque pas appeler en français et je me faisais presque tout le temps appeler en anglais, alors que ma première langue, la langue que je parle depuis l'enfance, c'est le français. Donc ça a joué un peu contre moi. J'ai rencontré une agente qui m'a permis d'avancer très, très vite dans les auditions, mais malheureusement, j'ai fait beaucoup d'auditions de pub. Fait que j'ai fait beaucoup de pub pendant longtemps. Et quand je me faisais appeler pour des auditions autochtones à l'époque, ben je me faisais jamais prendre parce que la première chose qu'ils me disaient, c'est comme « mais t'as pas l'air autochtone ». Mais moi, j'arrivais de la salle d'audition de l'autre côté, puis ce qu'il y avait, c'était des hispanophones, c'était des asiatiques, c'était des... Puis j'étais comme « moi, mais eux autres le sont pas, moi, je le suis ». Donc, au début de ma carrière, je ne me voyais pas jouer des rôles autochtones parce que de toute façon, c'est jamais moi qu'on retenait. Fait que j'ai fait des rôles dans d'autres séries, j'ai fait des rôles dans la pub, j'ai fait des rôles au théâtre qui n'avaient absolument rien d'autochtone. C'est plus tard, quand j'ai commencé à travailler avec la PTN, qui déjà en partant savait très bien c'était quoi la réalité de la distribution autochtone, que j'ai commencé à avoir des rôles qui me rapprochaient un peu plus d'un casting autochtone.
1: APTN étant la télévision autochtone,
2: c'est
1: le réseau de télévision autochtone.
2: Aboriginal People Television Network. Et puis là, ben, tout d'un coup, il y a cette ouverture-là qui s'est faite. Bon, il y a beaucoup d'éléments dans l'histoire qui ont mené à une ouverture côté distribution, côté autochtone. Mais je dirais qu'en ce moment, je ne cherche pas nécessairement les rôles autochtones. Ils viennent à moi. Ceci dit, même dans les projets autochtones, souvent, je me fais appeler à jouer le blanc. Comme par exemple, dans Pour toi, Flora, je joue un prêtre au blanc. J'ai fait plusieurs personnages dans différentes séries où est-ce que le fait que je sois autochtone n'a rien à voir avec ça. Bon, ça veut dire que j'ai un casting qui n'a pas l'air autochtone. Donc, je ne peux pas dire que je suis confiné à ce type de rôle-là. J'ai eu l'occasion de travailler sur Eau turbulente. Je ne m'attendais pas à pouvoir travailler sur cette série-là, parce que je m'attendais à me faire dire la même chose, si tu n'as pas l'air assez autochtone. Et pourtant, j'ai fini par jouer un rôle d'autochtone qui n'a pas l'air d'un autochtone, et j'ai fait, bon, enfin, tu sais, je peux être moi. Je peux vraiment venir me représenter moi. Ceci dit, en tant qu'autochtone, ou en tant qu'artiste, point, je ne veux pas jouer un homme de 45-50 ans qui a un enfant qui passe blanc puis qui a les cheveux noirs. Je veux dire, il n'y a pas d'intérêt à faire ça, c'est me jouer moi. J'ai pas envie de me jouer moi. Moi, je suis en théâtre pour inventer des personnages, pour être dans la création, pour être dans la découverte. Je trouve ça bien le fun que je me fais proposer des choses qui sont en dehors de ce qui est mon contexte familier.
1: Vous êtes aussi co-directeur artistique de Menwen Takwan, qui est une compagnie de théâtre, petite compagnie de théâtre, mais qui bouge beaucoup.
2: Oui. Menwen Takwan vient juste d'avoir 10 ans et je dois dire que je ne m'attendais pas à ce qu'on dure si longtemps que ça. Ça me surprend encore aujourd'hui qu'on a réussi à faire autant de productions et qu'on continue à en faire. On a du succès avec ce qu'on fait et les gens nous en demandent. Donc, on n'a pas le choix de continuer. On a parti des programmes de théâtre dans certaines écoles. On a parti beaucoup de programmes pour la relève, mais on a fait beaucoup de tournées. C'est sûr qu'il y a les Maisons de la culture à Montréal, mais on a fait de la tournée pan-canadienne aussi. On a été souvent... Nos spectacles se sont déplacés au Manitoba, se sont déplacés en Saskatchewan, sont allés dans les provinces atlantiques. Donc, on était sur la route beaucoup. Puis évidemment, on a tourné beaucoup au Québec aussi. C'est très exigeant, la tournée, surtout quand on est père d'une jeune famille. Tu sais, ma fille a 9 ans, la compagnie a 10 ans. Donc, on fait le calcul. Ça m'a emmené sur la route souvent alors que j'étais en train d'élever un enfant. Pour dire à quel point je ne m'attendais pas à ce que la compagnie puisse durer si longtemps et qu'on aille à investir autant de temps dedans. Mais c'est fou de voir à quel point la perspective a changé sur le théâtre autochtone. Je me souviens, quand on faisait les spectacles à Condinoc, quand j'étais plus jeune, ça arrivait encore tellement souvent qu'on recevait des gens du public qui venait nous voir et qui disait « Ah, mais c'est pas ça du tout qu'on s'attendait. On s'attendait à ce qu'il y ait plus de plumes puis qu'il y ait plus de tambours. » Puis c'est comme « Ouais, mais c'est pas ça qu'on fait. On fait du théâtre contemporain. Ça n'a rien à voir, là. Mmh. On fait pas du folklorique. C'est pas ça notre source d'inspiration. On va vous parler d'enjeux autochtones, mais on va vous en parler d'une manière qui est efficace au théâtre. On fait pas un spectacle de plumes puis de tambours, là. Mmh. » Ça, on le vit plus, ça, avec Minimum Tagouane. On réussit à aller très, très loin dans notre proposition contemporaine du théâtre. On peut se permettre d'essayer plein de choses. Puis c'est ça qui est libérateur. Fait que c'est ça aussi qui fait qu'on n'a pas envie de partir, parce qu'on a l'occasion de proposer des choses audacieuses saison après saison, et c'est extrêmement stimulant.
1: Parmi vos nombreux métiers aussi, Charles Bender, vous faites de l'animation, d'émissions jeunesse, séries documentaires, vous avez une émission d'entrevue aussi. Est-ce que ça nourrit votre travail de fiction?
2: Non, c'est deux choses très distinctes. Je dirais vraiment que c'est des cordes qui tirent une flèche complètement différente. Mmh. Je suis tombé dans l'animation, je dirais peut-être un peu par hasard, et ça a pris de plus en plus de place dans ma carrière. Évidemment, je me suis toujours concentré sur l'animation en milieu autochtone. Là, je parle d'animation qui n'est pas à la télévision, je parle d'animation pour des colloques, je parle d'animation pour des conférences, pour des assemblées générales, pour des choses comme ça. Ma job à moi, quand je suis animateur, c'est de ramasser l'attention et de la rediriger là où elle devrait être, vers la conférencière qui a besoin de parler, vers l'événement qui est en train de se produire, qui est intéressant. J'adore faire ça, je suis bon à pointer dans la bonne direction. Ce qui m'emmène aussi à animer à la télévision, comme par exemple Sans Réserve. Sans Réserve, j'adorais faire ça parce que justement, on recevait des gens que moi, je trouvais très inspirants. Et je pouvais dire, ben regardez à quel point le travail de cette personne-là est inspirant à cause de son contact avec les Autochtones, ou parce que cette personne-là est autochtone et a fait des choses extraordinaires. Et ça, je dirais que c'est quelque chose que j'aime beaucoup. J'ai mentionné tantôt que j'étais quelqu'un qui était discret, que j'étais quelqu'un qui aimait pas prendre beaucoup de place. Je prends de la place à travers des personnages, ou quand je suis animateur, je suis quelqu'un qui va prendre juste assez de place pour pouvoir redistribuer l'attention au bon endroit, à l'endroit que je trouve être le plus important. Et j'aime vraiment ça, faire ça. Ça, je tire énormément de plaisir à faire ça. Ça correspond très, très bien au genre de personne que je suis.
1: Est-ce que c'est le même rôle que vous faites quand vous êtes maître de cérémonie dans un powwow? Parce que ça, c'est un autre volet de votre activité professionnelle.
2: Oui. J'ai commencé l'animation de Power il y a 25 ans. C'est là que j'ai découvert qu'être animateur, c'est essayer de générer de l'enthousiasme et d'être contagieux. Puis le Power, on s'entend que c'est devenu quelque chose d'essentiel pour moi aussi, parce que c'était une autre manière pour moi de me connecter à ma culture. Au même principe que les gens qui commencent à danser les danses ou qui commencent à s'asseoir au tambour, ils vont mentionner le fait que c'est ça qui les a ramenés à leur culture, qui leur a donné un chemin pour exprimer leur culture, pour se sentir bien. Le powwow, ça a eu le même impact sur moi, même si moi, je ne suis pas passé par la danse ou je ne suis pas passé par le chant, le tambour. Je dis souvent que dans un powwow, il y a des gens qui dansent, il y a des gens qui chantent, et moi, je suis juste une grand-gueule.
1: Mais il y a tout un protocole aussi dans le powwow. Ce n'est pas seulement animer les foules pour que les gens soient contents, il y a des règles.
2: En fait, quand on est animateur de powwow, il faut s'assurer d'abord et avant tout que les danseurs et les chanteurs savent exactement qu'est-ce qui s'en vient et qu'est-ce qu'on va faire en prochain. Mon premier rôle, c'est de transmettre l'information aux participants, s'assurer qu'ils savent toujours où est-ce qu'on est rendu. Il faut que je garde un œil sur la rotation des tambours, parce que souvent, ils vont avoir plusieurs tambours, donc il faut que je m'assure que je sache à quel tambour on est rendu. Il faut que je sache dans quel ordre les danses vont rentrer dans l'arène de powwow. Et ensuite, vient l'animation de foule, s'assurer que les gens comprennent que c'est leur responsabilité de participer aussi. Un powwow, c'est pas un spectacle de danse. Un powwow, c'est une cérémonie à laquelle tout le monde est convié. Mmh. C'est une cérémonie qui est ouverte à tous. Mais pour participer à la cérémonie, il faut danser. On prie en dansant, on participe en dansant, on honore les gens qu'on est venus visiter en dansant. Et eux autres nous honorent pour notre présence en dansant, eux autres aussi. Donc, c'est important de constamment rappeler aux gens qu'un powwow, c'est un rassemblement. Et moi, je suis qu'une courroie de transmission pour s'assurer que les gens comprennent bien c'est quoi leur rôle et leur responsabilité là-dedans. Et dans quel ordre on va faire les choses. Il y a beaucoup de protocoles aussi dans un powwow, donc je m'assure que les protocoles soient suivis. Ceci dit, la personne qui est en charge des protocoles normalement dans un powwow, c'est le directeur d'arène. Et moi, je sers de porte-voix pour le directeur d'arène pour s'assurer que les choses se déroulent dans le bon ordre.
1: Parce qu'il y a des moments, par exemple, où on ne peut pas prendre de photos, des moments où on ne peut pas danser dans l'arène, des moments où on est invité, au contraire, à le faire. Un powwow, ce n'est pas une fête folklorique. Des fois, de l'extérieur, on peut avoir un petit peu cette impression-là. C'est une vraie rencontre spirituelle.
2: Oui, c'est une vraie rencontre spirituelle. Le power contemporain tel qu'on le connaît aujourd'hui, c'est pas quelque chose qui vient d'ici, c'est quelque chose qui vient de l'Ouest. Il y a plusieurs éléments qui viennent dans le power contemporain. Bon, c'est inspiré par le Wild West Show, c'est inspiré aussi en partie par le Ghost Dance. Donc, il y a différents éléments qui se sont réunis pour créer le power contemporain. La racine du power contemporain, c'est les festins qui avaient lieu au cours de l'été, les powwows. Chaque nation invitait les autres nations autour, faisait un festin pour les inviter. Puis sa fonction, c'était de faire des cérémonies pour que l'année se passe bien, c'était de faire des mariages. Et la prière passait beaucoup par la danse et par le chant. C'est une fonction de base de la danse et du chant dans n'importe quelle nation autochtone. C'est une manière de prier, c'est une manière de reconnecter avec les ancêtres, avec l'invisible. Le power contemporain est différent en ce sens où est-ce que, bon, par exemple, le directeur d'arène, la manière d'entrer avec les drapeaux, beaucoup de ces éléments-là, certaines des danses, beaucoup de ces éléments-là viennent directement du Wild West Show de Buffalo Bill Cody. Et il y a un autre élément là-dedans qui est le Ghost Dance. Au moment où les Autochtones des États-Unis étaient mis en réserve, étaient déplacés de réserve en réserve, étaient déplacés d'État en État, il n'y avait plus de place où aller, puis à chaque fois, on les changeait d'endroit. Il y a un groupe qui s'était rassemblé qui avait une prophétie qui disait que si vous dansez le Ghost Dance, vos habits vont vous immuniser contre les balles des Blancs. C'est un groupe qui se promenait de communauté en communauté qui enseignait cette danse-là aux gens. C'était une danse qui se voulait pacifique, qui se voulait une danse qui allait amener la paix, la réconciliation. Et ce groupe-là, et beaucoup des gens qui les suivaient, quand on parle du massacre de Wounded Knee, c'est ce groupe-là qui a été massacré. Donc le power contemporain fait écho autant au Ghost Dance, de se déplacer en communauté pour partager des enseignements, qu'au Wild West Show de Buffalo Bill Cody, garder la culture en vie en se servant de la danse, même des danses qui ont été folklorisées, comme par exemple le Fancy Bustle que les hommes dansent. C'est une danse qui a été folklorisée pour pouvoir s'intégrer à l'intérieur du Wild West Show, parce que d'abord et avant tout, le Wild West Show, c'était un spectacle, ça se voulait un spectacle. Donc, les danses ont été transformées pour être plus spectaculaires. Le Wild West Show, c'était le seul endroit où les Autochtones pouvaient exprimer leur culture. C'était une époque où la culture était illégale partout en Amérique du Nord. Les Autochtones ne pouvaient pas pratiquer leur culture, d'aucune manière que ce soit, ni les chants, ni les danses, rien. Mais le Buffalo Bill Wild West Show permettait d'avoir une avenue pour exprimer sa culture. Donc, sous le couvert d'accepter l'offre de Buffalo Bill Cody, qui était un capitaliste, lui, tout ce qu'il voulait, c'était faire de l'argent avec cette culture-là qui, selon lui, allait mourir. Les gens allaient dans ce spectacle-là pour garder leur culture en vie, même si c'était des conditions, on s'entend, qui n'étaient pas du tout avantageuses. On est sous la coupe d'un capitaliste qui veut tout retirer, ce qu'il est capable de retirer, pour faire de l'argent avec notre culture. Mais ça a quand même donné naissance à un mouvement qui a fait en sorte que certains éléments sont restés en vie. Et ce souvenir-là continue à exister à l'intérieur du power. Et certaines des formes qui sont utilisées dans le power contemporain sont héritées du Wild West Show.
1: C'est grinçant un petit peu, non?
2: Oui, mais
1: paradoxal, à tout le moins.
2: C'est paradoxal, mais c'est là qu'on se rend compte qu'est-ce que ça veut dire résilience, qu'est-ce que ça veut dire être capable de vivre au-delà des conditions désastreuses dans lesquelles on a été mis. Les aînés qui sont parmi nous ont réussi à faire un chemin de guérison malgré leur passage à travers les pensionnats. Cet exemple de résilience-là existe à plein d'endroits et existe des fois dans le syncrétisme, dans la manière où est-ce qu'on veut mélanger la religion catholique, par exemple, avec des éléments de la culture traditionnelle et faire en sorte que les deux coexistent et cohabitent pour se nourrir l'une l'autre et faire en sorte que la culture traditionnelle ne disparaisse pas entièrement.
1: Dans votre rôle de courroie de transmission, parce que c'est un petit peu ce que c'est un petit peu le fil conducteur de tous les aspects de votre carrière, il y a celui de traducteur littéraire. Ça, c'est la courroie de transmission par excellence, là.
2: Oui. Ce qui m'emmenait à la traduction, d'abord et avant tout, c'est le théâtre. Je voulais faire entendre des voix d'auteurs autochtones anglophones en français. Ça reste quelque chose qui est très important pour moi, créer un lien entre les Autochtones qui ont hérité de l'anglais comme langue coloniale et les Autochtones qui ont hérité le français comme langue coloniale. La première pièce que j'ai traduite, c'était « Where the Blood Mixes », la pièce de Kevin Loring, dans laquelle j'avais joué à Montréal. C'était produit par T3 Dania. Et j'avais été batté par la pièce, j'avais été soufflé par la profondeur de la pièce et je m'étais dit un jour, il faut absolument qu'on la produise en français. Et déjà à cette époque-là, je commençais à caresser l'idée de la traduire un jour. Et cette pièce-là, elle m'habitait depuis tellement longtemps que dès que j'ai fait ma V1, j'étais comme, je sais pas ce que je peux changer. J'ai vraiment, j'y pense depuis tellement cette pièce-là que j'ai presque rien changé après ma V1. Ceci dit, j'étais encore un jeune traducteur, fait que j'avais moins les réflexes de repasser encore et encore et encore sur le même métier. Mais c'est la pièce qu'on a produite, c'est pratiquement ma V1.2 qui a été produite par ma compagnie quand on l'a faite en français. On aurait pu tourner avec cette pièce-là, mais bon, la COVID. Puis après ça, j'ai traduit d'autres textes de théâtre. Je me suis mis à vraiment aimer traduire des textes de théâtre. C'est sûr qu'il y avait la mission de rendre la culture de théâtre anglophone disponible du côté francophone, mais il y avait aussi le fait que j'écris pas moi-même, puis on dirait que ça satisfait un de ces désirs-là d'écrire un jour, de faire de la traduction, parce que tu rentres dans l'intimité de la pièce, tu rentres dans sa virgule, tu rentres dans sa manière d'avoir été construit, tu comprends tous les mécanismes qui mènent à un punch, tu comprends tous les mécanismes qui mènent à une larme, tu comprends tous les mécanismes qui mènent à mieux comprendre un personnage et à le révéler. Et c'est le fun d'aller au fond de cette analyse de texte-là pour pouvoir la rendre dans une autre langue. J'en retire énormément de plaisir. Ça m'a mené après à la traduction de livres aussi. Et ça, c'est un petit peu plus complexe, c'est un autre enjeu, mais c'est toujours, tous les livres que j'ai traduits jusqu'à présent ont un aspect autobiographique qui, pour moi, ressemble un peu à un monologue, un très long monologue. Donc, je peux quand même saisir une voix et la rendre. J'aurais pas de plaisir à traduire un livre d'histoire. Je pense pas que j'aurais la même genre de satisfaction. J'aime prendre une voix dans une langue et voir si je suis capable de la faire résonner d'une manière tout aussi intense dans une autre langue.
1: Pourquoi est-ce que vous n'écrivez pas, Charles Bender?
2: Je ne sais pas. C'est une excellente question. Je me suis assis souvent à essayer d'écrire. C'est quelque chose... Je ne sais pas. C'est quelque chose... Je pense que peut-être que je me censure. Je suis très exigeant envers moi-même. Fait que si je n'ai pas l'impression que ça va être bon tout de suite, je me retiens de le faire. Et c'est une très mauvaise habitude. C'est une très mauvaise habitude. C'est quelque chose dont j'aimerais pouvoir me débarrasser. Si c'est un cadeau que je pouvais me faire à moi-même, ça serait de me dire « c'est pas grave ». L'important, c'est de l'avoir fait. C'est pas grave si c'est pas parfait. L'important, c'est d'avoir essayé.
1: Merci, Charles Bender.
2: Merci.
1: Tia Wenk, merci à Charles Bender, inlassable courroie de transmission, ainsi qu'il le dit lui-même, des arts et des cultures autochtones.
0: 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À la semaine prochaine, Catherine.
1: À la semaine prochaine, Mathieu. D'ici là, nous continuons de voguer sur les ailes de Radio-VM et Radio-Galilée.

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1: À l'antenne de Radio Galilée, voici maintenant les nouvelles internationales en provenance de Radio Vatican.
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3: Le pape exhorte de nouveau à l'annonce de l'Évangile dans un monde parfois indifférent. Léon XIV recevait ce matin les membres du dicastère pour l'évangélisation, actuellement en assemblée plénière. Nous y revenons en détail au début de ce journal. Une douzaine de morts ce matin dans les nouvelles frappes visant le sud du Liban et la région de Tyr, notamment l'armée israélienne qui poursuit son offensive sans répit au pays du Cèdre et l'a même élargie vers le nord. Dans ce journal également, la colère des institutions israéliennes après une décision de l'ONU de placer des entités de l'État hébreu sur sa liste noire des auteurs présumés de violences sexuelles en zone de guerre. Et puis nous reviendrons sur les mots du pape dans son encyclique Magnifica Humanitas, où il s'inquiète notamment d'un nouveau colonialisme numérique qui pourrait porter préjudice aux pays les plus pauvres comme ceux du continent africain.
4: Olivier Bonnel.
3: Bonjour, le monde a plus que jamais soif d'espérance pour vivre dans la paix. Les paroles du pape ce matin alors qu'il recevait les participants à la session plénière du dicastère pour l'évangélisation. Dans son discours, le Saint-Père a invité l'Église à renouveler avec courage l'annonce de l'Évangile dans un monde caractérisé de plus en plus par la crise de la foi, l'indifférence et les mutations culturelles. Le pape qui a insisté sur l'urgence de témoigner d'une foi capable de redonner sens et valeur à la vie humaine. Les précisions de Moriba Camara.
5: Le monde a plus que jamais soif d'espérance pour vivre dans la paix. C'est ce qu'a affirmé le pape Léon XIV appelant les participants à la session plénière du dicastère pour l'évangélisation à renouveler avec courage l'annonce de l'Évangile. Dans son discours, le Saint-Père a rappelé que l'évangélisation doit rester la motivation fondamentale de toute action de l'Église. Face à une indifférence religieuse généralisée, particulièrement dans les sociétés occidentales, il met en garde contre le risque de perdre la recherche du sens, soulignant que la rencontre avec le Christ est capable de redonner tout son sens et toute sa valeur à la vie des personnes. Le souverain pontife souligne aussi la soif de spiritualité chez les jeunes. Beaucoup d'entre eux, affirme-t-il, veulent découvrir l'Évangile parce qu'ils pressentent qu'il recèle le secret du vrai bonheur. Mais dans des sociétés hyper médiatisées et consuméristes, tout message risque d'être perçu comme une opinion parmi tant d'autres. C'est pourquoi le pape insiste sur l'importance du témoignage chrétien. Ce n'est pas en édulcorant les contenus que l'on rend la foi attractive, mais en vivant avec courage le chemin, la vérité et la vie.
3: Moriba Camara, et remettre l'Évangile au centre de la mission. C'est également le message que le Saint-Père a délivré aux évêques italiens. La 82e Assemblée Générale de la CEI, la Conférence Épiscopale Italienne, se déroule dans la salle du Synode au Vatican. Pour retrouver l'intervention de l'évêque de Rome, une seule adresse, bien sûr, vaticannews.va. Au moins 11 personnes, dont 2 enfants, tués ce jeudi matin au sud Liban dans des bombardements de l'armée israélienne dans le sud du pays. Donc Tsahal qui depuis 48 heures a élargi son offensive vers le nord, au-delà du fleuve Litani. C'est la grande ville côtière de Tyr notamment qui est sous le feu israélien depuis hier soir. On fait le point avec notre correspondant à Beyrouth, Paul Ralifé.
6: L'armée israélienne a décrété mercredi soir les régions situées au sud du fleuve Zahrani, zone de combat, appelant les habitants à évacuer leurs maisons. Ce cours d'eau coule au nord du fleuve Litani, à 40 km de la frontière. Cette annonce signifie que l'épicentre des combats s'est déplacé vers le nord du Litani, loin de la zone tampon de facto établie par les Israéliens au Liban Sud. L'armée israélienne a d'ailleurs progressé dans la localité de Zaoutar Sharqiyye après un pilonnage aérien et terrestre massif qui a duré plusieurs jours. À ce stade de l'offensive, les troupes israéliennes ont avancé dans les quartiers est de cette localité située à 6 km de la frontière. La prise de Zaoutar Sharqiyye permettrait à l'armée israélienne d'établir une tête de pont au nord du Litani dans la perspective d'un développement futur de l'offensive terrestre. Cette localité est considérée comme un verrou stratégique vers Nabatieh. À partir de cette tête de pont, les Israéliens peuvent commencer un mouvement d'encerclement de cette ville, la deuxième plus grande agglomération du sud Liban, et menacer les bases d'artillerie du Hezbollah dans les collines de la région. Paul Khalife, Beyrouth, RFI pour Radio Vatican.
3: Et de son côté, le Hezbollah libanais poursuit ses attaques contre des positions israéliennes. Une soldate de Tsahal a été tuée par un drone lancé par la milice chiite. La diplomatie espagnole, très critique envers Israël, remet la pression sur Tel Aviv. Israël doit accepter que d'autres pays aient exactement le même droit qu'Israël d'avoir leur propre État et de vivre en paix et en sécurité. Explication ce matin du ministre espagnol des Affaires étrangères évoquant les peuples palestiniens et libanais. José Manuel Albares, qui s'exprimait depuis Limassol à Chypre en marge d'une réunion des ministres des Affaires étrangères de l'Union européenne. L'ONU qui place des entités israéliennes sur sa liste noire des auteurs présumés de violences sexuelles en zone de conflit. Une décision catégoriquement rejetée par Israël qui dénonce une faillite morale des Nations Unies. L'ONU qui est attaquée depuis plusieurs mois par le gouvernement de l'État hébreu. Les explications à Tel Aviv de Julia Ganancia.
4: C'est une décision qui provoque la colère du gouvernement israélien. Selon les Jerusalem Post, le service pénitentiaire israélien doit être inscrit sur la liste noire 2026 de l'ONU concernant les violences sexuelles liées aux conflits armés. D'autres autorités israéliennes sont également placées sous surveillance pour une possible inclusion future. Cette liste comprend déjà le Hamas depuis août 2025 après les enquêtes des Nations Unies sur les violences sexuelles commises lors de l'attaque du 7 octobre et pendant la captivité des otages israéliens. La réaction israélienne a été immédiate. L'ambassadeur d'Israël à l'ONU, Danny Danon, a parlé d'honte morale et a accusé les Nations Unies de placer Israël, je cite, « au même niveau que des terroristes et des violeurs du Hamas ». Israël annonce également le gel de ses relations avec le bureau du secrétaire général de l'ONU, Antonio Guterres, ainsi que l'annulation d'une visite prévue de l'émissaire onusienne chargée des violences sexuelles en conflit, Pramila Patten. À Tel Aviv, Julia Ganancia pour Radio Vatican.
3: Aux États-Unis, un rapport de la Banque fédérale de New York donne des signaux inquiétants. L'insécurité alimentaire dans le pays et le pessimisme des ménages les plus vulnérables a augmenté depuis l'épidémie de Covid en 2020, révèle-t-il. Selon les experts auteurs de ce rapport, la croissance américaine dissimule des inégalités criantes et les difficultés croissantes des foyers les plus défavorisés. Le Guatemala s'est engagé à mener des frappes communes avec les États-Unis sur son territoire contre les narcotrafiquants. L'information est donnée par le New York Times ce jeudi. C'est un nouveau chapitre dans la guerre contre la drogue menée par l'administration américaine dans les pays latino-américains. L'Équateur a déjà lancé un plan de plusieurs semaines pour lutter contre le narcotrafic avec l'appui de Washington. Le Mexique est également poussé dans la même direction. Après le Mexique, justement, le Canada, qui accueillera le mondial de football, renforce ses contrôles sanitaires face à l'épidémie d'Ebola qui touche plusieurs pays d'Afrique, à commencer par la RDC. Les autorités canadiennes viennent de suspendre les visas pour les ressortissants congolais, mais aussi d'Ouganda ou du Soudan du Sud. La RDC, où est attendu le directeur général de l'OMS, Tedros Ghebreyesus, pour un suivi de l'épidémie. La RDC, qui a déjà vaincu Ebola 16 reprises, a-t-il rappelé. La 17e fois ne fera pas exception, mais nous devons agir maintenant ensemble, a-t-il dit. Terminons ce journal avec les mots du pape extraits de son encyclique Magnifica Humanitas, publié lundi dernier sur la protection de la dignité humaine à l'ère de l'intelligence artificielle. Léon XIV qui, dans son texte, dénonce de nouvelles formes de colonialisme. Il revêt de nos jours un visage inédit. Il ne domine pas seulement les corps, mais s'approprie les données, transformant les vies personnelles en informations exploitables. Face aux défis de l'IA et aux dangers de ce colonialisme, comment les pays, et notamment les pays d'Afrique, peuvent-ils se protéger? L'éclairage de Léocadie Lushumbo, théologienne congolaise et les professeurs d'éthique à l'université jésuite de Santa Clara en Californie.
7: La colonisation passe par l'apprentissage. Ça veut dire ce qu'on apprend et la manière dont on apprend. Quand nous apprenons et que nous apprenons seulement de ce qui nous vient d'ailleurs, ça c'est déjà un problème colonial d'une manière ou d'une autre. Parce que si nous ne sommes pas capables d'analyser bien ce qui nous est donné, et comment nous l'appliquons maintenant dans nos réalités, là, nos expériences qui sont différentes d'où ces données nous viennent. Alors, déjà, nous sommes dans une dynamique de seulement prendre sans réfléchir. Et ça, c'est déjà colonial. Et c'est ça que l'intelligence artificielle peut faire de nous si nous lui donnons ce pouvoir. Et donc, si nous ne pouvons pas contrôler, bon, alors nous nous laissons coloniser, parce que dans le sens où, bon, tout ce qui va venir avec ça, nous prenons. Alors, ça ne va pas nous servir beaucoup.
3: Léocadie Luchombo, théologienne congolaise, professeure d'éthique à l'université jésuite de Santa Clara, au cœur de la Silicon Valley. Elle répondait à Jean-Paul Kamba. Je vous souhaite une excellente après-midi.
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On me demande souvent quels sont, selon moi, les enjeux bioéthiques à venir. Certaines des questions que nous avons abordées au fil de cette chronique continueront de susciter débats et réflexions. Je pense notamment à l'aide médicale à mourir et aux questions relatives à l'élargissement de l'AMM pour les personnes souffrant uniquement d'une maladie mentale. Un débat qui va continuer à faire son chemin au Canada. Nous devrons également suivre de près les débats concernant l'extension de l'aide médicale à mourir aux mineurs. Un débat qui ne manquera pas de s'intensifier au cours des mois et des années à venir. Est-il moralement acceptable de permettre à un parent de demander l'aide médicale à mourir pour un enfant en phase terminale? Jusqu'à présent, ces décisions incombaient à la personne qui demandait l'aide médicale à mourir pour elle-même et non pour quelqu'un d'autre. Si l'aide médicale à mourir pour les mineurs venait à être légalisée, comment devrions-nous procéder dans les cas où un parent choisirait de demander l'aide médicale à mourir pour un enfant en phase terminale, tandis que l'autre parent s'y poserait catégoriquement? Les personnes et les communautés religieuses devraient-elles pouvoir se soustraire aux normes et pratiques médicales établies? Existe-t-il une notion d'objection de conscience institutionnelle? Autrement dit, un hôpital catholique pourrait-il refuser de se conformer à une directive gouvernementale lui enjoignant de proposer des procédures, peut-être considérées comme des soins par ledit gouvernement, qu'il juge moralement illicites, telles que l'aide médicale à mourir? À quoi ressembleront la fin de vie, le mourir et la mort dans notre province, notre pays, dans 10, 20 ou 50 ans? Les conceptions de ce qui constitue une bonne mort vont-elles évoluer ou sont-elles peut-être déjà en train de changer? L'intelligence artificielle est un autre domaine qui soulève de plus en plus de questions éthiques et qui continuera certainement à le faire. En tant qu'universitaire, l'utilisation de l'IA générative par les étudiants et les professeurs devrait nous inciter à la réflexion. Qui est l'auteur du texte si l'IA générative est utilisée dans le processus d'écriture? Et si elle n'était utilisée que pour aider à améliorer la qualité de l'écriture à des fins de traduction ou pour aider à structurer ses idées? Certaines de ces utilisations sont-elles plus acceptables que d'autres? L'utilisation ou la dépendance à l'égard de l'IA générative freine-t-elle le développement des capacités d'analyse? Quels seront les gains et quelles seront les pertes liées à l'utilisation de l'IA générative dans nos études et notre travail? Dans le domaine de la santé, y a-t-il une limite à la confiance que nous devrions accorder aux capacités des systèmes basés sur l'IA pour établir des diagnostics et de déterminer des plans de traitement ou pour gérer les dossiers médicaux et les informations médicales confidentielles? Si l'IA formule une mauvaise recommandation entraînant un tort, à qui incombe la responsabilité? L'utilisation ou peut-être la surutilisation de l'IA nous rend-elle moins compétents dans les domaines où nous nous appuyons sur elle, diagnostic, etc.? Quel impact l'IA pourrait-elle avoir sur la relation patient-soignant? Un autre domaine à surveiller, la modification génétique. Comment devrions-nous gérer notre capacité à modifier notre ADN? À supprimer les gènes défectueux dans les cellules ou à insérer de meilleurs? Et meilleurs selon qui? Sommes-nous sûrs de savoir manipuler notre ADN? Une seule modification pourrait-elle déclencher plusieurs effets? Et qui décidera de ce qu'il faut corriger? Et je mets ce mot « corriger » entre guillemets. Devrions-nous nous efforcer d'éliminer tous les handicaps? Quelles implications cela pourrait-il avoir, par exemple, pour les personnes en situation de handicap? Les interfaces cerveau-machine, les progrès en robotique et en prothétique, l'accès aux soins et la réduction des inégalités sociales en santé qui sont construites par la société et reflètent des injustices dans la répartition des ressources, souvent déjà limitées, la bioéthique ne manque jamais de sujets. Et ce que je continue d'apprécier en tant que bioéthicien, c'est que nous sommes tous appelés à réfléchir à ces questions complexes et souvent délicates
qui concerne tout le monde, qui nous invite encore et encore à nous interroger sur ce qui est au cœur des soins, au cœur de l'être humain, et au cœur du ministère de la présence que nous sommes appelés à vivre en tant que chrétiens et chrétiennes.

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0: Alors, elle leva les yeux en regardant le ciel. Puis elle me dit en joignant les mains à la hauteur de la poitrine.
1: Que soy era Immaculada Concepción. Je suis l'Immaculée Conception.

Dieu est amour, Dieu est lumière, nous révèle Saint Jean. Dieu est amour, il est lumière, le Père est amour et lumière pour le Fils est amour et lumière pour le Père. Et de l'un et l'autre jaillit l'Esprit Saint dans toute sa beauté et dans toute sa puissance. Oui, Père, Fils et Esprit Saint, nous célébrons ce Dieu unique, ce Dieu Trinité, qui ne cesse de se révéler à notre cœur de fils et de filles. Nous te bénissons, Père, pour les enfants que nous sommes. Nous te bénissons, Jésus, pour les frères et sœurs que tu as voulu rassembler dans l'unité par le mystère lumineux de ta mort et de ta résurrection. Et nous te bénissons, Esprit Saint, Esprit de vérité répandu dans le cœur de tous les baptisés et qui souffle sur le monde cet appel à la sainteté. Marie, toi, la Mère de Jésus, sois toujours celle qui ouvre toutes grandes les portes de ton cœur pour que nous puissions y puiser les richesses de l'amour de ton Fils que tu nous prodigues.

0: Au nom du Père et du Fils et du Saint-Esprit, Amen. Premier mystère lumineux, le baptême de Jésus. Jésus, tu viens te greffer à cette foule qui, entendant les paroles du Baptiste, converge vers le Jourdain pour recevoir le baptême de repentance. Ils entendent la parole du Baptiste. Convertissez-vous, faites retour à Dieu. Et toi, Jésus, tu entres dans le cheminement des hommes. Toi, le juste, le saint, tu te laisses baptiser par Jean le Baptiste. Et c'est ainsi que la voix du Père se fait entendre. Celui-ci est mon Fils, en qui j'ai mis tout mon amour. Marie, que nous puissions regarder Jésus dans cet événement, ce Jésus de miséricorde lumineuse, ce Jésus qui accomplira les paroles du prophète, qui ne brise pas le roseau froissé et qui n'éteint pas la mèche qui fume encore. Notre Père qui es aux cieux, que ton nom soit sanctifié, que ton règne vienne, que ta volonté soit faite sur la terre comme au ciel. Donne-nous aujourd'hui notre pain de ce jour, pardonne-nous nos offenses comme nous pardonnons aussi à ceux qui nous ont offensés.
1: Et ne nous laisse pas entrer en tentation,
0: mais délivre-nous du mal. Je te salue Marie, pleine de grâce, le Seigneur est avec toi. Tu es bénie entre toutes les femmes, et Jésus, le fruit de tes entrailles, est béni. Sainte Marie, Mère de Dieu, prie pour nous pécheurs, maintenant et à l'heure de notre mort. Amen. Je te salue Marie, pleine de grâce, le Seigneur est avec toi. Tu es bénie entre toutes les femmes, et Jésus, le fruit de tes entrailles, est béni. Sainte Marie, Mère de Dieu, prie pour nous pécheurs, maintenant et à l'heure de notre mort. Amen. Je te salue Marie, pleine de grâce, le Seigneur est avec toi. Tu es bénie entre toutes les femmes, et Jésus, le fruit de tes entrailles, est béni. Sainte Marie, Mère de Dieu, prie pour nous pécheurs, maintenant et à l'heure de notre mort. Amen. Je te salue Marie, pleine de grâce, le Seigneur est avec toi. Tu es bénie entre toutes les femmes, et Jésus, le fruit de tes entrailles, est béni. Sainte Marie, Mère de Dieu, prie pour nous pécheurs, maintenant et à l'heure de notre mort. Amen. Je te salue Marie, pleine de grâce, le Seigneur est avec toi. Tu es bénie entre toutes les femmes, et Jésus, le fruit de tes entrailles, est béni. Sainte Marie, Mère de Dieu, prie pour nous pécheurs, maintenant et à l'heure de notre mort. Amen. Je te salue Marie, pleine de grâce, le Seigneur est avec toi. Tu es bénie entre toutes les femmes, et Jésus, le fruit de tes entrailles, est béni. Sainte Marie, Mère de Dieu, prie pour nous pécheurs, maintenant et à l'heure de notre mort. Amen. Je te salue Marie, pleine de grâce, le Seigneur est avec toi. Tu es bénie entre toutes les femmes, et Jésus, le fruit de tes entrailles, est béni. Sainte Marie, Mère de Dieu, prie pour nous pécheurs, maintenant et à l'heure de notre mort. Amen. Je te salue Marie, pleine de grâce, le Seigneur est avec toi. Tu es bénie entre toutes les femmes, et Jésus, le fruit de tes entrailles, est béni. Sainte Marie, Mère de Dieu, prie pour nous pécheurs, maintenant et à l'heure de notre mort. Amen. Je te salue Marie, pleine de grâce, le Seigneur est avec toi. Tu es bénie entre toutes les femmes, et Jésus, le fruit de tes entrailles, est béni. Sainte Marie, Mère de Dieu, prie pour nous pécheurs, maintenant et à l'heure de notre mort. Amen. Je te salue Marie, pleine de grâce, le Seigneur est avec toi. Tu es bénie entre toutes les femmes, et Jésus, le fruit de tes entrailles, est béni. Sainte Marie, Mère de Dieu, prie pour nous pécheurs, maintenant et à l'heure de notre mort. Amen. Gloire au Père et au Fils et au Saint-Esprit, au Dieu qui est, qui était et qui vient, pour les siècles des siècles. Amen. Deuxième mystère lumineux, les noces de Cana. C'est la confiance de Marie en ce qui adviendra de la demande faite à son Fils. Ils n'ont plus de vin. C'est une demande qu'elle fait dans la foi, dans la certitude que son Fils va entendre ce qu'elle demande. Elle est sûre de la fidélité de Dieu qui passera à travers son Fils Jésus. Marie fait que nous aussi, nous puissions avoir cette confiance qui nous permet d'espérer contre toute espérance en sachant que Dieu est fidèle à ses promesses et qu'il peut transformer toute situation de difficulté en situation d'allégresse et de joie. Notre Père qui es aux cieux, que ton nom soit sanctifié, que ton règne vienne, que ta volonté soit faite sur la terre comme au ciel. Donne-nous aujourd'hui notre pain de ce jour. Pardonne-nous nos offenses comme nous pardonnons aussi à ceux qui nous ont offensés.
1: Et ne nous laisse pas entrer en tentation,
0: mais délivre-nous du mal. Je te salue Marie, pleine de grâce. Le Seigneur est avec toi. Tu es bénie entre toutes les femmes, et Jésus, le fruit de tes entrailles, est béni. Sainte Marie, Mère de Dieu, prie pour nous, pécheurs, maintenant et à l'heure de notre mort. Amen. Je te salue, Marie, pleine de grâce. Le Seigneur est avec toi. Tu es bénie entre toutes les femmes, et Jésus, le fruit de tes entrailles, est béni. Sainte Marie, Mère de Dieu, prie pour nous, pécheurs, maintenant et à l'heure de notre mort. Amen. Je te salue, Marie, pleine de grâce. Le Seigneur est avec toi. Tu es bénie entre toutes les femmes, et Jésus, le fruit de tes entrailles, est béni. Sainte Marie, Mère de Dieu, prie pour nous, pécheurs, maintenant et à l'heure de notre mort. Amen. Je te salue, Marie, pleine de grâce. Le Seigneur est avec toi. Tu es bénie entre toutes les femmes, et Jésus, le fruit de tes entrailles, est béni. Sainte Marie, Mère de Dieu, prie pour nous, pécheurs, maintenant et à l'heure de notre mort. Amen. Je te salue, Marie, pleine de grâce, le Seigneur est avec toi. Tu es bénie entre toutes les femmes, et Jésus, le fruit de tes entrailles, est béni. Sainte Marie, Mère de Dieu, prie pour nous, pécheurs, maintenant et à l'heure de notre mort. Amen. Je te salue, Marie, pleine de grâce, le Seigneur est avec toi. Tu es bénie entre toutes les femmes, et Jésus, le fruit de tes entrailles, est béni. Sainte Marie, Mère de Dieu, prie pour nous, pécheurs, maintenant et à l'heure de notre mort. Amen. Je te salue, Marie, pleine de grâce, le Seigneur est avec toi. Tu es bénie entre toutes les femmes, et Jésus, le fruit de tes entrailles, est béni. Sainte Marie, Mère de Dieu, prie pour nous, pécheurs, maintenant et à l'heure de notre mort. Amen. Je te salue, Marie, pleine de grâce. Le Seigneur est avec toi. Tu es bénie entre toutes les femmes, et Jésus, le fruit de tes entrailles, est béni. Sainte Marie, Mère de Dieu, prie pour nous, pécheurs, maintenant et à l'heure de notre mort. Amen. Je te salue, Marie, pleine de grâce. Le Seigneur est avec toi. Tu es bénie entre toutes les femmes, et Jésus, le fruit de tes entrailles, est béni. Sainte Marie, Mère de Dieu, prie pour nous pécheurs, maintenant et à l'heure de notre mort. Amen. Je te salue, Marie, pleine de grâce. Le Seigneur est avec toi. Tu es bénie entre toutes les femmes, et Jésus, le fruit de tes entrailles, est béni. Sainte Marie, Mère de Dieu, prie pour nous pécheurs, maintenant et à l'heure de notre mort. Amen. Gloire au Père et au Fils et au Saint-Esprit, au Dieu qui est, qui était et qui vient, pour les siècles des siècles. Amen.

Troisième mystère lumineux, l'annonce du règne de Dieu. Jésus a prêché aux foules, mais il a prêché aussi à des individus. À Nicodème, venu le voir de nuit, qui sent que cet homme ne parle pas comme les autres, qui est intrigué par cette doctrine. Personne ne peut voir le royaume des cieux sans naître de l'eau et de l'esprit, dira Jésus. Et Nicodème a de la difficulté à comprendre. Jésus lui dira « Ce qui est né de la chair est chair, ce qui est né de l'esprit est esprit. Le vent souffle où il veut et quand il veut. On ne sait ni d'où il vient ni où il va. Ainsi en est-il de tout homme qui est né de l'esprit. » Oui, Marie, le royaume de Jésus n'est pas de ce monde. Ce royaume se voit à travers les yeux de la foi. Nous qui sommes nés d'eau et d'esprit. Notre Père qui es aux cieux, que ton nom soit sanctifié, que ton règne vienne, que ta volonté soit faite sur la terre comme au ciel. Donne-nous aujourd'hui notre pain de ce jour. Pardonne-nous nos offenses comme nous pardonnons aussi à ceux qui nous ont offensés. Et ne nous laisse pas entrer en tentation, mais délivre-nous du mal. Je te salue, Marie, pleine de grâce. Le Seigneur est avec toi. Tu es bénie entre toutes les femmes, et Jésus, le fruit de tes entrailles, est béni. Sainte Marie, Mère de Dieu, prie pour nous, pécheurs, maintenant et à l'heure de notre mort. Amen. Je te salue, Marie, pleine de grâce. Le Seigneur est avec toi. Tu es bénie entre toutes les femmes, et Jésus, le fruit de tes entrailles, est béni. Sainte Marie, Mère de Dieu, prie pour nous, pécheurs, maintenant et à l'heure de notre mort. Amen. Je te salue, Marie, pleine de grâce. Le Seigneur est avec toi. Tu es bénie entre toutes les femmes, et Jésus, le fruit de tes entrailles, est béni. Sainte Marie, Mère de Dieu, prie pour nous, pécheurs, maintenant et à l'heure de notre mort. Amen. Je te salue, Marie, pleine de grâce. Le Seigneur est avec toi. Tu es bénie entre toutes les femmes, et Jésus, le fruit de tes entrailles, est béni. Sainte Marie, Mère de Dieu, prie pour nous, pécheurs, maintenant et à l'heure de notre mort. Amen. Je te salue, Marie, pleine de grâce. Le Seigneur est avec toi. Tu es bénie entre toutes les femmes, et Jésus, le fruit de tes entrailles, est béni. Sainte Marie, Mère de Dieu, prie pour nous pécheurs, maintenant et à l'heure de notre mort. Amen. Je te salue, Marie, pleine de grâce, le Seigneur est avec toi. Tu es bénie entre toutes les femmes, et Jésus, le fruit de tes entrailles, est béni. Sainte Marie, Mère de Dieu, prie pour nous pécheurs, maintenant et à l'heure de notre mort. Amen. Je te salue, Marie, pleine de grâce, le Seigneur est avec toi. Tu es bénie entre toutes les femmes, et Jésus, le fruit de tes entrailles, est béni. Sainte Marie, Mère de Dieu, prie pour nous pécheurs, maintenant et à l'heure de notre mort. Amen. Je te salue, Marie, pleine de grâce, le Seigneur est avec toi. Tu es bénie entre toutes les femmes, et Jésus, le fruit de tes entrailles, est béni. Sainte Marie, Mère de Dieu, prie pour nous pécheurs, maintenant et à l'heure de notre mort. Amen. Je te salue, Marie, pleine de grâce, le Seigneur est avec toi. Tu es bénie entre toutes les femmes, et Jésus, le fruit de tes entrailles, est béni. Sainte Marie, Mère de Dieu, prie pour nous, pécheurs, maintenant et à l'heure de notre mort. Amen. Je te salue, Marie, pleine de grâce, le Seigneur est avec toi. Tu es bénie entre toutes les femmes, et Jésus, le fruit de tes entrailles, est béni. Sainte Marie, Mère de Dieu, prie pour nous pécheurs, maintenant et à l'heure de notre mort. Amen. Gloire au Père, et au Fils, et au Saint-Esprit, au Dieu qui est, qui était et qui vient, pour les siècles des siècles. Amen. Quatrième mystère lumineux, la transfiguration de Jésus. Jésus est monté sur une haute montagne avec ses trois disciples Pierre, Jacques et Jean. Il est transfiguré. Tout son être resplendit de la gloire de Dieu. Marie, nous savons que
nous avons dans notre expérience spirituelle, parfois, dans nos nuits, des percées de lumière. Percées de lumière par la parole de Dieu, la parole d'un psaume, la parole d'une sainte ou d'un saint. Notre Père qui es aux cieux, que ton nom soit sanctifié, que ton règne vienne, que ta volonté soit faite sur la terre comme au ciel. Donne-nous aujourd'hui notre pain de ce jour. Pardonne-nous nos offenses comme nous pardonnons aussi à ceux qui nous ont offensés. Et ne nous laisse pas entrer en tentation, mais délivre-nous du mal. Je te salue Marie, pleine de grâce. Le Seigneur est avec toi. Tu es bénie entre toutes les femmes. Et Jésus, le fruit de tes entrailles, est béni. Sainte Marie, Mère de Dieu, prie pour nous, pécheurs, maintenant et à l'heure de notre mort. Amen. Je te salue, Marie, pleine de grâce. Le Seigneur est avec toi. Tu es bénie entre toutes les femmes, et Jésus, le fruit de tes entrailles, est béni. Sainte Marie, Mère de Dieu, prie pour nous, pécheurs, maintenant et à l'heure de notre mort. Amen. Je te salue, Marie, pleine de grâce. Le Seigneur est avec toi. Tu es bénie entre toutes les femmes, et Jésus, le fruit de tes entrailles, est béni. Sainte Marie, Mère de Dieu, prie pour nous, pécheurs, maintenant et à l'heure de notre mort. Amen. Je te salue, Marie, pleine de grâce. Le Seigneur est avec toi. Tu es bénie entre toutes les femmes, et Jésus, le fruit de tes entrailles, est béni. Sainte Marie, Mère de Dieu, prie pour nous, pécheurs, maintenant et à l'heure de notre mort. Amen. Je te salue, Marie, pleine de grâce. Le Seigneur est avec toi. Tu es bénie entre toutes les femmes, et Jésus, le fruit de tes entrailles, est béni. Sainte Marie, Mère de Dieu, prie pour nous, pécheurs, maintenant et à l'heure de notre mort. Amen. Je te salue, Marie, pleine de grâce. Le Seigneur est avec toi. Tu es bénie entre toutes les femmes, et Jésus, le fruit de tes entrailles, est béni. Sainte Marie, Mère de Dieu, prie pour nous, pécheurs, maintenant et à l'heure de notre mort. Amen. Je te salue, Marie, pleine de grâce. Le Seigneur est avec toi. Tu es bénie entre toutes les femmes, et Jésus, le fruit de tes entrailles, est béni. Sainte Marie, Mère de Dieu, prie pour nous, pécheurs, maintenant et à l'heure de notre mort. Amen. Je te salue, Marie, pleine de grâce. Le Seigneur est avec toi. Tu es bénie entre toutes les femmes, et Jésus, le fruit de tes entrailles, est béni. Sainte Marie, Mère de Dieu, prie pour nous, pécheurs, maintenant et à l'heure de notre mort. Amen. Je te salue, Marie, pleine de grâce. Le Seigneur est avec toi. Tu es bénie entre toutes les femmes, et Jésus, le fruit de tes entrailles, est béni. Sainte Marie, Mère de Dieu, prie pour nous, pécheurs, maintenant et à l'heure de notre mort. Amen. Je te salue, Marie, pleine de grâce. Le Seigneur est avec toi. Tu es bénie entre toutes les femmes, et Jésus, le fruit de tes entrailles, est béni. Sainte Marie, Mère de Dieu, prie pour nous, pécheurs, maintenant et à l'heure de notre mort. Amen. Gloire au Père, et au Fils, et au Saint-Esprit, au Dieu qui est, qui était et qui vient, pour les siècles des siècles. Amen.

Cinquième mystère lumineux, l'institution de l'Eucharistie. Dans cette salle où Jésus va célébrer le mémorial de la sortie d'Égypte, il institue le sacrement de l'Eucharistie et le sacrement de l'ordre, le lavement des pieds, le service, mais aussi « Vous ferez cela en mémoire de moi ». Marie, nous prions avec toi le Père d'envoyer des ouvriers prêtres à sa moisson. Notre Père qui es aux cieux, que ton nom soit sanctifié, que ton règne vienne, que ta volonté soit faite sur la terre comme au ciel. Donne-nous aujourd'hui notre pain de ce jour, pardonne-nous nos offenses comme nous pardonnons aussi à ceux qui nous ont offensés, et ne nous laisse pas entrer en tentation, mais délivre-nous du mal. Je te salue, Marie, pleine de grâce. Le Seigneur est avec toi. Tu es bénie entre toutes les femmes, et Jésus, le fruit de tes entrailles, est béni. Sainte Marie, Mère de Dieu, prie pour nous, pécheurs, maintenant et à l'heure de notre mort. Amen. Je te salue, Marie, pleine de grâce. Le Seigneur est avec toi. Tu es bénie entre toutes les femmes, et Jésus, le fruit de tes entrailles, est béni. Sainte Marie, Mère de Dieu, prie pour nous, pécheurs, maintenant et à l'heure de notre mort. Amen. Je te salue, Marie, pleine de grâce. Le Seigneur est avec toi. Tu es bénie entre toutes les femmes, et Jésus, le fruit de tes entrailles, est béni. Sainte Marie, Mère de Dieu, prie pour nous, pécheurs, maintenant et à l'heure de notre mort. Amen. Je te salue, Marie, pleine de grâce. Le Seigneur est avec toi. Tu es bénie entre toutes les femmes, et Jésus, le fruit de tes entrailles, est béni. Sainte Marie, Mère de Dieu, prie pour nous pécheurs, maintenant et à l'heure de notre mort. Amen. Je te salue, Marie, pleine de grâce. Le Seigneur est avec toi. Tu es bénie entre toutes les femmes, et Jésus, le fruit de tes entrailles, est béni. Sainte Marie, Mère de Dieu, prie pour nous pécheurs, maintenant et à l'heure de notre mort. Amen. Je te salue, Marie, pleine de grâce. Le Seigneur est avec toi. Tu es bénie entre toutes les femmes, et Jésus, le fruit de tes entrailles, est béni. Sainte Marie, Mère de Dieu, prie pour nous pécheurs, maintenant et à l'heure de notre mort. Amen. Je te salue, Marie, pleine de grâce. Le Seigneur est avec toi. Tu es bénie entre toutes les femmes, et Jésus, le fruit de tes entrailles, est béni. Sainte Marie, Mère de Dieu, prie pour nous pécheurs, maintenant et à l'heure de notre mort. Amen. Je te salue, Marie, pleine de grâce. Le Seigneur est avec toi. Tu es bénie entre toutes les femmes, et Jésus, le fruit de tes entrailles, est béni. Sainte Marie, Mère de Dieu, prie pour nous pécheurs, maintenant et à l'heure de notre mort. Amen. Je te salue, Marie, pleine de grâce. Le Seigneur est avec toi. Tu es bénie entre toutes les femmes, et Jésus, le fruit de tes entrailles, est béni. Sainte Marie, Mère de Dieu, prie pour nous pécheurs, maintenant et à l'heure de notre mort. Amen. Je te salue, Marie, pleine de grâce. Le Seigneur est avec toi. Tu es bénie entre toutes les femmes, et Jésus, le fruit de tes entrailles, est béni. Sainte Marie, Mère de Dieu, prie pour nous pécheurs, maintenant et à l'heure de notre mort. Amen. Gloire au Père, et au Fils, et au Saint-Esprit, au Dieu qui est, qui était et qui vient, pour les siècles des siècles. Amen.

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Postface aux confessions de Sœur Emmanuel, par Philippe Assaut, pour le 99e anniversaire d'Emmanuel. Sœur Emmanuel a trouvé dans sa vocation religieuse d'abord, puis dans son charisme singulier de la lutte avec et pour les pauvres, la voie d'orientation, de canalisation et d'assomption de sa violence, de ses pulsions, de son désir. Dans un autre registre, Sœur Emmanuel est héritière, après sa mère et sa grand-mère, d'une lignée de femmes d'entreprise. Elle en montre les défauts et les qualités. Elle éprouve de l'amertume devant le constat de sa vanité et, plus précisément, du contentement que la notoriété lui apporte. Elle aime réussir. Elle est prête, pour cela, à tout écraser sur son passage. Elle aime commander et ne saura jamais être collaboratrice de l'action des autres. Elle aime plaire. Elle cabotine sur les plateaux télé. Elle aime la compagnie des grands de ce monde. Cependant, Sœur Emmanuel sut mettre au service des pauvres ses mêmes penchants qu'elle fustige. Le business, elle connaissait. Elle savait repérer et recruter les ressources humaines utiles à sa cause. Elle savait la nécessité et les méthodes de levée de fonds. Elle savait s'adapter à tous les milieux sociaux et culturels. Elle était à sa manière une bête de communication. Force est de constater que ses travers furent aussi de grands atouts. J'écris cela, mais Sœur Emmanuel se sera toujours refusée à examiner les causalités de ses traits de comportement. Pourtant, une évolution est sensible à mesure que les confessions avancent vers leur fin, vers la fin. Non seulement la rédaction de leur dernière partie a été plus travaillée, remaniée et augmentée, mais on y sent l'amertume dépassée et trouver la douce acceptation de soi. Or, cet approfondissement aura été gagné par la voie de l'amour et non par celle de la pensée ou de l'introspection. Sœur Emmanuel décrit elle-même, longuement, la lutte intérieure qu'elle engagea durant ces dernières années. Retenons-en deux lignes de force. La première est celle de l'amour comme fraternité. Certes, Emmanuel, Dieu avec nous, s'est toujours voulu sœur universelle. Mais à ses yeux, certains étaient plus dignes que d'autres de sa sororité, les enfants, les femmes, les pauvres. Mesurant davantage les abîmes paradoxaux entre lesquels sa propre personnalité balançait, elle éprouva une sympathie et une proximité plus grande envers ces pauvres que nous sommes. Les gens m'aiment parce que j'ai tous leurs défauts, disait-elle également. Elle découvrit ainsi que, loin d'être un obstacle, ses propres faiblesses assumées et exprimées étaient vectrices de communion avec toute personne humaine, quelle qu'elle fût. L'amour lui permit de dépasser la désolation devant son propre néant, dans un second sens. Progressivement, elle comprit ce qu'elle avait vécu. Dans sa vie, telle qu'elle avait été, quelque chose de l'amour avait pris chair. Cette compréhension de l'amour comme incarnation opéra une rupture décisive, quoique jamais achevée, avec l'amour imaginaire, rêvé et héroïque. Ces deux voies aboutirent ensemble à une amitié plus grande pour les hommes et les choses humaines. Puisque tous les hommes étaient ses semblables, et elle semblable à eux, puisque la condition de l'amour était la chair paradoxale de l'humanité, alors rien de ce qui était humain ne pouvait lui être étranger, selon la formule de Terence. Rien de ce qui était humain, y compris la vanité médiatique et la vanité de sa personne, ne pouvait être méprisable aux yeux de Dieu. « C'est loupé, mais ça ne fait rien », pouvait-elle ainsi exprimer enfin sereinement à 98 ans. Était-ce si loupé que cela? À ses propres yeux, oui, en partie. Aux yeux des autres, de ceux qui n'ont pas compris son combat intérieur et la voyaient comme une star, une idole, certainement pas. J'ai beau dire mes défauts aux gens, c'est peine perdue, ils m'en admirent davantage. Mais aux yeux d'un observateur attentif, n'avait-elle pas, comme le père Damien, épousé la condition des plus pauvres et vécu avec et pour eux? N'avait-elle pas dû, comme Thérèse de l'Enfant Jésus, enfant impuissante et faible, renoncer à la multitude de ses désirs, renoncer à l'existence missionnaire, renoncer au martyre, renoncer au rêve illusoire de perfection pour s'abandonner à la miséricorde et à l'amour?

une mystique de l'action. Du point de vue de la théologie spirituelle, la question du charisme de sœur Emmanuelle se pose donc, mais autrement qu'elle l'instruisit elle-même. Qu'a-t-elle apporté d'original au christianisme dans le monde de ce temps? Commençons par mieux cerner la tradition dans laquelle elle s'inscrit. À l'origine de son projet autobiographique, sœur Emmanuelle ne perçoit qu'une lointaine parenté avec sainte Thérèse de Jésus, dite d'Avila, 1515-1582. Pourtant, une comparaison objective fait apparaître de nombreuses convergences. Non seulement la réformatrice de l'ordre du Carmel écrivit une biographie, mais elle connut aussi, comme sœur Emmanuelle, une première phase de vie religieuse ordinaire avant un changement assez radical. À presque 50 ans, elle quitta son couvent pour en fonder un autre. Pendant une vingtaine d'années, elle vécut sa vocation propre et, bien que contemplative, exprima ses talents de femme d'action, de relations et d'entreprise. À sa mort, elle avait fondé et souvent construit plus de 15 monastères. Religieuse, elle eut conscience d'échapper ainsi à la soumission due aux hommes. Elle était, de plus, en partie d'origine juive. Le lecteur aura lui-même établi le parallèle avec les éléments et phases de l'existence de sœur Emmanuelle. Postface aux confessions de sœur Emmanuelle, par Philippe Assaut, pour le 99e anniversaire d'Emmanuel. Ajoutons un dernier événement. Par esprit de détachement, Thérèse de Jésus brûle le manuscrit d'une de ses œuvres, « Les pensées sur l'amour de Dieu ». Or, convalescente à peine de la tourmente tunisienne, sœur Emmanuelle jette au feu à Alexandrie toutes ses notes de lecture. Cette similitude fait ressortir un aspect singulier des confessions. Dans le parcours de sœur Emmanuelle, les effets de la libido sciendi, la soif de savoir, sont plus stigmatisés que ceux de la libido sentiendi, la soif de sentir. Sa foi a pâti davantage de la jouissance de l'intellect que de celle des sens. Au-delà des rapprochements biographiques, les spiritualités de sainte Thérèse d'Avila et de sœur Emmanuelle montrent des inflexions communes. Elles sont toutes deux marquées par une relation très forte à la personne de Jésus-Christ, dont elles se proclament l'amie, l'épouse, l'aimée. L'une comme l'autre ont réalisé de grandes œuvres tout en confessant leur faiblesse radicale. L'une comme l'autre, surtout, ont relativisé la prière, affirmée cependant comme essentielle, au profit de l'amour comme acte concret et relation au prochain. Nous reconnaîtrons, ce me semble, que nous observons bien ces deux choses, l'amour de Dieu et l'amour du prochain, si nous observons bien celle d'aimer notre prochain. Ce sera le signe le plus certain. Nous ne pouvons savoir si nous aimons Dieu, mais nous pouvons savoir, oui, si nous avons l'amour du prochain. Mais la comparaison s'arrête là. Pas de phénomène mystique dans l'itinéraire de sœur Emmanuelle. À part une seule fois, elle affirme n'avoir rien vécu de tout cela. Elle n'était pas, quoi qu'elle en eût, une méditative. L'oraison silencieuse était pénible à son imagination vagabonde. Elle fut pourtant une grande contemplative, d'une autre manière que le modèle habituel. « Je suis tombée dedans », dit-elle de son expérience au bidonville, comme on parlerait d'un océan vaste et porteur. Vivant avec les pauvres, agissant avec et pour eux, elle éprouva la présence constante, palpable mais non sensible, de son bien-aimé Jésus le Christ. À chaque pas, dans chaque visage, il était avec moi et moi avec lui. Thérèse d'Avila aurait reconnu sans hésiter, dans la compagnie permanente de ce très bon ami, la grâce de l'union avec Dieu. C'est dans l'action, et non dans l'oraison, que sœur Emmanuelle connut les épousailles mystiques. Sans exaltation ni extase, je vivais un bonheur tranquille, comme la flèche dont parle saint Thomas d'Aquin qui, ayant atteint sa cible, ne vibre plus.

La rencontre avec Dieu dans la relation aux pauvres n'est pas l'apanage de sœur Emmanuelle. Mais à la différence d'autres grandes figures de la charité, comme Mère Teresa par exemple, sœur Emmanuelle n'a pas fondé d'ordre religieux. Elle a voulu de plus que ses associations soient non confessionnelles. Femme de notre temps, elle avait tout à fait intégré la légitime séparation des domaines séculiers et religieux propres à l'Occident moderne. Celle-ci ne se résout pas cependant à une dissociation. Dans la pensée de sœur Emmanuelle, l'articulation profonde entre la foi en l'homme et la foi en Dieu n'est ni une réduction du christianisme à l'humanitarisme, ni une récupération de l'humanisme par le christianisme, mais une proclamation de foi proprement chrétienne. C'est dans la chair de l'homme, dans son histoire, que s'est révélé le Dieu de Jésus-Christ. La part divine de l'homme fut vécue par sœur Emmanuelle avant d'être pensée et écrite. Auprès des chiffonniers, la fascination de la petite Madeleine devant la crèche prit corps. Elle demeura auprès de l'enfant Jésus, l'enfant roi sur la paille, pauvre et nu. Dans l'épreuve renouvelée du divertissement, dans l'âge de la retraite et de la vieillesse, réconciliée avec sa propre béance, elle devint enfin pauvre elle-même. De bout en bout s'est déployé en elle le mystère de la passion de Dieu, sa passion pour l'homme. Un Dieu dont les entrailles frémissent au spectacle de l'injustice, un Dieu qui entend le cri de l'opprimé sous le coup des chefs de corvée, un Dieu qui s'abaisse lui-même pour le libérer. Jésus s'est incarné dans ma propre personne pour poursuivre son aventure de pauvreté et d'amour. Sœur Emmanuelle n'aurait pas apprécié que je termine cette postface sur une note exclusivement chrétienne. Son ambition était de s'adresser à tous et que chacun puisse se reconnaître en elle. Elle a voulu indiquer une voie spirituelle possible à ceux qui croient comme à ceux qui ne croient pas. À l'heure de la religion de l'homme, la mystique de l'action qu'elle propose dans ses confessions bat en brèche l'exaltation des sentiments et l'excitation imaginaire. Le bonheur et le salut de l'homme ne sont pas ailleurs que dans son identité. L'homme est vrai lorsqu'il se connaît et s'accepte comme pauvre. L'homme est en devenir lorsqu'il se fait relation et tente de vivre avec et pour les autres. L'homme rejoint sa part d'éternité lorsque l'amour prend chair.

Sœur Emmanuelle, version imprimée et audio parue aux éditions Flammarion. 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

0: Yves Houde s'installe à présent en studio pour s'entretenir avec son invité.
1: C'est le moment de vous partager mon coup d'œil sur un fait de l'actualité d'ici ou d'ailleurs. Il y a quelques semaines, au moment de lancer à l'essai dans deux régions du Québec le fameux dossier de santé numérique, les plus alarmistes nous annonçaient une catastrophe. Après quelques ennuis au moment du lancement, tout semble s'être calmé et le ciel n'est tombé sur la tête de personne à ce jour, mais quoique. Ce lundi et même ce mardi, il était question de Portail, votre santé, qui est sous enquête. Il était question aussi d'un autre service numérique au ministère de la Santé qui dépasse outrageusement les prévisions budgétaires. J'ai tenté, de mon côté, de faire un bref suivi pour savoir où en était rendu le fameux dossier litigieux de santé numérique. À mon grand étonnement, je n'ai pas trouvé des inquiétudes là où je les attendais. D'abord, c'est la fatigue et l'épuisement du personnel qui est apparu, un personnel qui peine à apprivoiser la bête. Puis, les syndicats des travailleurs de la santé du côté de la Mauricie et du centre du Québec qui dénoncent ce projet, où ils évoquent comme des enjeux de sécurité, de la protection des renseignements et de la vie privée de la population en général et particulièrement des travailleurs du CIUS de la région. La présidente du syndicat du personnel paratechnique des services auxiliaires et des métiers de ce même CIUS s'inquiète du fait que tous les types de travailleurs, quel que soit leur emploi, dans l'organisation, ont accès aux dossiers médicaux, à toutes les informations qu'ils contiennent. Les dossiers de ces usagers attitrés et aussi ceux de l'ensemble des patients en Mauricie, dans le centre du Québec et donc de tous les collègues de travail et de tous les citoyens. Tous les travailleurs et employés qui ont accès à ces dossiers sont tenus de respecter des règles de confidentialité. Le problème n'est pas là, mais dans le fait que le système le permette. Donc, il peut arriver qu'on trouve intérêt ou simplement par curiosité, qu'on aille chercher ces informations troublantes auxquelles seul le personnel soignant doit avoir accès. Un employé des laboratoires ou de l'entretien qui n'est pas assigné à des soins directs aux patients peut avoir accès à ces fameux dossiers. Le risque est là, alors qu'il n'y a aucun besoin de ces informations pour l'exercice de leur travail, si je parle des gens de laboratoire ou de l'entretien. Je rappelle que le danger n'est pas que cela se fasse, mais que le système le permette. Santé Québec se veut rassurante, et évidemment reconnaissant être au fait de ces inquiétudes et assure que des vérifications ont été réalisées rapidement, ajoutant que la gestion des accès dans le dossier de santé numérique repose sur des règles strictes basées sur le rôle clinique, la validation des identités et l'authentification forte. De belles paroles, bien sûr, pour rassurer, mais seront-elles suffisantes? Comment se fait-il que les génies informatiques qui ont créé ces systèmes ne se soient pas préoccupés avant qu'un syndicat soulève la question? Toutes les informations sont accessibles dans les deux régions à l'essai conformément aux règles d'accès basées sur le rôle clinique. Un employé ou un professionnel qui aurait accès à de l'information qui ne relève pas de son rôle dans son travail, donc son rôle dans le réseau, ferait l'objet d'une analyse, nous disent les autorités, afin d'apporter rapidement les correctifs requis en cas de besoin. On y reconnaît donc qu'il y a un risque, mais Santé Québec avoue que la situation n'aurait pas dû se dérouler de la sorte. Ça leur a échappé probablement, et assure, bien sûr, que des restrictions d'accès sont maintenant mises en place. Mais n'aurait-on pas pu y penser avant de lancer le programme?

0: Émile Beauchemin, bonjour.
1: Bonjour.
0: Émile Beauchemin, vous êtes bachelier en théâtre de l'Université Laval.
1: Tout à fait.
0: Avec un profil de mise en scène. Et vous avez toujours montré un intérêt particulier pour les artistes émergents, pour le théâtre qui sort un peu des sentiers battus, qui sort un peu de l'ordinaire. C'était très évident quand vous étiez commissaire au Moi Multi. C'est maintenant que vous êtes au Festival Carrefour, vous tenez toujours cette ligne-là de pister les propositions qui sortent un peu du cadre?
1: Ben oui, absolument. En fait, au Carrefour, tu sais, ce que je dis souvent aux gens, c'est qu'on programme des expériences théâtrales qui sortent de l'ordinaire. Donc, on essaie d'être à l'affût de ce qui est nouveau en théâtre, de ce qui se fait de plus audacieux, de ce qui est plus actuel. Donc, dans ce sens-là, oui, on s'intéresse encore énormément à l'émergence, puis aux nouvelles idées, puis aux nouvelles formes. Puis, on essaie aussi de faire une place à ça dans notre programmation. Là, il y a un spectacle en particulier dont on pourra parler, là, mais Gabriel Sanson Premier avec un chien en laisse qui jappe,
0: oui.
1: Qui est vraiment...
0: Un titre assez particulier.
1: Tout
0: oui.
1: à fait. Puis, c'est vraiment un artiste de la relève, là, de Québec. Là. Donc, mm-hmm. ça, c'est plus rare qu'on accueille ça au Carrefour.
0: Émile Beauchemin, c'est votre troisième, le trio dont ouais. vous venez de mentionner les noms, c'est votre troisième programmation que vous présentez dans ce Festival Carrefour. Est-ce que vous l'avez construit autour d'un fil conducteur, autour d'une thématique cette année? Et si oui, quelle est-elle?
1: Ben, en fait, ça l'a un peu émergé à travers les choix qu'on faisait, là, ce qu'on a réalisé, c'est qu'il y a une grande... On revenait à l'essence du nom du Carrefour, c'est-à-dire la rencontre des formes, des générations. Puis je pense que ça marque vraiment une des thématiques principales qui est la rencontre, l'intergénérationnel, les croisements, les formes hybrides. La rencontre au sens large est au rendez-vous, je crois, dans cette année, puis, dans cette édition. Puis j'espère que les gens vont avoir le sentiment de rencontrer des nouvelles choses, de rencontrer des nouveaux artistes, des nouvelles formes de théâtre, des nouvelles personnes, du nouveau public. Je crois qu'on a une programmation qui est parfaitement construite pour cette rencontre.
0: Et des nouvelles propositions, bien
1: oui,
0: sûr.
1: Exact.
0: C'est du 26 mai au 13 juin que va se dérouler ce festival. Beaucoup d'activités à l'intérieur, beaucoup d'activités plus encore à l'extérieur,
1: ben
0: peut-être.
1: Oui.
0: Il y en a des payantes, il y en a des gratuites. Parmi les activités qui sont à l'intérieur, mais qui ne sont pas dans les grandes salles et les grandes présentations, il y a les chantiers.
1: Tout à fait.
0: Et ça, c'est une tradition, c'est presque depuis les débuts du Carrefour. Et rappelez-nous un peu le sens et le besoin et l'intérêt des chantiers.
1: Chantiers. Bien sûr, les chantiers, c'est un organisme à part entière. Donc, c'est porté par une jeune équipe de personnes qui ont plein de fougue, des belles idées, des nouvelles idées. Donc, c'est vraiment un petit festival qu'on a le grand plaisir et l'honneur d'accueillir dans un sens. Oui, exactement. Et les chantiers, ça se passe principalement en premier acte. Maintenant, il y a aussi au Périscope, à la Maison pour la danse, des présentations. Puis c'est l'occasion de voir des propositions pour la toute première fois. Donc, on va voir un chantier, puis c'est exactement ça, c'est une œuvre en chantier. Donc, on va voir une idée naître, une rencontre naître, puis c'est toujours un immense privilège parce qu'on a l'occasion de voir ce qui est le plus actuel. Puis après ça, très, très, très, très, très souvent, l'année d'après, il y a ces propositions-là qui se retrouvent sur nos scènes, puis le monde peut dire « ben moi, j'ai vu ça ». Alors que c'était juste une idée ou un embryon. Donc, les chantiers, ça vaut le détour. Puis, on essaie de programmer nos spectacles autour du fait que c'est possible de voir les chantiers aussi, que ça soit une expérience totale.
0: Pour les chantiers, vous avez mentionné des lieux où on pourrait trouver de ces événements-là. Il faut réserver, étant donné que les lieux sont relativement restreints, si je pense à premier acte, il faut réserver pour aller au chantier.
1: Via la billetterie de premier acte, je crois, mais sur le site web des chantiers, je pense leschantiers.ca, vous trouverez toutes les informations également sur leurs médias sociaux.
0: J'aimerais, Émile Beauchemin, qu'on parle maintenant des grands spectacles. Je vais les appeler les grands spectacles. C'est la colonne vertébrale, disons, des spectacles intérieurs. C'est dans trois salles en particulier, la Bordée, le Périscope et le Diamant, qui vont accueillir ces spectacles-là. C'est 8 spectacles, je pense?
1: Je pense qu'on en a 7 en salle, 3 en extérieur, là, quelque chose du genre. Puis, en fait, cette année,
0: ouais, c'est... Mais la grande colonne là, des spectacles intérieurs, là, je pense que c'est 7-8, en tout cas,
1: oui.
0: on verra. Ouais. Et j'aimerais ça que, sans s'attarder trop longtemps, que vous nous donniez une idée à peu près de chacun. Épidermis Circus, qui va à peu près commencer, là, c'est au Périscope, le 28, 29, 30.
1: Ouais.
0: De quoi s'agit-il?
1: Ben, c'est vraiment une forme complètement déjantée du théâtre de marionnettes, un cabaret marionnettique un peu sensuel. On le présente, je pense, d'ailleurs à 21h pour cette raison. Il y a une Clémentine qui fait un striptease. Tout le spectacle aussi s'oriente autour d'une main avec une tête de bébé, donc qui est le personnage principal. Puis c'est un peu... c'est le mot en anglais me vient, là, mais outrageous. Là, c'est tellement over the top. Là,
0: ouais.
1: C'est un gros party de marionnettes.
0: On dit que c'est sauté.
1: C'est sauté pas mal. Puis tout ça est recapté et capté puis reprojeté sur un écran. Donc tout se reconstitue sur un écran. Puis c'est une grande partie de plaisir.
0: Le suivant, il faut faire attention parce qu'il pourrait porter à confusion. Oui. Ce n'est pas du tout un relevé de la Bible ou un extrait de ce qu'on pourrait avoir des évangiles. Ça s'appelle La Sœur de Jésus-Christ. Il ne s'agit pas du tout d'un retour dans la vie du Christ et dans les femmes qu'il a connues, qu'il a aimées, dont Marie-Madeleine et sa sœur.
1: Non, oui.
0: Qui est Jésus-Christ et qui est sa sœur dans ce spectacle?
1: Alors, ça raconte l'histoire d'une femme qui a vécu une violence sexuelle d'un homme dans les soirées avant l'événement auquel on assiste. Et cette femme, qui est la sœur de Jésus-Christ, alors son frère joue Jésus-Christ dans la messe de Noël ou dans la Passion, je pense, dans l'histoire.
0: Okay.
1: Donc, à chaque année, il joue Jésus-Christ à l'église. Donc, c'est la sœur de...
0: C'est comme ça qu'on lui a donné un surnom, dans le fond.
1: Exact. Donc, la sœur de Jésus-Christ. Et on assiste à une procession. Donc, tout le long du spectacle, elle marche à travers son village pour aller se venger contre l'homme qui lui a fait la violence. Et c'est tout le village qui se réunit autour de cette femme. Moi, j'ai vu ce spectacle-là à Avignon et c'était la virtuosité de cette performance là, est à couper le souffle. Là. Vraiment, là, l'interprète est extraordinaire. Il y a un interprète en scène avec une musicienne. Ça vaut le détour. C'était un des shows les plus en demande dans le off d'Avignon, là, puis je le recommande à quiconque.
0: Donc, à l'aborder, 26, 27, 28.
1: Oui.
0: Frère. Diamant,
1: oui.
0: Les 29 et 30.
1: Absolument.
0: C'est de Montréal, ça a été présenté chez Duceppe.
1: Oui, c'est ça. C'est une création toute fraîche, une création de Nathalie Doumard, qui est autrice, mais aussi co-metteur en scène, metteuse en scène du spectacle. Nathalie nous parle de sa famille très souvent dans les spectacles qu'elle crée. Il y a quelques années, elle a créé un spectacle qui s'appelait Mama, autour des femmes de sa famille. C'est Nathalie Doumard est d'origine égyptienne, et elle nous parle de ces personnes qui habitent au Québec, qui sont des immigrants de première génération, deuxième génération, et qui arrivent ici, et qui ont bien sûr des racines dans leur culture, mais qui sont aussi qui ont une porosité avec la culture québécoise. Puis c'est des histoires qui des fois frôlent des petites anecdotes familiales, des dialogues un peu du tac au tac, mais qui nous montrent toute la complexité et les racines à l'intérieur d'une famille qui a été déracinée, qui essaie d'implanter des nouvelles racines. Et Nathalie Doumard, elle est une des plus grandes dialoguistes du Québec en ce moment. Elle écrit là, des dialogues qui sont extraordinaires.
0: La scène se passe dans un chalet. Quel est le motif de la rencontre de ces hommes qu'on dit frères, mais en fait, il y a des voisins, il y a des beaux-frères. Ils ne sont pas nécessairement des frères de sang. Ils ne sont
1: pas tous frères de sang, en effet.
0: Et quel est le motif de la rencontre?
1: Ben, c'est une rencontre familiale annuelle. Donc, ils se rencontrent autour de justement un chalet, des vacances, puis il y a un spa sur scène. C'est vraiment... tous ces hommes-là se rencontrent autour de cette... de ce week-end-là, puis s'ensuit toutes sortes de rencontres, de discussions, et voilà, c'est vraiment extraordinaire.
0: On a mentionné tout à l'heure le fameux chien en laisse qui jappe.
1: Oui.
0: C'est au Diamant, ça aussi, les 4 et 5 juin.
1: Absolument.
0: De quoi s'agit-il?
1: Un chien en laisse qui jappe, c'est un spectacle monté par Gabriel Sanson-Premier, qui est un artiste de la relève de la Ville de Québec. Gabriel interprète elle fait du slam, du spoken word. C'est toujours des formes entre le théâtre, la littérature, le slam, le rap. Et c'est une personne de la génération Z, donc qui nous parle de cette vie en banlieue, de l'isolement de la génération, de aussi un rapport à l'ego, rapport au soi. Gabrielle nous parle de sa génération, nous parle de ses points forts, de ses détresses. Et Gabrielle est seule en scène, et fait tous les rôles, la technique, l'interprétation, il déchire les billets avant de rentrer, il anime sa propre discussion à la fin. C'est vraiment une forme hyper éclatée d'une jeune personne qui crée ce qu'il y a de plus actuel en ce moment à Québec.
0: Peut-être que les spectacles sont développés, mais les interprètes sont rares.
1: Oui, il y a ça, mais en fait, c'est aussi le commentaire de tout faire. Ça parle beaucoup d'ego, de narcissisme, le spectacle. Donc, ça appuie la forme. C'est vraiment là, Gabrielle, elle est d'une virtuosité là, au niveau de l'interprétation. Mm-hmm. C'est assez impressionnant.
0: Vampire à l'aborder les 3 et 4 juin.
1: Oui, c'est rare qu'on a des spectacles qui nous proviennent de l'Amérique du Sud. C'est le premier spectacle qui vient du Chili depuis, je pense, le début du festival. C'est une forme très éclatée du théâtre, on va dire documentaire, mais aussi qui puise dans toute une fiction construite par les interprètes. Emanuela Infante nous plonge dans une colonie de chauves-souris. Qui habitent, ouais, et puis elle et son partenaire incarnent 2 chauves-souris qui sont délocalisées par des éoliennes qui ont été érigées proche de où est-ce qu'ils habitent. Puis ça parle d'une vraie crise écologique en ce moment qui se passe en Amérique du Sud où on érige des éoliennes mais qui déplacent des espèces, puis ça a des répercussions vraiment très concrètes sur la faune, la flore. Les 2 interprètes incarnent ces chauves-souris-là. Ça devient très bouffonnesque, très drôle, très comique, mais aussi dramatique. Ils se font déloger, ils perdent leur maison, ils perdent tout. C'est en espagnol, c'est surtitré, mais le jeu est tellement physique que moi, tout le monde comprend.
0: Oui.
1: C'est vraiment très bon.
0: À l'aborder, il y a Visage.
1: Visage, oui, est un spectacle.
0: Intriguant.
1: Oui, Alexia Burgère, qui est metteuse en scène montréalaise, mais qui réunit une équipe autour de l'idée de cette chose qu'on porte toutes et tous, là, notre visage, qui est notre première rencontre, interface avec le monde, elle a réuni des histoires qui parlent de ça, mettons. Donc, on a des personnages, par exemple, Anne-Marie Olivier, là, qui est dans le spectacle, incarne un Ukrainien qui est malheureusement un parfait sosie de Vladimir Poutine. Un autre comédien, Étienne Loup, incarne une personne qui une vraie maladie où on perçoit les gens avec des traits de démons. On les voit avec des traits de démons, des yeux élargis. C'est très épeurant pour les gens qui ont cette maladie-là, mais qui est acteur, puis il fait du doublage. Puis quand il regarde des interprètes sur une télévision en faisant du doublage, il les voit pas de même. Donc, il double Brad Pitt, qui est la seule personne dans tout le spectacle qui perçoit pas comme un démon. C'est un spectacle d'une grande profondeur parce que ça nous plonge dans toutes sortes de questions sur notre identité, notre rapport à notre visage, notre rapport à ce qu'on projette. Alors, je le recommande à quiconque. C'est une autre création de cette année. C'est une coproduction du Centre national des arts et de l'espace Go.
0: Oui. Et cette autrice-là avait créé, il y a quelques années, le célèbre Harding.
1: Oui, absolument, qui a été aimé toutes et tous.
0: Ça fait apprécier.
1: Absolument.
0: On retrouve après une pièce monumentale, disons, au Diamant, les 11 et 12 et 13 juin, c'est Saïgon.
1: Absolument. Les personnes qui ont vu Lacryma l'an dernier, c'est la même compagnie, la même créatrice. Donc, Saigon, c'est comme vous l'avez dit, un spectacle monumental. Il y a plus d'une dizaine d'interprètes sur scène. C'est un décor.
0: Trois heures et demie.
1: C'est 3h30, mais ça se regarde là, avec comme c'est tellement ingénieux, la mise en scène est tellement dynamique, ça passe vraiment vite. Saigon nous plonge entre Saigon 1956 et la France des années 1990, et ça nous plonge au cœur d'un restaurant vietnamien où convergent des personnes qui gèrent le restaurant, des personnes qui viennent tout simplement qui le fréquentent. Mais ça nous plonge dans les déracinements qui sont associés à partir d'un pays, perdre son pays d'origine, avoir à se relocaliser dans un pays. Caroline Guélan Nguyen, qui est d'ailleurs elle-même vietnamienne et française, nous parle justement de cette binationalité-là, de cette double identité-là.
0: Et de déracinement,
1: sûrement. Et de déracinement, oui, mm-hmm. Exact.
0: Tout à fait.
1: Et ça se regarde, là, 3h30, mais ça se regarde tellement bien.
0: Et les 2, 3, 4 juin, je ne vois pas dans l'ordre du calendrier, là, je vois dans l'ordre des spectacles, Lettres non écrites, c'est au Périscope. Ça, c'est un projet assez spécial.
1: Tout à fait. Ça nous provient de la France. David Gelselsen...
0: L'idée provient de la France.
1: Exactement, mais il y a une nuance. Parce qu'on a travaillé toute l'année avec deux autrices de Québec, donc Anne-Marie Olivier encore une fois, mais Caroline Fouché. Et le concept du spectacle, c'est que c'est des auteurs-trices qui font des rencontres avec des gens qui viennent témoigner auprès, donc un à un, des rendez-vous tout le long de l'année qu'on a fait ça. Ils viennent prendre un rendez-vous et ils expliquent à la personne, à l'autrice, une lettre qu'ils n'ont jamais pu écrire, qu'ils n'ont jamais été capables d'écrire, et l'autrice l'écrit pour elle ou lui.
0: Oui.
1: Donc, ça donne des choses qu'on peut imaginer très bouleversantes, en fait, là, des mots qu'on n'a jamais pu dire, tu sais.
0: Oui. Ils ont choisi leur personne à interviewer ou si ça a été un concours lancé des gens qui se proposaient?
1: C'était un concours lancé qu'on a travaillé en collaboration avec la Maison de la littérature. Et l'idée, c'était, on lançait cet appel-là, les gens prenaient un rendez-vous, venaient rencontrer soit Caroline ou Anne-Marie Olivier, puis tout le long de l'année, on écrit des lettres. Donc là, toutes ces lettres-là vont pas toutes être lues sur scène, évidemment. C'est un spectacle qui est reconstitué avec des lettres d'une ancienne version du spectacle, donc la version en France, d'autres versions qui ont été montées partout à travers le monde, mais aussi des lettres de Québec. C'est une sorte de, on va dire, spectacle littéraire autour de ces lettres-là, puis des choses que... On veut dire qu'on n'est pas capable de dire, qu'on aurait
0: qu'on
1: voulu dire.
0: Qu'on veut dire par les autres.
1: Et que, ben, des fois, ça peut aider d'avoir du monde qui nous aide à traduire oui. ce qu'on ressent, tu sais. Oui. Donc, puis on l'a lu, le livre, Maxime, Arise et moi, on se l'est passé, on avait une copie, là, puis ça, on a tous les trois pleuré, c'était extraordinaire.
0: Ça va pour ce que j'appelle la colonne vertébrale, en salle. À l'extérieur, maintenant, Conte à glacer le sang, c'est oui. au domaine Mézeray.
1: Je voudrais amener une nuance aussi, parce que pour nous, c'est la colonne vertébrale, donc les spectacles en salle, c'est une colonne vertébrale, mais il y a aussi trois autres spectacles qui font autant partie de ça pour
0: oui,
1: nous.
0: Oui.
1: Puis on a fait un choix très intentionnel cette année d'essayer de sortir des salles, parce que on va y venir un peu plus tard avec Où tu vas quand tu dors en marchant, là.
0: Oui.
1: Mais c'est une des expertises de notre équipe. De faire des shows en extérieur, puis de sortir des salles de théâtre. Donc, en tout cas, il y a les Contes à glacer le sang qui va dans ce sens-là, de sortir le théâtre des lieux plus habituels.
0: Vous l'avez confié à Maxime Robin?
1: Ben, en fait, Maxime Robin, c'est plutôt lui qui nous
0: a... fait la proposition.
1: Qui a fait la proposition, puis sa compagnie monte les Contes de Noël depuis... les mm-hmm. Contes à passer le temps depuis de nombreuses années, ce qui est devenu une tradition annuelle pour plusieurs oui. personnes. Là. Moi, j'aime dire que le temps des fêtes n'est pas commencé avant... qu'on a vu ce spectacle-là. Ça lance... Puis pour les personnes qui n'ont jamais vu ça ou qui n'ont jamais vécu, c'est l'équipe de Maxime qui demande à des autrices ou des auteurs d'écrire un conte et ensuite, on demande à un interprète d'interpréter ce conte-là autour d'une thématique, autour de... Et là, c'est des histoires qui font glacer le sang autour de la ville de Québec et du patrimoine bâti de la ville de Québec. Ouais. Et tout ça va nous être livré autour d'un feu en extérieur.
0: Autour de la colonne parlementaire, Camion.
1: Absolument.
0: Un bon souvenir de l'hiver 2022.
1: Bien sûr. Camion, c'est un spectacle qui nous provient d'Ottawa, parce que Ottawa, ils ont vécu également.
0: Ils l'avaient connu, eux autres, oui.
1: Ben, pour les personnes qui se demandent de quoi on parle, c'est le blocus des camionneurs pendant la COVID,
0: oui.
1: Qui ont fait à l'Assemblée nationale à Québec, mais aussi autour du Parlement à Ottawa. C'était le convoi des camionneurs. Puis
0: convoi de la liberté.
1: La liberté, exactement. Mmh. Puis qui avait bloqué des grosses parties de chaque ville pour revendiquer la liberté du vaccin, de choisir. Puis à Ottawa, je dirais plus qu'à Québec, ça a ébranlé la ville. Ça a duré un mois de temps.
0: Oui.
1: Puis,
0: ça a ébranlé le Parlement aussi.
1: Ah oui, absolument. Puis Mélanie Binette, qui est la créatrice, a décidé de se plonger dans cette idée de liberté et de questionner des enfants qui avaient été témoins de ce convoi de la liberté-là à Ottawa et de les passer en entrevue pour leur demander « Ça veut dire quoi pour toi, la liberté? » Et de monter un spectacle audio qu'on écoute Alors, le spectacle est très atypique parce qu'il se vit dans l'espace urbain. On est confié, donc on est un groupe de quatre qu'on est confié à un enfant. Chaque enfant guide un groupe de quatre personnes et l'enfant conduit un camion téléguidé à travers d'un parcours théâtral. Et pendant qu'on fait ce parcours avec l'enfant qui nous guide et avec son camion, on entend dans un casque d'écoute qui nous est donné pendant la représentation ce théâtre audio sur la liberté. C'est absolument bouleversant d'entendre des enfants nous parler de cette idée.
0: Rapidement, on a deux spectacles encore
1: à passer.
0: Qui est Ce monde de la métisse.
1: Christine Beaulieu, oui. Un autre spectacle en extérieur qui nous parle de la trajectoire des saumons dans la rivière de la Métis. Exactement. Des saumons qui ont à vivre beaucoup, beaucoup d'embûches et dans toute leur vie de saumon là, pendant une saison.
0: Et de dérangements à cause du harnachement.
1: Exactement. Et à cause des barrages qu'on a érigés. Ça nous parle de la vie de ces saumons, mais aussi de l'impact qu'on a sur l'environnement et l'écologie en tant qu'humain qui construisons des barrages, qu'on a notre empreinte est dévastatrice.
0: Rappelons que Christine Beaulieu, c'est Jamie Bidreau, mais oui.
1: Absolument.
0: Grand phénomène. Et où tu vas quand tu dors en marchant?
1: On ne peut pas
0: l'échapper. C'est les fins de semaine, ça?
1: Où tu vas quand tu dors en marchant, c'est les deux premières semaines cette année du festival. Donc, c'est sur deux semaines, mais la différence, c'est qu'on a autant de représentations, mais on a décidé de faire des représentations de jour. Cette année, c'est un nouveau parcours. Donc, c'est vraiment, là, c'est extraordinaire. On est très fiers de lancer ça. C'est dans le coin de Marie de l'Incarnation, à la limite de Marie de l'Incarnation dans Saint-Sauveur. Quatre tableaux, donc des nouveaux spectacles montés qui vont être là pour deux ans. Mais je vous dirais, venez, ça vaut la peine. Oui.
0: Tout ça, on le trouve sur le site Internet de Festival Carrefour.
1: Absolument.
0: Les gens peuvent réserver
1: tout à fait.
0: Pour les spectacles en salle, réserver pour toutes les occasions. On peut trouver toutes les informations là-dessus. Donc, c'est à consulter. Et il y a la tarification inclusive qui...
1: Je peux en parler un peu. Oui, on a une tarification inclusive, ce qui veut dire que pour la majorité de nos spectacles, on offre la possibilité de payer 15, 30, 40 ou 50. Et 65, c'est un tarif fixe pour seulement Saigon et Frères, vu que c'est des très, très gros spectacles. Ouais. Donc, c'est une façon de rendre la programmation accessible pour tous les portefeuilles.
0: Merci beaucoup. Et c'est bon Carrefour, bon festival, Émile Beauchemin.
1: Merci beaucoup.
0: Merci.
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1: C'est Danny Benz au microphone. Je vous propose d'abord un entretien suivi d'un temps de prière. Bonjour mesdames et messieurs, bienvenue à cette émission. Cette semaine, nous aurons la chronique « Les soins de l'âme » grâce à José Roberge du Centre marianiste d'éducation de la foi. Bonjour José.
2: Bonjour.
1: Ça va bien?
2: Oui, ça va très bien.
1: Jusqu'à présent, dans cette saison, José, vous nous avez amené à parcourir toutes sortes de belles avenues. Alors, que voulez-vous nous offrir aujourd'hui?
2: Alors, j'aimerais, en terminant cette série de chroniques, parler de la Vierge Marie. Donc, voir ensemble quelques aspects qui pourraient nous permettre de comprendre un peu comment Marie peut nous aider à grandir spirituellement et comment elle nous aide à prendre soin de notre âme. Mm-hmm. Et chacun, par la suite, pourra méditer là-dessus ou aller lire sur le sujet. Je veux juste simplement lancer quelques pistes.
1: Et donc, vous faites partie de cette grande famille marianiste, José. Alors, Oui. Vous avez une affection particulière pour la Vierge?
2: Oui, tout à fait.
1: Alors, on vous écoute.
2: Donc, premièrement, Marie est mère du Christ Jésus, mère de l'Église et donc aussi notre mère. C'est une maman. Elle prend soin de tous nous autres. Elle nous éduque et elle nous aime d'un amour tendre. Elle est toute attentionnée. Son but premier, c'est de nous aider à ressembler à son fils premier-né. En effet, elle va toujours nous pointer son fils, nous le faire découvrir et aimer. Et elle veut nous enfanter spirituellement. Et on le dit, c'est une maman, c'est notre maman. Elle a à cœur chacune de nos âmes et elle prie constamment le Père pour notre salut. La Vierge Marie, elle n'est pas bavarde. Hein? Dans les Écritures, on n'entend pas beaucoup. Mais elle n'est pas bavarde, mais c'est une femme d'action puis de contemplation tout à la fois. Mm-hmm. Et la Vierge n'est pas non plus une femme du passé. Elle vit au présent de Dieu. Et ses nombreuses apparitions dans le monde nous montrent une femme engagée avec son Fils pour notre salut à nous. Et comment fait-elle cela? Bon, elle nous rappelle de prier Dieu avec confiance, de le mettre à la première place dans nos vies, etc. Mais moi, ce que je retiens le plus, c'est le modèle qu'elle nous donne. Mmh. Puis on dit toujours, Marie préfigure l'Église. Hein? Donc, en fait, en regardant Marie, l'âme de Marie, sa vie, nous pouvons nous appliquer à l'imiter. Bien sûr, ça nous prend la grâce de l'Esprit-Saint, car c'est lui qui sanctifie, mais pas malgré nous, avec nous. Il faut un oui. Hein? Marie a dit oui, et son oui à elle était déjà compris dans le oui de son fils. Tout comme nous, nous pouvons dire oui, unis au oui du fils et de la mère.
1: Et qu'est-ce que nous allons découvrir en regardant justement l'âme de la Vierge Marie?
2: Nous découvrons une grande pureté dans son âme, une grande douceur, une grande beauté, une docilité parfaite à l'action de Dieu, une profonde humilité aussi. Et l'âme de Marie a été protégée du péché originel, mais dans sa liberté souveraine, parce qu'elle était libre, elle a su garder cette pureté, pureté du regard, pureté d'intention. Elle ne passait pas son temps à se contempler elle-même. Non, son regard n'était tourné que vers Dieu, toujours. Et ce que nous allons découvrir en la regardant, ce sont, dans le fond, les traits de Dieu, de son divin Fils, ce qu'on appelle les attributs de Dieu, parce que son âme en est le miroir. C'est un des noms qu'on donne à Marie, un miroir. Et est-ce que c'est inatteignable pour nous? Est-ce que c'est présomptueux de notre part de vouloir lui ressembler? Non, c'est pile notre vocation baptismale. Et qu'est-ce que c'est notre vocation baptismale? C'est de devenir conforme à Jésus-Christ, Fils de Dieu. Et Père Chaminade rajoutait aussi « devenu Fils de Marie ».
1: Oui.
2: Et notre âme est faite pour ça. De toute éternité, Dieu a voulu ça pour nous, pour chacun de nous. Et c'est une merveille devant nos yeux, mystère de l'amour de Dieu. Et puisque Marie est toute humaine, elle peut vraiment nous inspirer dans la réalisation de notre vocation de baptisé.
1: Et qu'est-ce qui vous inspire personnellement, Josée, en regardant Marie?
2: Là, il y a vraiment beaucoup de choses qui m'inspirent chez elle. Puis j'ai souvent l'occasion de méditer des passages des Écritures qui font mention de la Vierge Marie. Mais ce que je voudrais partager, c'est quelques bribes de son Magnificat, car ça me parle vraiment beaucoup. Alors, on se rappelle, hein, pour nos auditeurs, que le Magnificat, c'est comme un genre de cri de joie, hein, un chant qui a jailli du cœur de Marie lors de sa rencontre avec sa cousine Élisabeth. Ça commence comme ceci. « Mon âme exalte le Seigneur et mon esprit exulte en Dieu mon Sauveur. » J'arrête ici, hein, parce que c'est très dense. Marie nous révèle ici l'état de son âme. Oui. Si on veut regarder l'état de l'âme de Marie, là, je pense qu'on a un beau cliché ici, là. Alors, pour mieux comprendre, je me réfère au dictionnaire. C'est un peu ma manie. Que signifie exalter quelqu'un? Parce qu'elle dit « mon âme exalte le Seigneur ». Donc, exalter, c'est un mot très fort. C'est élever une personne, ses qualités ou ses actes, en les louant avec enthousiasme, avec ferveur. Et comme synonyme, j'ai trouvé « glorifier quelqu'un » ou on pourrait dire « le célébrer », « le magnifier ». Alors, c'est là le terme « magnificat »,« magnifier »,« magnificat ». Et la bienheureuse Vierge Marie exalte le Seigneur Dieu, devant Élisabeth. Elle le loue, ainsi que toutes ses actions éclatantes du passé, parce que Dieu a fait beaucoup de merveilles éclatantes dans le passé, mais aussi pour les deux naissances extraordinaires qui sont sur le point d'arriver avec Jean et Jésus, et qui vont viser notre salut. Et c'est l'accomplissement des promesses de Dieu. Alors, c'est pour ça que Marie exalte le Seigneur. Ce salut est pour les humains et pour toute la création visible et invisible. Donc, l'âme de Marie déborde tellement de joie, de gratitude puis d'amour que les mots sont bien peu représentatifs de ce qu'elle vit au profond de son cœur. Mmh. Puis elle dit, par la suite, « Mon esprit exulte en Dieu mon Sauveur ». Alors, j'aime bien ces mots parce que c'est comme si ça fait « ex », hein, ça fait « ouf », ça nous fait sortir. Et c'est ça que ça veut dire « ex », ça nous fait sortir vers l'extérieur. Alors, elle dit « exulter ». Mais « exulter », là, c'est aussi puissant comme mot, comme verbe. Ça veut dire « éprouver une grande joie », même une joie extrême, que le dictionnaire va dire aussi qu'on ne peut ni contenir, ni dissimuler. Oui. Ça ne peut pas se cacher, cette joie-là. Alors, l'âme de Marie exulte en Dieu. C'est vraiment une jubilation spirituelle profonde qui est liée au salut. Elle dit, elle exulte en Dieu, mon Sauveur, mon Sauveur. Donc, Marie se sait sauvée, personnellement sauvée. Et le salut est maintenant, c'est là qu'elle accueille ce salut-là. Hein. C'est dans le présent de Dieu. Elle l'accueille dans une joie immense. Et cette joie profonde est un fruit de l'Esprit-Saint, c'est un fruit durable aussi. Cette exultation rappelle l'exultète de la joie de Pâques, hein, c'est un chant, l'exultète qu'on chante à Pâques. Donc, Marie est une femme de foi confiante, c'est pas une statue immobile, sans émotion, sans sentiment, qui regarde vers le ciel, puis qui voit rien d'autre, puis tu sais, c'est... Il faut enlever ces clichés-là. Elle déborde. Marie est une personne qui laisse déborder sa joie et sa reconnaissance. Et moi, cette attitude m'inspire beaucoup. Je veux entrer, moi aussi, dans cette exaltation, dans cette exultation. Et dans la bouche de Marie, je me dis les Alléluia, les psaumes, comme je pense au psaume 144, là, « Je t'exalterai, mon Dieu, mon roi. » Je veux dire, tout ça, elle les connaissait, ces psaumes-là. Ça devait pas sonner comme une platitude. « Mon âme exalte le Seigneur. » Non, ça devait être quelque chose. Ça sonnait pas la canne vide. Alors, Marie, dans ma vie de tous les jours, elle m'inspire. Je me laisse enseigner par Marie. Je m'efforce d'entrer dans la joie du salut comme elle a pu le faire.
1: Et comment est-ce que ça se fait concrètement?
2: Ben, toutes sortes de façons, mais par exemple, pour moi, la louange, les chants de louange, c'est très, très important. J'ai commencé à chanter à la chorale, j'avais 7 ans. Alors, j'ai toujours aimé chanter à l'église. Et avec mon époux et toute notre famille, nous avons cultivé aussi l'esprit de louange et d'action de grâce. Et c'est toujours été une joie immense de chanter en famille, de faire de la musique en famille pour le Seigneur. Et maintenant, mais c'est beau parce qu'on le fait aussi avec nos petits-enfants. Et comme la joie de Marie est contagieuse, nous aussi, nous devons témoigner dans l'allégresse et la reconnaissance. On dit que Marie est bienheureuse. Et bienheureuse, oui, et ça paraît. Et nous aussi, il va falloir que ça paraisse. Plus nous allons nous laisser guider vers son Fils, plus notre joie va déborder, nous aussi. Et ne dit-on pas un saint triste est un triste saint ou quelque chose comme ça, hein? Alors, il faut que la joie, ça déborde. Et je me dis toujours, bon, dans la maison de la Vierge Marie, si j'avais été un petit oiseau pour aller voir ça, hein, dans leur maison familiale avec Saint-Joseph, Jésus, il devait y avoir un climat de paix, oui, mais aussi de la joie. Bon, je conviens que c'est pas tous les jours que le Saint-Esprit nous fait exulter de joie, mais un chrétien accueille le don de Dieu et communique aux autres sa foi, sa joie, sa paix. C'est tout ça qu'on a à rendre témoignage, hein? Et je rêve en fait que nos assemblées du dimanche reflètent davantage notre louange à Dieu, notre gratitude d'être sauvé, notre joie d'être sauvé. Et c'est comme dans l'oraison, si on prenait plus conscience de ce qu'on dit, de ce qu'on chante à l'Église, ou à qui on parle à Dieu, on parle à notre Sauveur, eh bien, on éviterait l'habitude, la platitude devant le Seigneur. On aurait une oraison, on aurait des célébrations beaucoup plus vivantes, plus vraies, je dirais. Bon, je m'arrête ici, puis je prie pour que nous continuions de faire les bons choix pour nourrir notre âme, toujours, témoigner de l'amour de Dieu pour chacun de nous. Alors, que la Vierge Marie nous inspire toujours.
1: Cher José Robert, ce fut un grand bonheur de vous retrouver chaque mois pour goûter aux fruits des réflexions des personnes qui ont donné leur vie pour transmettre leur foi, comme vous nous avez aussi permis de grandir, donc avec nos contemporains, nos auditeurs et auditrices. Et je vous souhaite un très, très bel été et je rends grâce aussi pour tout ce que vous nous avez apporté.
2: Merci, ce fut une joie.

Bonjour mesdames et messieurs, j'aimerais vous parler aujourd'hui du vénérable Enrico Medi. Enrico est né le 26 avril 1911 à Porto Recanati d'Arturo et Maria Luisa May, originaires de Belvedere Ostrense. À partir de 1914 et pendant les années suivantes, il passe son enfance à cet endroit avec sa famille et ses grands-parents et il fréquente l'école primaire. L'éducation chrétienne qu'il reçut de ses grands-parents et de ses parents revêtit une importance fondamentale. Sa rencontre avec l'Eucharistie qu'il désirait profondément eut lieu le 20 octobre 1920 dans la chapelle privée de la maison de Belvedere Ostrense, et c'est là qu'il reçut sa première communion. En 1920, pour des raisons professionnelles, la famille déménage à Rome, où Enrico fréquente d'abord le collège Santa Maria, puis le lycée classique tenu par les jésuites, où il obtient son diplôme et devient le premier président de la Ligue étudiante missionnaire qu'il fonde alors avec Gabrio Lombardi. Précoce et brillant dans ses études, il commença son cursus universitaire à l'âge de 16 ans, et en 1932, âgé de 21 ans, il obtient une licence en physique sous la direction d'Enrico Fermi avec une thèse sur le neutron. Il devint ensuite l'assistant du professeur Lo Sordo jusqu'en 1937, date à laquelle il obtint son diplôme d'enseignement en physique terrestre. En 1938, il épousa Enrica Zanini, diplômé en chimie et en pharmacie. Ensemble, ils eurent 6 filles. Quelques années plus tard, en 1942, il obtint la chaire de physique expérimentale à l'Université de Palerme. Ses travaux comprennent ses premières expériences sur le radar et l'hypothèse des ceintures de rayonnement ionisant dans la haute atmosphère, aujourd'hui connue sous le nom de ceinture de Van Allen. Ces deux hypothèses furent immédiatement rejetées par le régime fasciste, puis confirmées par des chercheurs étrangers. Sa carrière fut temporairement interrompue pendant la Seconde Guerre mondiale. Pour des raisons de sécurité, il retourna à Belvedere en 1943, où il s'efforça d'atténuer les souffrances causées par la guerre parmi la population. Un épisode remarquable se produisit lorsque deux hommes étaient sur le point d'être fusillés. Apprenant cela, sans hésiter, animé par le courage et la ferveur chrétienne, il se rendit au poste de commandement et offrit sa propre vie en échange de celle des condamnés, qui furent finalement épargnés. À la fin du conflit en 1946, il fut élu par l'Assemblée constituante pour le Parti démocrate chrétien et en 1948 confirmé comme député de la première législature de la République italienne. La même année, il obtint un diplôme en théologie à l'Université pontificale grégorienne. De retour à Palerme, il lança le recensement de la souffrance, un projet visant à mieux comprendre la détresse des plus démunis en visitant les foyers les plus humbles. Face au sort terrible des enfants handicapés de guerre et des orphelins, il prit la parole au Parlement pour rappeler à ses collègues parlementaires le devoir de la démocratie, insistant sur la nécessité d'élever moralement et physiquement un peuple. En 1949, il devint président de l'Institut national de géophysique et créa un réseau d'observatoires géophysiques à travers toute l'Italie. En 1952, il fut nommé à la chaire de physique terrestre de l'Université de Rome. Et en 1953, il renonça à sa carrière politique pour se consacrer entièrement à la science et à l'apostolat. Outre son génie scientifique, il possédait des talents d'écriture et d'orateur exceptionnels, et grâce à ses inspirations mystiques, sa sensibilité poétique et son enthousiasme apostolique, il attirait des foules d'auditeurs et de disciples. Durant ces années, ayant compris la valeur éducative de la télévision pour la science, il commença à enseigner des cours de physique expérimentale sur la RAI-TV qui rencontrèrent un vif succès. Il anima également l'une des premières émissions de vulgarisation scientifique à la télévision, « Les aventures de la science ».
En 1958, il fut nommé vice-président d'Euratom, de la Communauté européenne de l'énergie atomique, et la même année, organisa des centres de recherche scientifique dans les 6 pays membres, dont l'Institut italien pour la protection et la recherche environnementale. Sous sa direction, la loi sur la radioprotection fut adoptée et mise en œuvre dans la communauté, mais en 1965, il démissionna de son poste pour de graves raisons de conscience. Enrico fut alors nommé par le Saint-Siège membre du Conseil des laïcs du Vatican. Et le 20 juillet 1969, il commenta et participa à la retransmission en direct de l'alunissage depuis Rome aux côtés de Tito Stagno, Andrea Barbato et Piero Forcella. Il intégra le comité organisateur du référendum visant à abroger la loi qui, en 1970, légaliserait le divorce en Italie. Rappelé à la politique par le pape Paul VI, avec lequel il avait auparavant collaboré au sein de la Fédération italienne des étudiants catholiques universitaires, il atteignit le sommet de sa carrière en 1971, devenant le premier élu au Conseil municipal de Rome avec 75 000 voix. Il a toutefois démissionné de son poste en raison de compromis qu'il ne pouvait accepter en tant que catholique. En 1972, il fut élu député avec encore une fois un grand nombre de voix. C'est le 26 mai 1974, après une longue maladie, que Enrico Medi mourut à Rome et il fut enterré dans le caveau familial du Belvedere d'Ostrense. Le 23 mai 2024, le Saint-Père François a reçu en audience le cardinal Marcello Semeraro, préfet du dicastère pour la cause des saints, et a autorisé la promulgation du décret concernant les vertus héroïques du serviteur de Dieu Enrico Medi, laïc et père de famille, mort à Rome le 26 mai 1974. Et voici quelques prières. Seigneur Tout-Puissant, Père Céleste, Créateur de toutes choses, je viens aujourd'hui devant toi avec un cœur rempli de gratitude. Merci pour ta présence constante dans ma vie, pour ton amour inconditionnel qui me soutient chaque jour, pour la beauté de ta création et les nombreuses bénédictions que tu m'accordes. Je te rends grâce, Seigneur, pour le souffle de vie que tu m'as donné, pour la santé, la force et l'énergie qui me permettent de vivre chaque instant. Merci pour le don de la vie, pour chaque matin où je me réveille, pour chaque nouvelle chance que tu m'offres de te servir et de grandir dans ta lumière. Merci Seigneur pour les moments de joie et de paix, pour les moments de réconfort et de répit, mais aussi pour les épreuves, car elles m'ont appris à m'en remettre à toi, à grandir dans la foi et à comprendre que tu es toujours à mes côtés, même dans les moments difficiles. Seigneur Jésus-Christ, toi le Fils bien-aimé du Père, merci d'avoir choisi de venir sur cette terre pour nous sauver. Merci pour ton sacrifice ultime sur la croix, pour ta mort et ta résurrection qui nous ont ouvert les portes du salut et de la vie éternelle.

0: Seigneur, fais que ma foi soit certaine, forte d'une résultante extérieure de preuve et d'un témoignage intérieur de l'Esprit-Saint, forte de sa lumière rassurante, de sa conclusion pacifiante, de son assimilation reposante. Seigneur, fais que ma foi soit forte, qu'elle ne craigne pas les contrariétés des problèmes dont elle remplit l'expérience de notre vie avide de lumière, qu'elle ne craigne pas l'adversité de ceux qui la discutent, l'attaquent, la refusent, la nient, mais qu'elle se renforce de la preuve de ta vérité, qu'elle résiste à l'usure des critiques, qu'elle se renforce continuellement en surmontant les difficultés dialectiques et spirituelles dans lesquelles se déroule notre existence temporelle. Seigneur, fais que ma foi soit joyeuse et qu'elle donne paix et allégresse à mon esprit, le rende capable de prier avec Dieu et de converser avec les hommes de telle manière que transparaisse dans le langage sacré et profane la béatitude intérieure de son heureuse possession. Seigneur, fais que ma foi soit active et donne à la charité les raisons de son développement, de manière qu'elle soit vraiment amitié avec toi et qu'elle soit dans les travaux, dans les souffrances, dans l'attente de la révélation finale, une recherche continue de foi, un témoignage constant, un aliment d'espérance. Seigneur, fais que ma foi soit humble et qu'elle ne croie pas se fonder sur l'expérience de mon esprit et de mon sentiment, mais qu'elle rende témoignage à l'Esprit-Saint et qu'elle n'ait d'autre garantie que dans la docilité à la tradition et à l'autorité du magistère de la Sainte Église. Ainsi soit-il. Marie, Mère du Oui, tu as écouté Jésus et tu connais le timbre de sa voix et le battement de son cœur. Étoile du matin, parle-nous de lui et raconte-nous ton chemin pour le suivre dans la vie de la foi. Marie, qui à Nazareth a habité avec Jésus, imprime dans notre vie tes sentiments, ta docilité, ton silence qui écoute et fait fleurir la parole dans des choix de vraie liberté. Marie, parle-nous de Jésus pour que la fraîcheur de notre foi brille dans nos yeux et réchauffe le cœur de celles et ceux que nous rencontrons, comme tu l'as fait en rendant visite à Élisabeth qui, dans sa vieillesse, s'est réjouie avec toi du don de la vie. Marie, Vierge du Magnificat, aide-nous à porter la joie dans le monde et, comme à Cana, incite chaque jeune engagé dans le service de ses frères à faire seulement ce que Jésus dira. Marie, pose ton regard sur l'agora des jeunes pour qu'elle soit le terrain fécond de l'Église. Prie pour que Jésus, mort et ressuscité, renaisse en nous et nous transforme en une nuit pleine de lumière, remplie de lui. Marie, Madone de Lorette, porte du ciel, aide-nous à élever notre regard. Nous voulons voir Jésus, parler avec lui et annoncer à tous son amour. Ainsi soit-il. C'est maintenant le moment de la chanson choisie de la semaine. Elle est intitulée « Écoute » et on va entendre Étienne Copé.
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0: Ainsi se termine cette édition. Merci d'avoir été des nôtres et merci à Berthold Bernier pour le choix musical et la réalisation technique. Sur ce, portez-vous bien. À bientôt.
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1: À l'antenne de Radio Galilée, voici maintenant les nouvelles internationales en provenance de Radio Vatican.
2: Laudetur Jesus Christus.
3: Israël rompt tous ses liens avec le secrétariat général des Nations Unies à cause d'un rapport qui accuse des Israéliens de violences sexuelles commises lors des conflits. Le gouvernement Netanyahou dénonce une décision honteuse et absurde. Les Européens ne sont pas prêts à servir de médiateur entre la Russie et l'Ukraine. La chef de la diplomatie des 27 reconnaît que l'Union Européenne ne peut pas être neutre. La proposition de Vladimir Poutine est ainsi repoussée. Les inégalités aux États-Unis progressent. Un rapport de la Banque fédérale de New York souligne ainsi le nombre croissant de foyers contraints de sauter des repas ou dans l'incapacité de manger à leur faim. L'Église des Philippines crée une commission vérité-réconciliation concernant la politique ultra-répressive menée par l'ancien président Duterte contre le trafic de drogue. Nous verrons pourquoi les évêques ont attendu 6 ans avant de s'impliquer dans ce dossier clivant.
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3: Bonsoir. La guerre toujours et encore au Liban. L'armée israélienne a mené de nouveaux bombardements dans le sud du pays aujourd'hui, selon un dernier bilan. Rien que pour la journée, 14 personnes ont été tuées. La capitale, Beyrouth, n'a pas été épargnée. Au sol, les combats se poursuivent. Israël voulant étendre même la zone tampon qu'il veut créer pour se protéger des attaques du Hezbollah. Israël, mis en accusation par ailleurs par l'ONU, est placé sur la liste noire onusienne. En cause, les violences sexuelles commises lors des conflits en cours, notamment à Gaza. Cette décision prise par le secrétariat général des Nations Unies a éclaté comme une bombe à Jérusalem, le gouvernement israélien dénonçant une faillite morale de l'ONU. À Tel Aviv, les détails avec Julia Ganancia.
5: C'est une décision qui provoque la colère du gouvernement israélien. Selon les Jérusalem Post, le service pénitentiaire israélien doit être inscrit sur la liste noire 2026 de l'ONU concernant les violences sexuelles liées aux conflits armés. D'autres autorités israéliennes sont également placées sous surveillance pour une possible inclusion future. Cette liste comprend déjà le Hamas depuis août 2025 après les enquêtes des Nations Unies sur les violences sexuelles commises lors de l'attaque du 7 octobre et pendant la captivité des otages israéliens. La réaction israélienne a été immédiate. L'ambassadeur d'Israël à l'ONU, Danny Danon, a parlé d'honte morale et a accusé les Nations Unies de placer Israël, je cite, au même niveau que des terroristes et des violeurs du Hamas. Israël annonce également le gel de ses relations avec le bureau du secrétaire général de l'ONU, Antonio Guterres, ainsi que l'annulation d'une visite prévue de l'émissaire onusienne chargée des violences sexuelles en conflit, Pramila Paten. À Tel Aviv, Julia Ganancia pour Radio Vatican.
3: Et concernant la bande de Gaza, le premier ministre israélien a ordonné de prendre le contrôle de 70% de la bande. Il l'a déclaré lors d'une conférence en Cisjordanie qui a été filmée. Il y reconnaît ne pas tenir compte des accords de cessez-le-feu avec le Hamas. Le cessez-le-feu entre l'Iran et les États-Unis, toujours un peu plus fragile, les deux belligérants s'accusent encore aujourd'hui de l'avoir rompu. La nuit dernière, l'armée américaine a abattu 4 drones iraniens qui, selon elle, représentait une menace dans le détroit d'Ormuz. Elle a aussi bombardé une station de contrôle au sol sur le territoire iranien. En représailles, l'Iran a visé une base américaine sans préciser laquelle. Et puis parallèlement, des frappes attribuées aux Iraniens ont eu lieu au Koweït. Il avait été contraint de quitter le pays en 2015, au début de la guerre civile au Yémen. L'ancien président Abkhabo Mansour Hadi est mort aujourd'hui à Riyad, en Arabie Saoudite, où il vivait en exil. En 2022, il avait transféré ses pouvoirs à un conseil présidentiel basé à Aden, dans le sud du Yémen. L'hypothèse d'un négociateur européen dans la guerre en Ukraine, c'est le président russe qui en est à l'origine, l'ayant formulé le 9 mai dernier lors des commémorations de la fin de la Seconde Guerre mondiale. Les ministres des Affaires étrangères de l'UE, qui étaient réunis aujourd'hui à Limassol, à Chypre, ont évoqué toute la journée donc l'opportunité d'une médiation entre Moscou et Kiev. Et une certitude ressort de leur débat, l'UE ne pourra pas être un médiateur neutre. À Bruxelles, les précisions de Pierre Benazé.
6: Il est trop tôt pour une médiation, il faut d'abord renforcer la pression, assène le ministre lituanien des Affaires étrangères. Le Kremlin cherche juste à gagner du temps, abonde son homologue estonien. Ne tombons pas dans le piège des Russes qui veut nous imposer le nom de celui qui leur parle, ajoute la chef de la diplomatie de l'UE, Kaya Kallas. Le Kremlin avait été jusqu'à proposer le nom de l'ancien chancelier allemand, Gerhard Schröder, mais il a trop longtemps œuvré pour les entreprises d'hydrocarbures russes et a en outre refusé de condamner l'invasion de l'Ukraine. Il est donc écarté d'office. Le nom de l'ancienne chancelière Angela Merkel a aussi été évoqué. Elle est favorable à des pourparlers directs, mais refuse de s'entremettre. En théorie, ce serait donc à Kaya Kallas que devrait échoir un tel office. Elle n'y est pas totalement opposée, mais elle est vue à Moscou comme trop hostile à la Russie. Resterait le président finlandais Alexander Stubb, loué de toutes parts pour ses talents diplomatiques, mais dont le pays a choisi de rejoindre l'OTAN. Les 27 devront peut-être chercher un Européen dont le pays n'appartient pas à l'UE pour ne pas se voir opposer une fin de non-recevoir de la part du Kremlin. Et Kaya Kallas enfonce le clou. « Nous ne pouvons pas vraiment être des médiateurs car nous défendons les intérêts de l'Europe et les intérêts de l'Ukraine. » Pierre Benazet, Bruxelles, RFI pour Radio Vatican.
3: Le code noir officiellement aboli en France. Les députés ont approuvé à l'unanimité aujourd'hui l'abrogation de ce texte juridique datant du règne de Louis XIV et qui réglementait l'esclavage dans les colonies françaises. Il n'avait pas été abrogé lors de l'abolition définitive de l'esclavage en 1848, ni lors du vote de la loi Taubira de 2002 qui reconnaissait l'esclavage comme un crime contre l'humanité. L'économie américaine, pas aussi florissante que la Maison-Blanche le voudrait. Certes, il y a de la croissance, 1,6% sur les trois premiers mois de l'année. Mais c'est moins que prévu. L'inflation continue de progresser à 3,8% sur un an, tandis que le taux d'épargne des ménages américains baisse. Mais ce qui préoccupe le plus peut-être les Américains, c'est l'accroissement des inégalités. Selon un rapport de la Banque fédérale de New York, de plus en plus d'Américains sont forcés de sauter des repas dans un pays où les personnes les plus aisées continuent, elles, de s'enrichir. Les explications à New York de Sarah Laurent.
7: Un rapport publié hier par la Banque fédérale de New York tire l'alarme sur une augmentation notable de l'insécurité alimentaire chez les Américains en plus faibles revenus. Selon l'étude, près de 20% des foyers les plus pauvres ont rapporté ne pas manger à leur faim ou devoir sauter des repas, faute de moyens. Cela représente une hausse de 15 points par rapport à juin 2020. Le rapport met aussi en avant une économie en forme de K, où la hausse de la consommation est principalement le fait des personnes les plus riches qui voient leur fortune augmenter grâce à une hausse des cours boursiers et des prix de l'immobilier. En même temps, les classes moyennes et populaires doivent faire de plus en plus attention à leurs dépenses à cause de l'augmentation des prix des produits de première nécessité et à la fin des aides financières approuvées exceptionnellement lors de la pandémie du Covid-19. Résultat, la Banque fédérale de New York a aussi constaté une baisse de la confiance des consommateurs envers l'économie, qui est à son plus bas niveau depuis la grande récession de 2008 ou les premiers mois de la pandémie de 2020. À New York, Sarah Laurent pour Radio Vatican.
3: 48 morts en Colombie, c'est le dernier bilan des affrontements qui ont opposé deux groupes issus de l'ex-guérilla des FARC qu'ils se battent pour contrôler notamment les revenus du narcotrafic et de l'exploitation minière illégale dans le département de Guaviare. C'est pour lutter contre le trafic de drogue d'ailleurs que l'ancien président philippin Rodrigo Duterte avait mené une politique de répression particulièrement violente. Des milliers de trafiquants et de consommateurs présumés avaient été abattus, souvent sans jugement, par les forces de l'ordre. Ce qui vaut à l'ancien chef de l'État d'être accusé par la Cour pénale internationale de crimes contre l'humanité et d'être incarcéré à La Haye depuis un an. C'est dans ce contexte que l'Église catholique philippine a créé hier une commission vérité et réconciliation chargée d'établir les faits et de constituer un dossier public crédible sur la guerre contre la drogue, 4 ans après le départ du pouvoir de Rodrigo Duterte. Mais pourquoi avoir attendu aussi longtemps ? Réponse du père Bernard Holzer, missionnaire assomptionniste aux Philippines.
8: Les évêques n'étaient pas d'accord sur la position à prendre. Certains disaient il faut qu'on parle plus, d'autres disent non, il vaut mieux dialoguer, etc. Et puis, globalement, le peuple catholique supportait Duterte. Donc, comment éviter une sorte de division dans l'Église ? Je pense que c'était pas évident. Ça reste pas évident aujourd'hui. L'ancien président est détenu à La Haye, mais au niveau de ses avocats, ils font tout pour que le procès traîne. Et à l'intérieur du pays, il y a eu une sorte de coup d'État au Sénat qui fait que les partisans de l'ex-président Duterte bloque tout. Donc, devant ce fait-là, l'Église dit qu'il faut qu'on fasse parler les victimes, parce qu'il y a aussi tout un phénomène un peu de déni. Et donc, l'Église dit qu'il faut qu'on donne la parole aux familles qui ont connu des meurtres, etc.
3: Le père Bernard Holzer, missionnaire assomptionniste aux Philippines. Un nouveau déplacement à l'agenda du pape cet été, le samedi 22 août. Léon XIV se rendra dans la République de Saint-Marin, état enclavé en Italie. Il y effectuera dans la matinée une visite pastorale à l'invitation des capitaines régents du pays. Voilà, c'est la fin de cette édition. Prochain retour de l'actualité en langue française, ce sera demain matin 8h. D'ici là, très bonne soirée à toutes et à tous.
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0: Évangile de Jésus-Christ selon saint Marc, chapitre 10, versets 46 à 52. Jésus et ses disciples étaient venus à Jéricho. Et tandis que Jésus sortait de Jéricho avec ses disciples et une foule nombreuse, un mendiant aveugle, Bartimée, le fils de Timée, était assis au bord de la route. Apprenant que c'était Jésus de Nazareth, il se mit à crier « Jésus, fils de David, aie pitié de moi !» Beaucoup de gens l'interpellaient vivement pour le faire taire, mais lui, il criait de plus belle « Fils de David, aie pitié de moi !» Jésus s'arrête et dit « Appelez-le !» On appelle donc l'aveugle et on lui dit « Confiance, lève-toi, il t'appelle !» L'aveugle jeta son manteau, bondit et courut vers Jésus. Jésus lui dit « Que veux-tu que je fasse pour toi ?»«
1: Rabouni, que je vois !»
0: Et Jésus lui dit, « Va, ta foi t'a sauvé. » Aussitôt l'homme se mit à voir, et il suivait Jésus sur la route. Bartimée, ça veut dire le fils de Timée. Évidemment, c'est pas le même Timée que dans la série télévisée « La petite vie » qui a fait rire des centaines de milliers de personnes au Québec. Quand on lit ce récit évangélique, on a l'impression de lire une belle histoire du passé. Mais en réalité, le texte parle de nous autres. Tous, nous nous appelons Bartimée. Ça donne bien. En fait, comme ça finit par E accent aigu E, ça peut être un nom de gars ou un nom de fille. Ça peut être un nom de gars comme Amédée ou un nom de fille comme Dorothée. Donc, l'évangile d'aujourd'hui raconte mon histoire et aussi la vôtre. Un peu comme au théâtre, l'histoire se déroule en trois actes. Au début, Bartimée est assis, à côté du chemin, immobile. Il est aveugle. Tout seul, il ne peut pas marcher. Il s'enfargerait et tomberait tout le temps. C'est un mendiant. Il a un plat à côté de lui. Les gens qui passent et qui ont pitié de lui mettent une pièce de 25 cents dans le plat. Bartimée assis, c'est moi, chaque fois que je mets la foi de côté. Bartimée assis, c'est l'homme qui ne voit pas clair du tout. Il ne comprend rien du sens profond des choses et de la vie. C'est un type qui n'avance pas, il ne peut pratiquement pas bouger, il tourne en rond, il n'a aucun horizon d'éternité. Dans un deuxième temps, Bartimée se lève, Jésus l'appelle. Il n'a pas entendu distinctement, il est trop loin, mais des gens s'approchent de lui. Hé, le maître t'appelle, confiance, lève-toi. L'aveugle n'est plus tout seul dans la vie. Il peut se fier aux gens qui viennent de s'adresser à lui. Il peut s'appuyer sur ces personnes qui lui redonnent confiance et qui lui disent quoi faire. De toute façon, lui, il n'a rien à perdre. Bartimée qui se lève, c'est moi, quand j'accepte de me laisser conduire vers Jésus. « Oh, je ne vois pas plus clair pour autant, je reste aveugle, mais je me fie. » J'en viens au troisième et dernier acte. Scène touchante. Bartimée demande de voir. Ses yeux s'ouvrent. Il saisit le sens profond des choses et de la vie. Il se sent tellement léger maintenant qu'il se met à courir comme un gamin. Il suit Jésus sur la route. Il n'est plus à côté du chemin, immobile, mais sur le chemin. Bartimée qui court sur la route, c'est moi, si je vis une expérience spirituelle profonde. Tout le monde y est appelé. Je n'ai plus besoin de me fier aveuglément aux autres. Je sens et je sais que Jésus est présent dans ma vie et me maintient sur la bonne route. Oh, je ne vois pas grand-chose avec mes yeux de chair, pas plus qu'un pilote qui dirige son avion dans le brouillard. Mais j'ai des yeux radars qui me font repérer tous les obstacles et qui m'indiquent la bonne route en toute certitude. »

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1: Bonjour, Monsieur Thomas de Coninck.
2: Bonjour.
1: Alors, ça me fait plaisir de vous trouver pour une nouvelle capsule sur le thème des repères éblouissants.
2: Oui.
1: Et j'ai remarqué qu'on insiste beaucoup sur la station debout de l'homme dans la théorie de l'évolution. J'aimerais savoir si on pourrait faire un lien avec les repères éblouissants du corps dont on a parlé précédemment.
2: Oh oui, tout à fait. La station debout est en effet un autre propre de l'être humain. Platon a cette magnifique image sur la fin du Timée quand il voit l'être humain comme... en quelque sorte planté dans le ciel, par la tête, n'est-ce pas ? Par la tête, il est tourné vers le ciel. Et par les pieds, ben, il est planté sur terre. Donc il est entre les deux, quoi. Il fait le pont entre les deux, entre ciel et terre. De par son corps, simplement, sa position caractéristique étant la position debout. Saint Grégoire de Nice avait admirablement souligné, qui est cité d'ailleurs par les auteurs contemporains, comme André, le paléanthropologue, comme André Leroy-Gourhan, dans ce ouvrage magnifique qui s'appelle Le geste et la parole, justement, fait observer que la main sort en quelque sorte de la bouche, et dans une métaphore ici, mais sort en quelque sorte de la bouche pour libérer la bouche, pour la rendre possible de parler, pour faire que la langue soit en quelque sorte libérée. Et c'est vrai que les autres animaux prennent les choses, ils n'ont pas de main. Proprement dites, bon, il y a des commencements là avec le singe et d'autres, il y a des choses qui ressemblent un peu à des mains, il y en a qui ressemblent de plus en plus à des mains, mais ce ne sont pas du tout les mains comme on l'a expliqué dans un autre entretien au sens de la puissance créatrice infinie là, de la main. Les animaux prennent les choses avec leur gueule, pour ainsi dire, hein, mais en somme, ils seraient capables de parler, ils peuvent pas. Il fallait que la langue soit capable de parler aussi bien que aussi bien sûr de goûter par ailleurs. Donc pour cela, il fallait quelque chose comme la station droite pour que ses fonctions, celle de la main, la créativité, le faire, F-A-I-R-E, et la bouche, l'expression de la pensée, etc. D'ailleurs, qui est beaucoup plus proche de cerveau, la tête, et qui est dans la tête même, c'est ça. Et de là, c'est pas cette merveille qui est justement la possibilité des deux, de la main et de la langue, les deux sont étant parfaitement libres et autonomes maintenant qu'on est parvenu dans l'évolution à l'être humain. Et c'est sûr que dans la théorie de l'évolution, la théorie darwinienne de l'évolution, l'être humain apparaît comme l'être est, se révèle, le plus parfait des animaux, le plus étonnant, le plus éblouissant, si on prend le terme des repères éblouissants, le plus éblouissant des animaux, et qui sera chanté d'ailleurs comme tel par les plus grands poètes, comme Sophocle dans Antigone, là, qui a fait dire au cœur, hein, un passage du cœur qui chante là, la merveille de l'être humain, qu'est l'être humain. Et Shakespeare, dans Hamlet, a aussi un magnifique passage sur la splendeur de l'être humain, encore une fois, mais qui est exprimé dans les deux cas, surtout par, bien sûr, son intelligence. In apprehension, how like a god, dit Hamlet, ça saisit comme il ressemble à un dieu. Donc les plus grands poètes n'ont pas craint de chanter la grandeur de l'être humain sur le plan même physique, sur le plan, puis on le voit dans les arts, Michel-Ange, etc., enfin... Léonard de Vinci, le corps humain, même Rembrandt pour le visage, hein, et ainsi de suite, avec même le visage du vieillard. C'est prodigieux comme les arts témoignent justement encore de cette caractère inouï de l'être humain.
1: Mais si je comprends bien, si l'être humain est arrivé à la station debout, est-ce qu'on pourrait dire que Contrairement peut-être aux animaux qui avaient peut-être rien à dire, ce serait parce que l'homme avait quelque chose à dire.
2: Oui. Pour qu'il puisse dire, il fallait que la fonction de prendre les choses par sa bouche, c'est-à-dire par terre, là, comme font les bêtes, qu'il soit dégagé de ça, parce que sans ça, il n'aurait pas pu parler. D'ailleurs, il aurait été pris tout le temps par la nourriture. Il l'est déjà pas mal, là, par ailleurs. Mais il aurait été, c'est ça. Ça, la bête n'a pas de langue au sens de l'organe de la parole, ça, c'est très clair. Elle a une langue au sens de goûter les choses, parce que c'est que le sens du goût, à vrai dire, de mon chien ou de mon chat, si vous voulez, là, mais il y a quand même un certain discernement, un commencement. Mais chez l'être humain, évidemment, c'est beaucoup plus développé, s'apérer, goûter, renvoie à sapientia, enfin, sapientia, qui veut dire sagesse, renvoie à sapere, qui veut dire goûter, discerner. Hein. Mais ça, c'est autre chose. L'autre aspect aussi de la langue humaine. Oh, il y a beaucoup à dire. Mais de loin, c'est de loin, c'est de loin la dimension intellectuelle qui est la plus prodigieuse, étonnante. On ne s'étonne pas assez devant ça. On est obsédé aujourd'hui par l'intelligence qu'on appelle à tort intelligence artificielle, des robots qu'on fabrique, mais c'est, faut s'étonner, c'est le fait que c'est la main humaine qui est capable d'inventer des machines comme ça, des robots, et d'aller faire performer de plus en plus, comme si, mais c'est nul, un robot, tout à fait nul, par ailleurs. Et c'est parce qu'on ne se rend pas assez compte de la grandeur de l'être humain, qu'on veut transhumanisme et tout ça, on voudrait faire des êtres qui sont encore plus parfaits, mais ce seraient des êtres qui seraient encore fabriqués par nous, et qui ne pourront jamais dépasser l'être humain, jamais.
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L'ange du Seigneur porta l'annonce à Marie, et elle conçut du Saint-Esprit. Voici la servante du Seigneur. Qu'il me soit fait selon sa parole. Et le Verbe s'est fait chair, et il a habité parmi nous. Je te salue, Marie, comblée de grâce. Le Seigneur est avec toi. Tu es bénie entre toutes les femmes, et Jésus, ton enfant, est béni. Sainte Marie, Mère de Dieu, prie pour nous pécheurs, maintenant et à l'heure de notre mort. Amen. Prie pour nous, Sainte Mère de Dieu, afin que nous soyons rendus dignes des promesses de Jésus-Christ. Que ta grâce, Seigneur notre Père, se répand dans nos cœurs. Par le message de l'ange, tu nous as fait connaître l'incarnation de ton Fils bien-aimé. Conduis-nous par sa passion et par sa croix, avec le secours de la Vierge Marie, jusqu'à la gloire de la résurrection.

0: Nous t'adorons et nous te bénissons, ô très saint Seigneur Jésus-Christ, ici et dans toutes les églises qui sont dans le monde entier. Et nous te remercions de nous avoir rachetés par ta sainte croix. Nous sommes toujours dans la petite chapelle de lumière, dédiée à l'Immaculée Conception, Notre-Dame de Lourdes. Et nous pensons à Bernadette, qui est venue ramasser du bois en hiver. C'était le 11 février, avec sa sœur Toinette et une autre petite. Il fallait traverser un petit courant d'eau, et Bernadette était fragile de santé, asthmatique. Alors, c'était pas simple pour elle de traverser. Mais avant de traverser, voilà que le vent s'est mis à glisser dans les branches. Et elle est saisie par ce vent. Et là, elle voit dans le creux d'une grotte, elle voit une jeune demoiselle, une jeune dame. Qui fait le signe de la croix. Et là, Bernadette a l'idée de prendre son chapelet qu'elle a dans la poche de sa robe. Elle sort son chapelet et elle fera le signe de la croix. Et la dame ne parle pas. Elle la regarde. Elle est magnifique. Et Bernadette voit qu'elle fait bouger les grains de son chapelet. Quand Marie se manifeste en ce monde, elle descend tellement bas, là où nous sommes, dans un abandon. Pour nous faire remonter vers le ciel. C'est une parabole qui nous dit « Je suis envoyé par mon Fils. Écoutez-le. » Et qu'est-ce qu'elle dira au cours des apparitions ? Pénitence, pénitence. Quitter le mal, quitter la gangrène du mal. Levez-vous, sortez du bourbier, retrouvez votre identité. Vous avez été créé à l'image et à la ressemblance de Dieu. Mais qu'est-ce que vous faites? Retrouvez votre dignité. Vous la perdez en vous perdant. L'évangile des noces de Cana se répercute à travers toutes les présences de Marie. Dans l'histoire de l'Église, notamment à Lourdes. Et nous continuons de méditer cet évangile des noces de Cana. Ils n'ont plus de vin. C'est Marie qui le dit à Jésus. Remplissez les 6 jarres d'eau. Quelle surprise pour les serviteurs. Mais ils écoutent. Marie leur avait dit, faites tout ce qu'il vous dira. Et ils le font. il se passe quelque chose. Chaque fois que nous obéissons à la parole du Seigneur, qu'elle soit simple, et elle est souvent simple, eh bien, quelque chose change dans nos vies. Les paroles du Seigneur sont simples. Viens, suis-moi. Écoute. Le plus grand des commandements, tu aimeras le Seigneur ton Dieu. Le second est pareil au premier. Tu aimeras ton prochain comme toi-même. Les paroles du Seigneur. Nous allons nous laisser toucher par une autre, afin que vous portiez du fruit. Là, nous tombons dans la vigne. Et la vigne du Seigneur est l'image du peuple d'Israël. Dieu aime son peuple tel le vigneron qui aime sa vigne. Le vigneron, c'est le Père. C'est le Père qui s'occupe de la vigne afin qu'elle porte du fruit. Et du fruit en abondance, nous dit l'Écriture. Et pour porter du fruit, eh bien, le Seigneur la taille. Il y a des sarments qui doivent partir parce qu'ils prennent toute l'énergie de façon négative. Il faut tailler la vigne, émonder, c'est le terme. Le Seigneur émonde sa vigne pour qu'elle produise davantage de fruits. Et l'émondage, eh bien, c'est difficile. Celui qui taille la vigne coupe, blesse. L'Écriture nous dit que le Seigneur parfois blesse pour guérir. Comme le médecin doit nous ouvrir pour pouvoir nous guérir. Alors, être émondé, c'est être purifié, c'est être nettoyé. C'est cela. Dieu nous nettoie. Et comment Dieu nous nettoie? Par le corps de son Fils. La vigne, c'est le corps de son Fils, dont nous sommes les membres, c'est l'Église qui est répandue sur la terre. C'est l'Esprit Saint qui anime cette vigne, qui est le corps du Christ, dont nous sommes les membres. Vous êtes le corps du Christ, vous êtes le sang du Christ, vous êtes les membres de son corps. Laissez-vous nettoyer. Demandons au Seigneur cette disponibilité à être nettoyé. Comme la source de Lourdes, qui est venu purifier tous ceux qui l'approchent, tous ceux qui boivent de cette eau récente, ce rafraîchissement intérieur, cette purification dont nous avons besoin. C'est le sang du Christ qui nous purifie et qui nous nettoie. Mon âme exalte le Seigneur, exulte mon esprit en Dieu mon Sauveur. Il s'est penché sur son humble servante. Désormais, tous les âges me diront bienheureuse. Le Puissant fait pour moi des merveilles. Saint est son nom. Son amour s'étend d'âge en âge sur ceux qui le craignent. Déployant la force de son bras, il disperse les superbes. Il renverse les puissants de leur trône. Il élève les humbles. Il comble de bien les affamés. Renvoie les riches les mains vides. Il relève Israël son serviteur. Il se souvient de son amour, de la promesse faite à nos pères en faveur d'Abraham et de sa race à jamais.
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0: Bienvenue à Question d'aujourd'hui, émission qui vous est présentée par l'Office de catéchèse du Québec en collaboration avec Radio-VM et Radio-Galilée. Au micro, Renaud Grégoire, un plaisir de vous retrouver cette semaine et nous retrouvons le frère Louis Roy aujourd'hui, qui a écrit « L'expérience de Dieu, psychologie et mystique ». Alors, ce grand dialogue, l'expérience spirituelle, l'expérience de foi, le dialogue avec les grands maîtres, avec d'autres religions même. Frère Louis Roy, une des choses que j'ai trouvées absolument intéressante dans votre livre, vous abordez la radicalité évangélique. Alors ça, c'est quelque chose, il me semble que ça fait très longtemps qu'on n'a pas parlé de ça, mais vous parlez aussi du rigorisme et le laxisme dans la vie spirituelle. Alors peut-être qu'on pourrait définir un peu les termes, le laxisme, le rigorisme d'abord, avant de parler de la radicalité évangélique.
1: Le rigorisme a une longue histoire. Déjà, Jean-Baptiste et les pharisiens étaient des rigoristes, tandis que les sadducéens, hommes riches qui possédaient des terres et qui s'occupaient du temple, et avaient les revenus du temple, eh bien, étaient des laxistes. D'accord. Alors, c'est une vieille histoire et ça s'est continué un peu tout le temps. Un des moments forts du rigorisme, c'est donc, certainement vous avez entendu parler, mes éditeurs, auditrices, aujourd'hui, le jansénisme. Le jansénisme, c'était un mouvement du 17e siècle, auquel le roi Louis XIV, qui était un roi tout-puissant, s'opposait et dont il a obtenu la condamnation par l'Église. Mais ce rigorisme influence encore certains catholiques jusqu'à aujourd'hui. J'ai une tante décédée maintenant qui était rigoriste. C'est par le jansénisme que c'est passé. Ça a quitté la France. C'est allé à beaucoup en Irlande. Le catholicisme irlandais a été très janséniste autrefois, et aussi au Canada français et aussi aux États-Unis. Alors, ça a été un mouvement très fort. Et puis,
0: comment on pourrait illustrer le rigorisme et le jansénisme? Pour des auditeurs, auditrices qui auraient peut-être entendu ces mots, mais sans savoir qu'est-ce qu'il y a derrière ces mots.
1: Eh bien, c'est un mouvement religieux dans lequel l'exigence est exagérée. Et évidemment, l'exigence avec la méfiance vis-à-vis l'effort humain. L'effort humain ne peut pas faire grand-chose. Et puis, ça a été aussi remarquable du côté des ordres religieux, par l'abbé de Rancé, réformateur des Cisterciens, à l'abbaye de la Grande Trappe. Et c'est pourquoi les gens qui ont accepté cette réforme exagérée ont été appelés trappistes. Ce sont des cisterciens. J'ai un de mes amis qui est entré à la Trappe d'Oka, on parlait toujours de trappiste, et qui m'a dit, maintenant, après le concile, on se redéfinit comme cistercien. Donc, fils de Saint-Bernard, qui aura vraiment pas fondé, mais qui a multiplié le nombre des cisterciens. Ça a été un succès fou au 12e siècle.
0: Donc, le rigorisme, ça veut dire pratiquement, ça serait comme quelqu'un qui ferait beaucoup d'heures de prière, qui jeûnerait. Est-ce que ça fait partie des attitudes
1: oui.
0: des gens rigoristes?
1: Ça fait partie. Mais le plus important, c'est surtout dans la relation à Dieu. Dieu est un Dieu exigeant, comme l'Ancien Testament le dit, un Dieu jaloux, qui veut simplement qu'on aime lui, et puis ça ne favorise pas des relations harmonieuses avec les autres.
0: Et quand vous dites que Jean-Baptiste était rigoriste, c'est qu'il y avait certaines pratiques, il vivait dans le désert, il mangeait très peu, donc c'est une forme aussi de rigorisme.
1: Il mangeait presque rien, il s'habillait très mal. C'était par rapport aux sadducéens, et même aux pharisiens, il détonnait. Donc, vous avez aussi de Rancé, Et puis, le scientifique Blaise Pascal, dont on faisait au 19e siècle, au 20e siècle, et même au Collège Garnier où j'ai été étudiant, un héros. Les fameuses pensées de Pascal.
0: Mais c'était un janséniste. Ah, c'était un janséniste.
1: Ah oui. Et il dit dans une de ses prières, « Ne permets pas que je sois séparé de toi. » Séparé. Jamais Dieu va séparer activement quelqu'un. C'est l'être humain qui peut décider librement de ne pas croire en l'amour. C'est ça, finalement, qui va être le critère décisif. Alors, vous avez un peu une idée, là, de ce que c'est le rigorisme.
0: Et le laxisme. Alors, vous parlez aussi du laxisme.
1: Oui. Alors, tant que l'Église catholique et certaines églises protestantes étaient rigoristes, et ça a été changé avec le Concile Vatican II en ce qui concerne les catholiques. Donc, mais là, il y a eu, c'est un peu comme on appelle ça, le mécanisme de pendule, comme une horloge. Hein? On passe d'un extrême à l'autre.
0: Frère Louis, vous parlez du laxisme. Avez-vous quelques exemples pour nous montrer concrètement qu'est-ce que ça pourrait être du laxisme dans la vie spirituelle, dans la vie de foi?
1: Par exemple, la négligence qu'on a aussi constatée chez les prêtres et aussi des religieuses et des religieux, dont prêtres, concernant la prière. Alors, aimer les autres, c'est prier, disions-nous. Bon, alors on peut lui donner un sens bon, positif, mais aussi un sens négatif. C'est pas vrai. Si quelqu'un peut pas entretenir la foi, l'espérance, la charité sans une vie de prière sérieuse. Donc, le laxisme peut se manifester comme ça. Le rigorisme, en même temps, j'en ai connu aussi comme ça, des gens étaient aussi rigoristes, par exemple, ils travaillaient, ils pensaient qu'être, surtout en paroisse, 7 jours par semaine. Puis il y en a un qui a changé d'idée, puis qui m'a expliqué un jour, c'était un Dominicain qui était curé, le lundi, c'est congé. S'il y a quelque chose qui est un cas spécial, une urgence, bien sûr. Mais normalement, l'hiver, je pars avec mes 2 vicaires, puis on fait du ski. Puis on est heureux de faire du ski. Alors, il avait dit, j'ai fait du tort à ma santé. Alors, vous avez un peu la chose. Mais le danger, ce serait vraiment l'hypertrophie des loisirs. La tension entre le rigorisme et le laxisme s'est vécue souvent en même temps. Souvent, on a comme une tentation d'aller dans un sens ou dans l'autre.
0: Frère Louis Roy, vous parlez du radicalisme évangélique. Comment bien définir ou comprendre qu'est-ce que c'est que le radicalisme évangélique?
1: Jésus l'a dit à plusieurs reprises dans les synoptiques, hein? les trois évangiles synoptiques. Celui qui veut venir à ma suite, qu'il prenne sa croix et qu'il la porte. Porter sa croix. Donc, ça fait partie du radicalisme évangélique d'imiter Jésus en acceptant des souffrances et en se donnant une exigence dans la condition où l'on est. C'est ça le radicalisme, c'est la radicalité, c'est être radical et vraiment suivre Jésus et s'attendre à ce qu'il y aurait des souffrances. Aujourd'hui, une des souffrances majeures pour des chrétiens catholique ou protestant, c'est la dérision. On se moque de ceux qui croient encore à Jésus-Christ. On n'a aucune idée du mystère de Jésus-Christ. Alors, on dit, les meilleurs des agnostiques au Québec et ailleurs, c'est ceux qui disent, bien, c'était vraiment un prophète. Il y a des bonnes choses, hein. Mais ils ne choisissent pas parmi ces bonnes choses-là porter sa croix.
0: Frère Louis Roy, on a souvent interprété porter sa croix de différentes manières. Comment faut-il le comprendre? Est-ce que c'est porter sa condition humaine, porter à la fois ses désirs, ses limites? Est-ce que c'est ça qu'on veut dire par porter, quand Jésus dit porter sa croix?
1: Oui, c'est se donner une exigence de vie. Les grands artistes sont comme ça. ils vont beaucoup, beaucoup souffrir parce qu'ils ont une grande exigence comme artiste, comme peintre, comme poète. Ils vont avoir une grande exigence. Et par ailleurs, je me rappelle un ami qui m'a fait prendre conscience un jour que ce qui est le plus difficile, c'est pas ce qu'on choisit comme exigence, c'est qu'elle nous est imposée par la vie. Alors là, il faut vraiment avoir une grande confiance en l'Esprit-Saint pour nous aider à accepter. Dans les deux cas, l'exigence qu'on se donne, une espèce de règle de vie, vous savez qu'il y a des écrivains qui commençaient assez tôt à écrire, ensuite réviser. On est déçu, les poètes disent ça, on est déçu de la première version. Il faut retravailler ça. Alors donc, l'exigence, mais quand elle nous est imposée, c'est encore plus difficile. Par exemple, la surdité, devenir aveugle, c'est un dominicain qui est un grand saint du 20e siècle, le père Perrin, qui était ami de Simone Veil. Tu sais, Simone Veil, l'intellectuelle russe juive, et qui vraiment, elle se confiait beaucoup à lui. C'était des grands amis. Alors, c'est un exemple.
0: Donc, l'exigence de vie qu'on choisit pour suivre le Christ et les exigences qui arrivent parce que la vie nous amène ailleurs. Est-ce que, à travers tout ça, on a à constamment, au niveau spirituel, de faire l'expérience de la confiance?
1: Oui.
0: Est-ce que c'est ça que, particulièrement, Sainte Thérèse de Lisieux s'intéresse, l'enfant Jésus de la Sainte Face, mieux connu comme ça, est-ce que c'est ça qu'elle nous a proposé comme chemin en disant, à travers tout ça, il y a la confiance?
1: Oui, c'est ce qu'elle appelait la petite voix. Par contraste avec, probablement, elle ne le disait pas clairement, là, mais la grande voix, c'était celle de Sainte Thérèse de Villa, qui avait eu des visions, etc. Il n'y a pas de vision. Dans l'autobiographie, il n'y a rien de tout ça. Jacques Maritain, le grand philosophe catholique, l'avait remarqué. Il s'intéressait beaucoup à Jean de la Croix. Et c'est un gros contraste entre Thérèse d'Avila et Thérèse de l'Enfant Jésus. Très gros contraste. Donc, elle était moderne. Et les gens, beaucoup de gens, se sont reconnus. La petite voix, je n'ai pas d'ambition. Autrement, on dit la grande voix, je ne suis pas capable de faire ça, moi. Je peux pas être une Thérèse d'Avila ou un Jean de la Croix. Non, c'est pas pour moi. La petite voix, là, c'était magnifique, comme ça. Et elle est morte à 24 ans, imaginez. Elle aussi, elle a beaucoup évolué. Elle a beaucoup souffert aussi de l'athéisme. Et puis, elle a eu des souffrances spirituelles. Mais aussi, elle était malade, très, très, très malade. Puis à 24 ans, elle est décédée.

0: Nous sommes toujours à Question d'aujourd'hui en compagnie du frère Louis Roy qui a écrit « L'expérience de Dieu de la psychologie à la mystique » aux éditions Médiapole. Revenons sur cette radicalité évangélique qu'on a évoquée il y a quelques instants. Est-ce que, quand on parle de radicalité évangélique, ça semble être seulement pour peut-être des consacrés, des religieux, des mystiques, des gens qui ont une vie radicale, on peut dire, ou qui ont choisi en tout cas une certaine radicalité. Mais est-ce que des croyants ordinaires, c'est possible pour eux de vivre cette radicalité évangélique? Avez-vous des exemples, frère Louis Roy?
1: J'ai écrit un petit livre là-dessus qui s'appelle « Se réaliser ». Et suivre Jésus, est-ce possible, publié chez Fides à la fin des années 80, 89, je crois, 1989. Je suis en train de préparer une deuxième version, très révisée et très allongée. Ça fait longtemps qu'il est épuisé, ce livre-là. J'ai eu l'occasion d'en vendre, je pense, une centaine au centre, vous savez, le centre des Jésuites Morez à Québec. Hein? Il m'avait invité pour la fin de semaine de conclusion de l'année. Ça, j'ai trouvé ça. Puis j'étais le théologien, puis il y avait un psychologue. Et puis j'étais très un peu flatté, puis en même temps, j'étais content. Puis on a fait, je pense, une bonne fin de semaine. Et puis à un moment donné, bien, j'ai dit, si ça vous intéresse, le livre est en vente. Je pense que je le vendais 10 $, c'était pas si mal comme prix. Et puis, mais là, je me suis remis. Il y a eu aussi des éditions dans différentes langues. J'ai eu deux éditions en anglais. Une édition, là, ça a été une stupéfaction pour moi, en vietnamien. Une femme qui avait utilisé la version anglaise, parce que c'est la deuxième langue au Vietnam, hein, et qui disait, j'étais une religieuse, Maria, et puis qui disait, ça fonctionne. Donc moi, j'étais stupéfait. Comment ça se fait que dans une culture, c'est différente? Mais les idées qui sont tellement occidentales. Mais ils se font occidentaliser. La psychologie moderne occidentale entre aussi dans tous ces là. Alors donc, c'était vraiment quelque chose qui m'a beaucoup, beaucoup touché. Et puis alors, l'année prochaine, dans quelques mois, je vais offrir le deuxième. Je vais essayer de me trouver un éditeur. J'ai un éditeur à Paris qui je pense, pourrait publier ça. Alors, vous pourrez peut-être mettre ça dans votre mémoire. Se réaliser, suivre, est-ce possible, il y aura une deuxième émission. Beaucoup allongé.
0: Est-ce que dans ce deuxième volume qui va paraître, on a bien hâte, bien sûr, est-ce qu'on peut parler des gens mariés, des veuves, des veufs, des gens qui ont aussi des défis de santé mentale?
1: Oui.
0: Est-ce qu'eux peuvent vivre la radicalité évangélique?
1: Oui. Vous savez, des fois, même si je suis dominicain, je suis dans des accords avec mon maître intellectuel, Saint-Thomas d'Aquin. Là, je suis en désaccord. Il suit une tradition au 13e siècle là, qui était déjà assez solide, je ne sais pas où elle vient, il y avait les préceptes pour tous les croyants. Bon, foi, espérance, charité, prière, attention aux autres,
0: l'Eucharistie,
1: etc. Pardon, ça c'est universel. Mm-hmm. Mais il y a aussi les conseils évangéliques. Ça, c'est pour les religieux, les religieuses, les prêtres, voilà. Donc, on avait deux catégories. Alors, moi, ma thèse, je ne suis pas tout seul, évidemment, je n'ai pas inventé ça, je l'ai prise, je ne sais pas trop où, mais c'est que non. C'est que tout le monde est appelé à une radicalité, donc, mais il faut trouver, avec l'aide du Saint-Esprit, les conseils qui concernent moi dans ma situation. Ah, par exemple, quelqu'un qui est marié, puis c'est pas la même chose, ça. Ah. Il ne peut pas vivre une pauvreté franciscaine comme Saint-François d'Assise. C'est pas possible. Ou les petits frères de Jésus, les petites sœurs de Jésus. C'est pas possible. Les enfants en souffriraient. Il faut un minimum. Alors, il faut leur donner des beaux cadeaux à Noël. Il faut absolument aussi bien les habiller, bien des choses comme ça. Autrement, ils vont se faire ridiculiser à l'époque. Alors, on manquerait d'amour de nos enfants. Donc, c'est pas celle-là. Bon, mais, par exemple, le bénévolat. Dans les sociétés occidentales, y compris le Canada, c'est extraordinaire, tout ce qui se fait.
0: Est-ce que c'est une radicalité aussi de prendre soin de ses parents vieillissants?
1: Ah oui, oui. Je connais des parents, ils ne vivent plus avec leurs enfants, qui n'ont jamais de visite de leurs enfants. C'est quelque chose, ça. Oui, alors ça, j'ai connu des gens aussi, j'ai connu quelqu'un qui, elle, allait visiter sa mère, ma grand-mère, tous les jours. Alors, voyez-vous, donc il y avait une certaine... c'est la fidélité.
0: Frère Louis Roy, il y a une parabole que le pape François a beaucoup, beaucoup utilisée et qu'on n'a pas fini de découvrir non plus, c'est la parabole du Samaritain. La parabole du Samaritain. Est-ce qu'il n'y a pas là aussi un conseil évangélique pour tout le monde?
1: Oui, c'est un conseil qui s'appliquait dans la parabole aux Samaritains. Les Samaritains étaient méprisés par les Juifs. Alors oui, il a fait beaucoup, il a fait le plus possible. Hein, puis, à mon retour, je te paierai.
0: Frère Louis Roy, vous présentez dans votre livre plusieurs mystiques. Vraiment, c'est fort intéressant, ce chapitre. Je voudrais vous entendre particulièrement sur François de Sales et la mystique de la douceur. Il me semble que nous connaissons très peu François de Sales et cette mystique de la douceur. Et est-ce que ça ne serait pas une mystique tout à fait d'actualité dans notre monde de violence et de conflit?
1: Oui, certainement. Ah oui. Remarquez, je le dis dans mon chapitre 16 sur Saint-François de Sales, mystique de la douceur, qu'il n'était pas doux par tempérament.
0: Ah
1: il est devenu.
0: Il est devenu doux. Il ne l'était devenu. Pas, François
1: oui,
0: de Sales.
1: Oui, oui.
0: Il est devenu doux.
1: Intéressant.
0: Oui.
1: Il y a une belle encyclique, d'ailleurs, à laquelle je réfère, du pape, justement, c'était le Pie XI, à ce sujet-là, que je cite.
0: Parlez-nous de cette douceur. Qu'est-ce que c'est cette douceur de Saint-François de Sales?
1: Cette douceur se manifestait dans la capacité de dialoguer avec respect avec des pasteurs calvinistes. Il était tout près, hein?
0: Il était tout près de Genève. Donc, alors, c'est ceux qui sont devenus protestants, qui ont adopté la ligne de Luther et de Calvin, effectivement. Donc, il est très, très près. Et donc, il a adopté une ligne de dialogue, François de Sales.
1: Oui. Et ça, le dialogue est possible quand il y a de la douceur, c'est une manière de respecter les autres. Hein? On ne crie pas, on n'est pas condescendant, on ne laisse pas entendre qu'on est supérieur, il y a une égalité de base. Et là, il l'a vécu, il y a eu quelques conversions, il y en a qui sont redevenus catholiques. Et il a rencontré même le successeur de Calvin. Je pense que son nom, c'était Bèze. En tout cas, je mentionne son nom. Et il a eu un dialogue avec lui, caché, hein, parce qu'il ne pouvait absolument pas, aller se promener en public à Genève. Et puis, le successeur de Calvin lui a dit, « C'est trop tard. Jamais on pourra se rallier au catholicisme. » Je suis le successeur de Calvin, et je vous dis ça en confidentialité. Finalement, François l'a dit à d'autres, et je ne peux pas. Mais il souhaitait pouvoir, parce que Jésus dit qu'il soit un, comme nous le sommes un. C'est une phrase clé de l'écuménisme chrétien. Et oui. Alors, donc, c'est quelque chose d'un peu triste, mais évidemment, c'est très beau, c'est de voir cette douceur. J'ai connu, moi, au Japon, j'ai été là 3 mois, comme je vous ai dit, j'ai connu un bouddhiste qui pratiquait la méditation et qui était professeur à l'école secondaire, on dirait au cégep, là, les dernières années, au cégep au Québec. Et j'ai remarqué aussi comment il était doux et comment il m'a posé la question, « Qu'est-ce que vous faites, vous, avec vos étudiants? » Il m'a posé ça humblement. Humblement. Hein? « Qu'est-ce que vous faites? Vous êtes intéressé à savoir? Vous pouvez me dire quelque chose qui va m'aider? » J'ai trouvé ça formidable. Puis c'était pas n'importe qui. Il m'a donné 4 articles de lui différents. 3. En anglais, c'est la langue seconde au Japon. 1 en

0: pratique de la quiétude. Qu'est-ce que c'est au juste?
1: Ah, la quiétude? Oui, c'est le... Ah, c'est un jésuite, Balthazar Alvarez, et c'est au chapitre 14. Ah, oui. Bon. Alors, la quiétude, ça vient de Thérèse d'Avila. C'est pour ça que ma première section, c'est le témoignage de Thérèse d'Avila. Dans les demeures de l'âme, c'est son livre le plus organisé. Thérèse d'Avila parle d'une étape avancée qui s'appelle la quiétude. Quiétude, ça veut dire repos. Hein? Quies, en latin, c'est repos, la quiétude. On dit parfois aussi la paix. Alors, le mystique de la quiétude était celle de ce jésuite qui a vécu juste après la mort de Ignace de Loyola et qui a été dénoncé pour, avec l'idée que les jésuites devraient être des méditatifs ou des mystiques. Bon, alors donc, il a été vraiment... le général de la compagnie de Jésus lui a demandé d'écrire sa position, de se défendre. Il l'a fait. Finalement, on lui a donné... Bon, on ne lui a pas donné raison, mais on lui a donné des... Le général lui a donné des fonctions qui manifestaient la confiance que le général avait envers lui. C'est intéressant. Il était vraiment, je pense, il a été recteur d'une place, il a été maître des frères étudiants de jésuites. Puis, donc, la quiétude, c'est ça. Alors, donc, d'une certaine manière, c'est évident que quelqu'un qui d'abord simplement suit sa respiration, le corps devient dans un état de repos, de bien-être. On se sent bien. Dans cet état-là. Alors, on sent la paix, mais c'est à la fois physique et spirituel. Ça marche ensemble, le corps et l'esprit humain. Hein? C'est ça que je veux dire par la mystique de la quiétude.
0: Frère Louis Roy, vous avez écrit « L'expérience de Dieu, de la psychologie à la mystique » chez Mediapol. Un immense merci de votre générosité, de nous avoir partagé l'essentiel de votre volume et de votre expérience aussi.
1: Vous n'avez pas besoin de remercier parce que j'ai eu une longue expérience d'être interviewé par Radio Ville-Marie. Et j'ai écouté souvent Radio Ville-Marie. Il y avait une section à Ottawa autrefois. J'allais avec celui qui était en charge. Et puis ensuite, Radio Galilée, quand j'étais dans l'auto, dans la région de Québec. Et puis, donc, c'était vraiment pas du tout un effort pour converser avec vous pour ces deux émissions.
0: C'est un grand plaisir de vous rencontrer. 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Merci à Yannick Caron pour Radio Galilée et Lysandre Duplé pour Radio VM. Merci pour votre présence et je vous dis à bientôt.

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